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0: Merci beaucoup.
1: Ça va toujours ?

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0: Et vous avez bien sûr reconnu cet indicatif pour nous emmener sur le grand navire des œuvres sacrées à retrouver chaque semaine et son lot de compositeurs et d'œuvres interprétées avec chaque semaine un compositeur différent. Bonjour Michel.
1: Bonjour.
0: Aujourd'hui, eh bien l'affiche donc un Italien.
1: Un Italien. Alors un Italien du XXe siècle, Bruno Maderna. Bruno Maderna était né à Venise, dans le quartier de Chioggia, et il a été resté à Venise, il s'est formé à Venise, et il a été un compositeur et surtout un grand chef d'orchestre. Il a fait ses études au conservatoire Sainte-Cécile. Après ses débuts à Venise, il est allé à Rome et il a été formé par Bustini, qui l'a formé à la composition. Et il a fait partie de ces musiciens qui étaient dans cette espèce de nouvelle vague italienne qui n'écrivait plus d'opéra, qui écrivait de la musique symphonique. Et en particulier avec son ami qui l'a beaucoup aidé, c'était Francesco Malipiero, qui est un grand compositeur italien. Voilà, donc ce compositeur, il lui est arrivé une aventure. En 1945, il a été enlevé par les nazis, et puis il est arrivé à s'échapper. Et c'est une histoire qui l'avait profondément marqué. Et plus tard, il enseignera donc au conservatoire de Milan en 57. Et là, je vous propose... Alors, pourquoi je vous dis qu'il a été enlevé? Parce que l'œuvre que je vous propose, c'est son Requiem, qui a été écrit en 46. Donc, juste après son aventure. Alors, c'est une œuvre où j'ai pas eu beaucoup d'éléments à trouver. Enfin, je vous la propose. Elle est quand même une œuvre du XXe siècle, moderne. Et c'est une œuvre que je trouve très réussi. Voilà Bruno Maderna, Requiem.

0: Voilà, pour le Requiem de Bruno Maderna, c'est le compositeur du jour.
1: Voilà, Bruno Maderna, compositeur du XXe siècle.
0: Et qui a apporté effectivement, presque son nom pourrait l'indiquer, tellement il a apporté des choses, influences nouvelles et modernes.
1: Et modernes à l'Italie. Sacré. Il a fait partie de cette génération de compositeurs qui ont sorti l'Italie de l'opéra. Et c'était important de ce renouveau. Ce renouveau avait été commencé avec Respighi et il s'est poursuivi donc avec des compositeurs plus attachés à la musique symphonique, à l'orchestration qu'à l'opéra. Voilà.
0: Merci pour toutes ces précisions et votre éclairage, Michel. Rendez-vous dans une semaine.

0: Bienvenue dans votre magazine de reportage sur Radio Royan à portée de voix. Franck Mascoli, bonjour.
1: Bonjour.
0: Par cet entretien, vous nous ouvrez les portes de l'univers classique à l'occasion du 30e Festival Musique en Vercors, à suivre du 6 au 20 août sur le plateau des Quatre Montagnes et même un peu plus largement. Vous êtes le directeur artistique et fondateur du festival et aussi flûtiste professionnellement qui, aux côtés de nombreux bénévoles, soufflerait ses 30 bougies en cette année 2026. Alors comment, Franck Mascoli, avez-vous souhaité cette édition anniversaire? Quel en a été le désir? Une thématique se dégage-t-elle ou affirmez-vous aussi peut-être des tendances qui ont fait le fil historique de l'association?
1: Et effectivement, dans les éditions habituelles, on a souvent une thématique, alors qui est souvent ce que j'appelle un mot valise, parce que comme on est un festival, on peut pas, qui n'est pas spécialisé comme certains festivals baroques ou lyriques. Voilà, on a une thématique qui peut être éventuellement géographique ou autre. Cette année, on a intitulé tout simplement cette édition les 30 ans. Voilà, donc c'est un medley un peu de choses qu'on a faites les précédentes années et notamment justement le concert un peu emblématique. Enfin, il y en a des nombreux des concerts emblématiques, mais qui se déroulera le 15 août à la Coupole, voilà, où on jouera un medley de thématiques des années précédentes. C'est toujours le concert des chemins de traverse non classiques, justement. Donc on jouera des musiques de films, la musique klezmer, voilà, des tangos, un medley d'un peu de différentes thématiques anciennes.
0: Voilà, ce qui fait résonner aussi l'ancrage local du festival, qui a peut-être été, dès la première édition, un temps pédagogique et puis de concert sur le plateau des Quatre Montagnes.
1: Tout à fait. Alors, en fait, avant le festival a commencé une académie musicale d'été, dont ça sera également en parallèle au festival la 36e édition, donc qui a commencé en 1991, donc à Villard-de-Lans. C'était une toute petite académie avec 35-40 stagiaires, 5-6 professeurs, et puis ça s'est développé au bout de quelques années. Mais je dis nous avons souhaité avec l'équipe de l'époque, puisqu'évidemment, sur autant d'années, il y a beaucoup de changements dans les équipes d'organisation. Commencer un festival, donc ça a débuté de manière très artisanale les premières années et puis de plus en plus organisé et au fil des années tout s'est un peu professionnalisé, même si comme tous les événements culturels et notamment les festivals d'été, on a une équipe de bénévoles assez nombreuse, une quarantaine pour gérer un petit peu tout ce qui est de l'ordre de la logistique de l'événement.
0: Voilà, une logistique qui n'est pas moindre. On peut imaginer par ailleurs que c'est peut-être un fil continu dans l'année, le festival et sa partie émergée du 6 au 20 août.
1: Effectivement, à chaque fois qu'on tourne la page d'une édition, c'est-à-dire là cette année le 20 août, voilà, après quelques vacances quand même pour respirer, et puis dès le mois de septembre, l'équipe d'organisation, une équipe resserrée de 5-6 personnes. On est déjà sur le starting block pour penser à l'édition suivante avec évidemment la programmation, mais finalement, pour ceux qui ont déjà organisé des événements, la programmation, c'est pas forcément le plus complexe dans l'organisation, puisqu'il faut trouver les financements, là, il y a la logistique, la communication, tout un tas de choses qui effectivement sont un peu tout l'iceberg que l'on voit pendant l'événement.
0: Voilà, et justement, à cet effet, quand on évoque les partenaires et puis les soutiens auprès du festival, vous êtes satisfait?
1: Reprendre un petit peu l'actualité du moment, effectivement, la culture, les financements publics de la culture sont un petit peu complexes en 2026, mais alors nous, on a la chance d'être un événement qui a d'abord réussi à développer un ancrage territorial, donc sur les Quatre Montagnes et sur le Vercors Drôme, avec évidemment le public, parce que sans public, un événement ne peut pas survivre. Le public, les élus, les partenaires, les habitants, puisqu'à Villard-de-Lans, pendant l'académie, il y a des musiciens, il y a des professeurs qui sont logés chez l'habitant. Donc un ancrage territorial qui nous a permis de durer, mais effectivement, en termes de financement, il faut se réinventer au fil des années, parce que par rapport au moment où on a commencé il y a 30 ans, les choses ont quand même pas mal évolué à ce niveau-là.
0: Alors vous l'évoquiez, le Vercors Drôme, par quelques concerts qui pourront se tenir sur cette partie de Saint-Julien-Saint-Martin en Vercors notamment. Mais on va tout de suite, et sans plus tarder, évoquer cette première soirée inaugurale à Villard-de-Lans. Voilà, c'est un choix aussi qui fait part d'une certaine évolution en matière de diversité du festival.
1: Alors, le festival est évidemment une dominante de musique classique. Alors, la musique classique, c'est un mot dans lequel on met effectivement plein d'esthétiques musicales, mais on fait également des chemins de traverse avec un ou deux concerts de jazz et souvent un ou deux concerts de musique du monde. Voilà. Alors, c'est des mots un peu aussi dans lesquels on peut mettre beaucoup de choses, la musique du monde et le jazz. Donc, effectivement, on ouvrira le festival, cette 30e édition, à Villard-de-Lans, à la verrière du château de Villard-de-Lans, voilà, qui est un nouveau lieu depuis 7-8 ans à peu près, depuis que l'Office du tourisme a été refait, qui nous permet d'avoir une jauge de 75-80 personnes, c'est-à-dire les artistes aiment beaucoup jouer dans ce genre de choses parce que ça permet d'être proche du public, et inversement, le public est proche des artistes et ça permet une rencontre, surtout après le concert. On aime bien que les artistes puissent discuter avec le public qui est présent à ce concert.
0: Alors, donc, les artistes, et puis ce dont il sera question pour cette soirée du jeudi 6 août à partir de 18h.
1: Alors là, effectivement, on pourra entendre Luis María González Jiménez au saxophone, qui, comme son nom l'indique, est espagnol, mais il vit en France depuis déjà pas mal d'années. Il sera accompagné, enfin si je puis dire, parce qu'il y aura aussi des solos, du guitariste Bruno Pansec, et ils joueront un programme de musique entièrement espagnol, la guitare étant l'instrument emblématique, évidemment, de ce pays.
0: Et les compositeurs associés ?
1: Les plus connus qu'on pourra entendre sont Albéniz, Turena Granados et Rodrigo de Falla. D'ailleurs, Albéniz disait qu'il est un des nombreux compositeurs espagnols qui a fait ses études au Conservatoire de Paris au début du XXe siècle. Et il aimait tellement l'Espagne que pendant ses études au Conservatoire de Paris, il disait « j'ai mal à mon Espagne », tellement l'Espagne lui manquait.
0: Voilà pour cette première soirée. Et puis ensuite, ça se poursuit avec des contextes assez différents, comme par exemple le lendemain, le vendredi 7 août, un concert tremplin.
1: Oui, alors effectivement, là, c'est le premier concert qui se déroule dans le Vercors Drôme, l'église de Saint-Martin en Vercors. Personnellement, moi, j'aime beaucoup ces deux églises, Saint-Martin et Saint-Julien, qui a une acoustique absolument fantastique. Effectivement, on pourra entendre un ensemble baroque qui va jouer des sonates oubliées. Alors, le terme concert tremplin, c'est tout simplement pour promouvoir de jeunes artistes qui sont en début de carrière. Et c'est, je trouve, moi qui ai déjà plusieurs décennies d'activité artistique derrière moi, je trouve important que des événements culturels comme les festivals aident les jeunes à se produire.
0: Voilà pour cet ensemble baroque La Ferté, hein, c'est bien cela.
1: Oui, tout à fait. Avec donc un violon baroque, une viole de gambe et un clavecin.
0: Dans l'église de Saint-Martin-en-Vercors le vendredi 7 août. Et puis nous allons parcourir, il y a beaucoup de choses au programme.
1: Oui,
0: de
1: alors
0: ce
1: on ne pourra pas parler de tous les concerts, mais peut-être des concerts qui se déroulent sur le Vercors Drôme, comme j'ai dit, à Saint-Julien, donc église que j'affectionne particulièrement. Alors un deuxième concert assez original qui aura lieu le lundi 10 août, donc à Saint-Julien en Vercors. Tous les concerts dans la Drôme ont lieu à 18h, ce qui est un horaire qui favorise à la fois la balade dans la journée et d'avoir la soirée un peu disponible. Ce programme s'appelle Le Jardin Imaginaire, alors avec des trois musiciens, un chanteur qui est à la fois contre-ténor, c'est-à-dire une voix de tête, et baryton, sa voix naturelle qui est une voix grave. Et il sera accompagné de deux autres musiciens qui vont jouer du serpent, donc un très ancien instrument qui ressemble à un serpent tout simplement, et la guitare électrique et du oud, donc un programme de composition originale mais très, très axé sur la musique du monde, sur les différentes cultures musicales, on va dire.
0: Voilà, notamment sur tout ce qui concerne un peu la botanique et d'anciens textes.
1: Hein, absolument, tout à fait. Seront lus effectivement des petits extraits de textes qu'ils ont écrits en parallèle à leur composition.
0: Les protagonistes de ce jardin imaginaire, je vous laisse les présenter.
1: Oui, donc Samuel Catio, qui est à la fois contre-ténor, donc une voix de ce qu'on appelle une voix de tête, une voix aiguë, et baryton. Voilà, et les autres, ces deux comparses, Michel Godard, qui jouera du serpent et de la guitare basse, ce qui est évidemment deux instruments complètement différents, et Ibad Rabouane, qui jouera du oud, donc l'instrument d'Arabie, on va dire, qui est un cousin éloigné de la guitare.
0: Pour cette soirée donc, qui donnera de belles sonorités dans cette église de Saint-Julien en Vercors.
1: Tout à fait.
0: D'autres artistes, on va peut-être pas tous les citer tant il y en a, mais il y a certains dont vous êtes fiers d'inviter au festival, on peut l'imaginer un petit peu tous naturellement.
1: Alors justement pour les 30 ans on a souhaité, c'est plutôt l'inverse, réinviter quelques artistes qui étaient venus, pas depuis le début mais ces 10 dernières années on va dire. la chanteuse Delphine Edan, les deux autres chanteuses, Armelle Debosse et Sabine Revaud-Dallonne, donc on pourra entendre sur le Vercors Isère. Et Delphine Edan va venir chanter avec une soprano que les mélomanes connaissent, qui s'appelle Karine Dehaye, voilà, qui chante partout en France, voire en Europe. Donc on a la chance de pouvoir les accueillir. Et pour répondre à la question, alors oui, effectivement, il y a des jeunes artistes. Il y avait là, le concert Tremplin dont j'ai parlé tout à l'heure. Et puis, il y a un concert qui a un grand succès chaque année, qui est le concert sur le golfe de Corançon. Donc là, c'est à chaque fois un ensemble de musique actuelle ou jazz, puisque ça se situe en plein air sur le trou du golfe numéro 3 du golfe de Corançon. Voilà, avec un rayon de sapin derrière la montagne, et les spectateurs sont sur un promontoire naturel. Et voilà, c'est un concert dans un lieu absolument magique.
0: Vous aimez comme ça varier les lieux qui peuvent s'avérer improbables, hein, par certains égards.
1: Oui, et puis alors mon idée de départ d'il y a 30 ans, qui a mis un petit peu, évidemment, quelques années à se mettre en pratique, c'était, si je puis dire, d'irriguer la musique classique dans tout le plateau du Vercors. À chaque fois que je raconte ça, mais c'est vrai qu'on m'a pris un peu pour un fou au début, parce que faire un festival sur 8 ou 9 villages du plateau, avec des lieux effectivement parfois improbables, c'est pas d'une facilité extrême, mais ça s'est fait. Et puis en fait, les spectateurs sont attirés effectivement par des événements, des concerts ou de spectacles vivants un peu plus original.
0: Voilà, ce qui constitue une expérience mutuelle entre le public.
1: Absolument, puisque on est effectivement à une époque où les spectateurs du spectacle vivant cherchent aussi des expériences.
0: Et puis mentionnons aussi une soirée de jazz, hein, qui mérite l'intérêt du public, à Saint-Nizier du Moucherotte. 4 artistes accomplis, hein, qui viendront donner un bon groove, on pourra dire, le 8 août.
1: Oui, tout à fait, puisque là, donc, ça se situe à Saint-Nizier dans la salle des fêtes à 18h avec un saxophoniste, Eric Seva, qui a déjà une longue carrière derrière lui et qui va venir avec 3 de ses comparses. Le concert sera en 2 parties. Tout d'abord un duo saxophone-trombone, donc une formation originale. Et puis après, il jouera en trio avec Bruno Schorp à la contrebasse et Zaza Desiderio à la batterie. Donc 2 programmes, 2 formations et voilà, 2 ambiances très différentes.
0: Merci beaucoup, Franck Masquelier.
1: C'est moi qui remercie la radio du Royaume.
0: Merci à vous. Et puis, bien sûr, donner quelques indices concernant la tarification et puis la manière peut-être de réserver ses places au préalable.
1: Alors, je vous conseille vivement, puisqu'il y a des salles de différentes jauges. Donc, il faut absolument réserver sur le site du festival. Alors, il y a des concerts, on pourra prendre les places le jour du concert. Mais voilà, n'hésitez pas à réserver sur www.musique-envercors.fr. Donc, les tarifs, la plupart des concerts sont à 20 euros tarif plein, 15 euros tarif réduit, gratuit pour les moins de 12 ans. Et vous pouvez prendre, si vous avez des passes pour plusieurs concerts afin de bénéficier de réductions.
0: Eh bien, merci pour toutes ces informations. Et puis, place à la musique du 6 au 20 août, en vous souhaitant un très bel anniversaire pour cette 30e édition. Et beaucoup de bonheur.
1: Merci pour l'invitation.
0: Et puis, la longévité, bravo à vous. Hein, 30 ans dans l'organisation d'un festival, c'est quelque chose d'émotionnel aussi, peut-être.
1: Pour absolument, tout à fait.
0: On vous souhaite que ça se passe au mieux. À très bientôt. Merci, Franck Masquelier.
1: Au revoir.
0: Au revoir.
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0: Trois nuits pour contempler le ciel étoilé au-dessus de Vassieux-en-Vercors avec l'association Vespa. Bonjour Christian Cavalli.
3: Bonjour.
0: Vous faites partie de cette association. Je laisse préciser votre rôle par ailleurs.
3: Donc, au sein de l'association Vespa, qui signifie Vassieux et son patrimoine, je suis chargé de la communication.
0: Vespa qui s'intéresse effectivement de près au patrimoine local, mais plus amplement aussi au-dessus de nos têtes. Vous êtes désireux de nous faire partager des découvertes et des événements avec bien des compétences aussi associées à l'initiative. D'ailleurs, en parlant d'initiative, avant de vous questionner à propos d'observations depuis Vassieux-en-Vercors, évoquez un certain esprit collaboratif pour cette soirée.
3: Bien sûr, en fait... L'association s'est associée justement avec la librairie Les Espelines, qui se trouve à Vassieux, pour organiser une soirée le mardi 11 août, dès le mardi. Nos trois nuits des étoiles commencent le mardi 11 août, se poursuivent le mercredi 12 août avec l'éclipse et le jeudi 13 août autour de notre moulin. Et le 11 août, on a un scientifique chercheur de profession, chercheur au CNRS, Émeric Falise, qui va nous faire part d'une conférence sur son travail et bien sûr aussi sur la nuit des étoiles. Donc ça sera la librairie Spéline et on participe à cette organisation pour aider, soutenir cette librairie, les Espelines à Vassieux.
0: Alors plusieurs temps hein, pour ces 11, 12, 13 août, il y aura un aspect effectivement de conférences et puis d'autres sorties sur le terrain prévues.
3: Ah voilà, donc cette année c'est quand même la grande année de l'éclipse, hein. C'est la première fois depuis 1999 qu'on a une éclipse solaire d'une telle ampleur qu'on peut voir sur le sol français. À vrai dire, dans notre région, cette éclipse sera visible à 94%, c'est-à-dire que le soleil sera recouvert à 94%, donc c'est déjà pas mal. Pour avoir plus, il faudrait être vraiment tout à fait dans le sud de la France ou en Espagne. Mais de nos vallées, par exemple à la chapelle en Vercors ou à Vassieux, on ne pourra pas la voir parce que l'éclipse se situe vraiment au coucher du soleil autour de 19h30 et pendant une heure jusqu'au coucher du soleil selon où on se trouve. On a eu l'idée de proposer une petite sortie un peu en hauteur afin d'avoir un horizon dégagé vers l'ouest.
0: Voilà, c'est possible sur les hauteurs de Vassieux, donc d'assister à ce spectacle.
3: Bien sûr. Mmh. Donc nous, on n'organise pas la randonnée, mais on propose un rendez-vous au Pas de l'Infernet. Pas de l'Infernet, c'est un sommet à Fondurle, mais sur le côté ouest de Fondurle. On peut y accéder très aisément. Il s'agit du GR13, c'est une très bonne piste en alpage, sans aucun danger, avec un dénivelé de 200 mètres. Donc, le temps de marche, selon la qualité des marcheurs, est entre une demi-heure et une heure. Donc, on donne rendez-vous aux personnes intéressées pour partager l'éclipse et aussi recevoir des explications, des informations sur le soleil, sur les éclipses, par Gérard Cavalli, qui est un astrophysicien. Il se définit lui-même comme chasseur d'éclipses et d'aurores boréales. Voilà. Donc on donne rendez-vous à 18h là-haut pour pouvoir partager ce moment, avoir le pique-nique sorti du sac et prolonger jusqu'à la fin de l'éclipse autour de 20h30, 21h, 20h45.
0: Avec quelques précautions, peut-être protection à cet effet d'observation.
3: Oui, alors évidemment, il faut avoir des lunettes. Alors notre association s'est dotée de 80 paires de lunettes. On espère que ça sera suffisant. Si ça ne l'est pas, on partagera les lunettes, on ne les coupera pas en deux, mais on les chaussera alternativement. On en donnera une pour deux personnes. Il faut aussi avoir des chaussures pour monter dans l'alpage. De bonnes tennis suffisent largement. Être habillé chaud, parce qu'il fait chaud dans la journée, mais les nuits sont fraîches quand même à Vassieux, y compris sur ce sommet. Peut-être avoir une frontale si possible, bien que la descente ne sera pas vraiment dans la nuit profonde. Évidemment, si le ciel est couvert, malheureusement, la sortie sera annulée.
0: Alors, pour ce mercredi 12 août, donc, c'est l'événement, on peut dire, de ces trois nuits des étoiles à Vassieux sur le terrain. Mais comme vous nous l'avez amorcé, Christian Cavalli, le mardi 11 août, déjà une conférence avec l'observation suivie d'échanges autour d'ouvrages à ce propos.
3: Oui. Alors, Émeric Falise, c'est un chercheur qui est spécialiste de l'astrophysique en laboratoire, ce qui signifie que son travail consiste à effectuer en miniature des phénomènes qui se produisent à une échelle immense dans les étoiles. Et cette astronomie de laboratoire l'a amené sur les pas de Buffon, l'encyclopédiste et naturaliste du XVIIIe siècle, qui aurait été le premier inventeur de cette pratique, puisqu'il aurait mesuré la Terre de son bureau, en quelque sorte, par calcul, etc. Je ne peux pas vous en dire plus, mais Émeric Falise nous expliquera tout ça et présentera aussi son ouvrage qu'il a consacré à Buffon, « Buffon ou l'âge de la Terre ». Et cerise sur le gâteau, Daniel Pénac, qui est un familier de Vassieux, viendra lire des textes de Buffon à l'issue de cette conférence. Il faut bien dire que s'il fait beau, il n'y a pas de problème, on aura de la place parce qu'on le fera en extérieur. Mais s'il, malheureusement, il fait mauvais ou il y a trop de vent, on est obligé de se rabattre dans la librairie qui ne peut accueillir que 50 personnes. Donc actuellement, il y a déjà 50 réservations. La conférence elle-même ne commencera qu'à 20h. Donc si des personnes ne viennent que pour la conférence et qu'il fait beau, venez un peu avant 20h, bien sûr, parce qu'il risque d'avoir pas mal de monde, mais la conférence commencera à 20h.
0: Et une troisième phase également dans ce cadre des Trois Nuits des Étoiles à Vassieux en Vercors, c'est un après-midi que vous proposez sur les Moulins de la Mure à Vassieux.
3: Alors oui, alors le jeudi 13, c'est la grande journée et soirée de Vespa là, autour de nos moulins. Il faut bien préciser que l'objet principal de notre association qui s'occupe du patrimoine, c'est de restaurer un des moulins et de lui redonner des ailes. Et pour cela, il y a 20 ans que cette association œuvre, organise des manifestations pour notamment récupérer des fonds, faire connaître ce moulin. Un des deux moulins date du XVIIe siècle et est la seule ruine de moulin à vent de toutes les Préalpes. D'ailleurs, dans les Préalpes, il n'y avait pas de moulin à vent, tout simplement, parce qu'il y avait des torrents. Or, à Vassieux, on n'a pas d'eau de surface. Donc, les Vassivins ingénieux du XVIIe siècle se sont dotés de moulins. Il y en a eu jusqu'à 10 à Vassieux. Celui-ci existe encore. Il est sur la liste des monuments historiques en France. Et grâce à l'association, on a pu entraîner dans notre mouvement l'Europe, le département, la région, et bien évidemment la commune de Vassieux. On va pouvoir lui redonner des ailes. Et bientôt, parce que le permis de construire a été accepté, appel d'offres pour les entreprises et les travaux commenceront en 2027. Voilà, c'était important de préciser que cette fête a lieu autour du moulin, c'est la fête du moulin. Et depuis 11 ans maintenant, on organise la nuit des étoiles et désormais l'après-midi du soleil et des planètes et la nuit des étoiles qui enchaîne.
0: Voilà, c'est de bon augure de préciser effectivement l'objet de votre association hein, pour ces moulins pour lesquels hein, vous faites beaucoup de recherches depuis un certain nombre d'années.
3: Absolument, parce que il y a eu des recherches effectuées en 2006 par un professeur de Grenoble, archéologue, qui a bien pu prouver l'intérêt de ces moulins. Et c'est de là qu'est née l'association, sur le fait que ce moulin, il y en a deux, mais il y en a un qui était en plus mauvais état parce qu'il était de moins bonne qualité. C'était des moulins privés et donc il y avait un des constructeurs qui était manifestement plus aisé que l'autre. Son moulin est plus costaud que l'autre, avec des bases en pierre plus larges qui ont mieux résisté. Ces moulins, c'est quelque chose de très important pour les Préalpes, mais également pour Vassieux. Et donc, en tant qu'association de défense du patrimoine, on tient à lui redonner des ailes et il produira, ce moulin, de l'électricité. Il sera entièrement autonome.
0: Et on peut donner une idée de la date à laquelle il pourra rentrer en action ?
3: Bah, certainement, si tout va bien, 2028. Voilà, c'est pas si loin que ça. Oui. Maintenant, on y est presque. Mais pour y arriver, il nous manque encore un tout petit peu de trésorerie à notre association. Voilà pourquoi on met le paquet, même si en fait tout ce qu'on propose est gratuit, ou on laisse une participation libre. Sauf on offre un repas, on propose un repas, donc évidemment sur réservation et payant, mais venir découvrir les étoiles avec nos astrophysiciens, suivre les animations, les quiz, le maquillage, le coloriage, tout ce que vous voulez pour les enfants, les ados, les adultes. Tout ça, c'est gratuit. Et puis, si les gens veulent bien nous aider, ils peuvent le faire avec des dons sur place. Ou bien, on est aussi soutenu par la Fondation du patrimoine et on peut retirer un bon et on peut verser une somme, un don, qui sera en grande partie déductible des impôts, ce qui est très intéressant. Beaucoup de manières de nous soutenir. Mais l'essentiel, d'abord, c'est de venir partager cette très, très belle après-midi et soirée autour du site exceptionnel des Moulins de la Mure à Vassieux.
0: Avec l'observation qui va se mêler aussi à cette fête.
3: Oui. Oui, alors, l'après-midi, on l'a baptisé l'après-midi du soleil et du système solaire. Donc le soleil est au centre, là, l'après-midi, et on le voit bien, hein, c'est, on le ressent bien. Donc on peut observer le soleil avec des appareils vraiment très, très, très particuliers. On peut voir les éruptions solaires, ça c'est fascinant. Vous voyez que le soleil, ce n'est pas juste un dessin orange ou jaune, hein. C'est une boule de feu qui a des éclaboussures, des jaillissements, et on les voit très, très bien. Alors, il y a des périodes, il est plus en colère que d'autres, ça dépend. Puis on propose toutes sortes de jeux, toujours sur le thème des planètes, quelles sont les planètes, leur distance relative, leur taille relative, la vitesse de leur mouvement, avec des petits jeux et des quiz adaptés à tous les âges. Tout ça, c'est dès 15h30, ce que je viens de présenter. Et à 17h30, il y a Émeric Falise qui nous fait

0: pour dire venez danser, chanter et vous amuser avec nous.
1: Un programme bien chargé hein, pour ces 3 jours et ce n'est pas tout à fait terminé, il se passe encore...
0: Ah non, parce que l'essentiel commence justement à 22h, cette fois c'est l'observation du ciel. Alors, selon les conditions, selon le déroulement, voilà, tout n'est pas fixé, mais on a une introduction peut-être sur la mythologie des constellations. Après, il y a l'observation à l'œil nu, comme chacun peut le faire, mais guidé par des personnes qui se repèrent dans le ciel, comme nous, on peut se repérer dans les rues d'une ville, tranquillement. Donc, ils nous montrent, expliquent... une dizaine de constellations, celles qu'on aime redécouvrir l'été quand on se couche dans la prairie. Et puis, si tout va bien, si tout le monde est présent, parce que les astrophysiciens sont très sollicités en ce moment avec l'éclipse, on peut avoir peut-être une observation très profonde du ciel via un télescope relié à des ordinateurs. Et à ce moment-là, on projette les images sur écran. Mais ça, c'est tard dans la nuit, quand on a déjà assez vu... Les constellations, ceux qui veulent rester la tête dans les étoiles peuvent se décaler dans nos prairies. Et les férus, les curieux, peuvent découvrir des nébuleuses via notre télescope relié par un ordinateur. Voilà, ça c'est plus aléatoire. Il y a des années on réussit, d'autres moins. Bon, c'est la cerise sur le gâteau, mais ça c'est à partir de minuit.
1: Ne pas oublier hein, de se munir hein, de vêtements chauds. Il peut faire frisquer oui, le soir à Vassieux.
0: il fait frisquer, je vous le confirme. Hier soir, hier, c'était une très belle journée. À 23h, il faisait 16 ou 17 degrés. Ah oui. Voilà. Ah ben, du coup, on vit bien, on respire la nuit.
1: On l'imagine bien. Ben merci beaucoup, Christian Cavalli, pour ces explications. Ces 3 jours, on le rappelle, les mardis 11, mercredi 12 et jeudi 13 août. Sur Vassieux en Vercors, plus d'explications pour ce qui concerne la programmation précise, un lien internet.
0: Oui, alors nous on a un blog qui s'intitule, il faut taper sur internet tout attaché moulin vent de Vassieux.blog. On tape ça et on y arrive, on regarde un petit peu, on trouve Vespa, notre blog, et là il y a tout le programme, toutes les informations.
1: Eh bien, merci beaucoup pour toutes ces explications, cette présentation. On vous donne rendez-vous eh bien, très très prochainement. Donc,
0: à partir de mardi, on peut venir une soirée, deux soirées, trois soirées. On fait son choix selon ses possibilités.
1: Avec l'association Vespa Vassieux et son patrimoine. Merci et bonne observation.
0: Merci beaucoup.
1: Bonne découverte. Au revoir. Merci Christian Cavalli.
0: Au revoir.
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3: Nous échangerons ce matin au studio de Saint-Jean-Royan avec Fabrice, qui est comédien et auteur et cofondateur de la compagnie de l'Arrosoir. Bonjour Fabrice.
4: Bonjour Anouchka.
3: Fabrice est présent sur le territoire avec Wendy également, qui a cofondé la compagnie de l'Arrosoir dans le cadre de la Convention d'éducation artistique et culturelle, la CTEAC, qui est menée par la communauté de communes Royan-Vercors. Et il fait donc une résidence artistique sur le thème « Vivre et accueillir ici, s'ouvrir à l'ailleurs ». Donc c'est une résidence artistique qui a été confiée à cette compagnie de l'Arrosoir. Alors peut-être pour commencer, Fabrice, on peut revenir un petit peu plus en détail sur le contenu de cette résidence, les différentes étapes.
4: Oui, alors un ultra résumé, parce que c'est très dense, il y a beaucoup de choses. Il y a 4 étapes dans cette résidence. La première, elle est en cours, elle se termine aujourd'hui, le 31 juillet 2026. C'est une collecte d'objets qui est faite auprès des habitants du territoire et qui incite les habitants à déposer dans des malles un objet qui représente leur attachement intime au territoire, c'est-à-dire sans cet objet, c'est plus chez eux. Ça, c'est la première étape. À partir de cette collecte-là, viendra la deuxième étape qui démarra fin août jusqu'au 20 septembre et qui est un musée des objets, un petit musée des objets du territoire. C'est-à-dire qu'il y a 7 endroits dans lesquels le musée va se déployer et où les gens pourront voir, visiter, regarder les objets qui auront été collectés dans la phase de collecte, en même temps qu'il y aura une partie théâtrale. On y reviendra après. La troisième étape, elle aura lieu au printemps 2027 et ce sera un spectacle de théâtre Donc à partir de la collecte d'objets, de tous les objets, de toutes les histoires qui auront été collectées, qui sera jouée une fois sur le territoire.

0: n'a pas encore le lieu exact, puisque c'est la CCRV, la communauté de communes, qui va le déterminer. Et puis une dernière étape qui sera pour la fin 2027, qui sera une trace, donc un livre qui sera composé de certaines des histoires, des objets collectés, de photos, et qui permettra d'avoir une trace pérenne qui restera sur le territoire, dans les médiathèques, les écoles, les mairies, de ce qu'était le Royaume Vercors en 26-27 par ses habitants, puisque là est bien l'idée, tout ça c'est par vous, et c'est vos histoires et c'est votre point de vue sur le territoire. Rien de ce qu'on dit, de ce qu'on écrit, de ce qu'on jouera ne sera inventé, tout vient de vous, donc sans vous on ne peut rien faire.
1: Tout est réel, donc. Et on parlait de cette résidence, elle dure donc 2 ans, c'est ça, au total?
0: 2 ans, oui. Elle a commencé au début de l'année, elle se termine fin 2027.
1: Et on peut d'ailleurs vous signaler que si vous souhaitez en savoir un petit peu plus, donc revenir un peu plus en détail sur cette résidence, il y a une interview de Wendy et de Fabrice qui est déjà disponible donc, en ligne sur notre site internet radioroyant.fr. Alors on évoquait donc cette étape de la résidence qui est la collecte des objets qui se termine. Est-ce que Fabrice, tu peux revenir un peu sur cette collecte, comment ça s'est passé? Est-ce qu'on sait déjà quels objets ont été collectés?
0: Alors on ne sait pas quels objets ont été collectés parce que nous sommes en train de récupérer les malles. Donc on a déposé 30 malles différentes à l'arrivée, plus de quasiment 60 endroits différents. C'est-à-dire que les malles, on les met à un endroit, dépose une malle chez un hôte de la malle qui a accepté d'avoir la malle, de s'en occuper, de la faire vivre. Et puis une fois qu'elle a fait sa vie dans cet endroit-là, on la déplace à un autre endroit. L'objectif étant pas forcément d'avoir... C'est pas le nombre d'objets qui est le plus important. C'est important, mais c'est pas le plus important. Le plus important, c'est vraiment d'avoir le point de vue du plus grand nombre d'habitants dans leur diversité. On veut avoir des enfants, on veut avoir des collégiens, on veut avoir des actifs, des personnes qui sont retraitées, jeunes et moins jeunes, et puis les aînés. Et puis aussi prendre en compte les spécificités du Royaume Vercors. Il y a pas mal d'établissements médico-sociaux, donc on est allé aussi dans ces endroits-là. Donc à chaque fois, on dépose des malles, et puis les gens sont invités à déposer eux-mêmes un objet qui représente leur attachement au territoire, ce qui est le plus important pour eux. Sans ça, c'est plus chez eux. On leur pose même la question souvent qui est la plus parlante et qui leur permet de trouver assez rapidement: qu'est-ce qui vous manque quand vous n'êtes plus ici, dans le Royaume Vercors? De quoi vous pensez? Et qu'est-ce que vous êtes heureux, heureuse de retrouver quand vous rentrez? Et là, en général, bim, il y a quelque chose qui vient et la personne va assez rapidement trouver son objet. Donc là, on est dans cette phase-là, elle se termine, elle a été chouette, chaleureuse, bien accueillie. On a vu qu'il y avait un vrai plaisir des gens à se dire: tiens, mais c'est vrai qu'on n'a jamais le temps de réfléchir. Pourquoi j'habite là? Enfin, je sais pourquoi j'habite là techniquement, mais au fond de moi, intimement, pourquoi est-ce que je suis là et qu'est-ce qui est bien ici? Qu'est-ce que c'est que vivre ici pour moi? Donc il y a un vrai plaisir des gens, une fois passé l'étonnement de la proposition, qui est particulière, de plonger là-dedans et d'aller se questionner, un vrai plaisir de raconter, de parler. Après même, ça fait des choses qui sont inarrêtables, les gens s'arrêtent plus, ils écrivent, ils parlent, ils sont heureux de parler d'eux et surtout de leur territoire.
1: Alors vous parlez d'écrire parce qu'il était possible de déposer donc des petits mots aussi en lien avec les objets dans les malles, mais est-ce que vous avez été aussi en contact direct sur place avec certaines personnes venues déposer un objet?
0: Oui, parce que quand on dépose la malle dans un objet, on fait une rencontre. C'est-à-dire qu'on prend un rendez-vous avec l'hôte de la malle, qui lui-même prend un rendez-vous avec ses clients, ses adhérents, enfin selon le type de structure dans lequel on est, ses résidents, et puis qu'il leur demande de venir ce jour-là avec un objet. Et là, on explique le dispositif. Donc là, on parle avec les gens. Et dans la phase de collecte, il y a eu pas mal d'ateliers qui ont été menés, de théâtre d'objets, auprès des collégiens, auprès des enfants dans les écoles et auprès des résidents de la Matinière, notamment, ou de la Providence. Donc à chaque fois, on a un contact direct. Et puis après, quand on retourne dans les endroits pour récupérer les malles, on rencontre toujours quelqu'un qui va nous emmener à une autre personne, et une autre personne, et une autre personne. Donc oui.
1: Vous suivez le fil ensuite des différentes personnes.
0: C'est ça.
1: Et est-ce que vous avez eu des surprises particulières à nous détailler, je ne sais pas, des objets complètement inattendus?
0: Inattendu, non. J'ai un objet, moi, qui m'a marqué, puisque on est plusieurs à travailler, donc chacun a son parcours par rapport à ça. Un objet qui m'a marqué, je vous en ai parlé avant qu'on démarre. C'est un document qui a été remis à une dame à Saint-Nazaire-en-Royans par son grand-père et qui symbolise le service désintéressé, puisque lui, son action, c'était, pendant la Grande Guerre, d'aller annoncer aux gens les morts qui étaient tombés sur le champ de bataille. Et lui, il est devenu maire du village par obligation. Et quand la guerre s'est terminée, alors l'État français, la République, lui a remis un document disant qu'il avait accompli cet acte-là. Et pour elle, ça s'est transmis de génération en génération, jusqu'à ses enfants, comme étant le symbole de son royaume à elle, son royaume Vercors à elle, qui est, eh bien, c'est le service, la valeur du service désintéressé. Et les choses qu'on doit faire, sans prendre en compte le montant de son indemnité, comme elle le disait, par rapport à ce qu'elle constate dans la vie d'aujourd'hui. C'était gratuit, c'était normal, et c'est ça qu'il devait faire. Point. Ça, c'est une chose qui m'a marqué. Une autre chose, parce qu'il y en a déjà beaucoup, mais ça pourrait être un bois de serre, qui est d'ailleurs celui qu'on a choisi pour représenter, pour faire le visuel du musée des objets, dont on va parler après. Parce que pour la personne qui l'a déposé, c'est le bois de la Renaissance, et il y a une histoire de Renaissance personnelle, en plus du fait que tout le monde sait que le cerf refait du bois, son bois, ses bois chaque année, mais là il y a de la Renaissance personnelle qui est liée à son intime. Ça, c'était assez touchant. Voilà.
1: Et tu me disais aussi, Fabrice, hors micro tout à l'heure, que de nombreux objets étaient en lien avec la nature.
0: Oui, on ne sait pas encore ce qu'on a, puisque là, quand on aura terminé notre entretien, je pars à Bouvante pour récupérer la malle qui était dans la commune de Bouvante. Et puis après, j'en ai beaucoup d'autres à récupérer aujourd'hui, donc on ne sait pas. Ce qu'on sait par contre, c'est qu'effectivement, il y a beaucoup d'objets qui concernent la nature. Oui. Je dirais presque plus de la moitié concerne la nature. Mais il n'y en a pas un qui est pareil. Et même quand il y en a qui se ressemblent, la symbolique n'est pas la même pour la personne qui l'a déposé.
1: Donc ensuite, en fonction des objets que vous allez découvrir avec Wendy, donc dans ces malles, vous allez créer un musée, c'est ça ? Comment est-ce qu'on peut le décrire à nos auditeurs, nos auditrices ?
0: Alors, le musée des objets du territoire, Royan-Vercors, c'est effectivement ce qu'on va créer à partir de la collecte d'objets et du contenu des malles qu'on aura. Donc là, une fois que c'est terminé aujourd'hui, on va tout étiqueter un par un, et puis ce musée va se déployer sur plusieurs endroits, 7 dates différentes. Et on aime dire qu'il est vivant, itinérant, éphémère, délicat, théâtral et fédérateur. Et peut-être que tu veux, je sens dans tes yeux que tu as envie que je détaille pourquoi il est vivant, itinérant, éphémère, délicat, théâtral et fédérateur. Alors il est vivant d'abord parce que là on l'a déjà dit précédemment, c'est la parole des gens, c'est la parole des habitants. Donc c'est une parole qui est de maintenant, c'est pas une parole qui est ancienne, elle est là, immédiate. Donc ça, en cela il est vivant. Il est itinérant puisqu'il va à la rencontre des gens. Ce n'est pas les gens qui viennent le voir, c'est nous qui allons à la rencontre, puisqu'on va à Saint-Jean, à Saint-Thomas, à Saint-Agnan, on retourne à Saint-Thomas après, La Chapelle, Saint-Jean et Vassieux, dans des endroits différents à chaque fois. Donc il est itinérant parce qu'on va à la rencontre des gens pour leur parler de leur territoire. Il est éphémère parce qu'il dure une journée à chaque fois. On le monte le matin et puis on le démonte le soir, et entre-temps on est là un certain nombre d'heures pour que les gens puissent avoir le temps de le visiter. Il est délicat parce que chaque objet a été soigneusement conservé pour le protéger, et ensuite soigneusement étiqueté. Sur chaque objet, il y a le nom de la personne, enfin le prénom de la personne, l'endroit, son symbole, et puis son histoire. Donc, en ça, il y a une forme de délicatesse par rapport à la parole des gens, et de délicatesse dans le traitement de l'objet, dans la façon dont on va le regarder aussi, et dont on va aller laisser descendre son intime par rapport à ce musée qu'on visite.
1: Oui, parce que ce sont des objets forcément qui comptent pour les personnes qui les ont déposés.
0: Oui, oui. Ah oui, des fois, les objets peuvent être donnés ou prêtés. Certains nous ont été prêtés, il faut absolument qu'on les rende. C'est important. En bon état, évidemment. Mais au-delà du bon état, c'est vraiment la délicatesse du fait d'aller voir quelque chose de précis, de joli, qui donne du temps au temps aussi. Ça, c'est important. Il est théâtral parce qu'il y aura des entresorts, donc des scénettes qui sont issues des histoires que nous avons collectées à travers les objets et qui seront jouées à des temps précis sur chaque date. Donc c'est en gros toutes les 30 minutes. Il y a 15 minutes, 15-20 minutes d'entresorts, un crieur public qui raconte les histoires qui sont collectées aux gens qui sont là, qu'il a préalablement invité à venir le rejoindre. Et il est fédérateur parce qu'effectivement, on travaille sur le commun, sur les communs du territoire. C'est ça qu'on va aller chercher. Les particularités, mais surtout les communs. En voyant un tel objet à tel endroit, on va se dire, tiens, mais oui, c'est vrai que c'est pareil que nous, ou c'est légèrement différent, mais c'est pas si loin que ça. Donc on cherche à rassembler les forces, jamais travailler sur les antagonismes, mais toujours sur les forces.
1: Et donc on parlait de ce musée qui va être à découvrir donc dans 7 lieux différents entre le 29 août et le 20 septembre donc 2026. Est-ce que Fabrice, tu peux nous détailler les dates et les particularités de chaque rendez-vous ?
0: Oui, bien sûr. Alors la première date, c'est le 29 août à Saint-Jean-en-Royans dès 10h du matin. Et c'est pour le forum des associations. Donc il y a toutes les associations du territoire qui sont là. C'est un rendez-vous traditionnel pour vous, je pense, chaque année.
1: Nous serons présents d'ailleurs à Radio Royan, nous aussi, pour représenter notre association.
0: Super, vous pourrez venir voir un des entresorts, alors ça sera chouette.
1: Et qu'est-ce qu'un entresort d'ailleurs exactement ?
0: Un entresort, c'est le crieur public qui a un mégaphone, qui fait un petit peu de bruit pour que les gens sachent qu'il est là et que le musée est là et qui vous invite à venir à telle heure écouter certaines des histoires collectées et les raconte à un petit public qui est rassemblé autour du musée.
1: Et ce sera donc régulièrement toute la journée des entresorts ?
0: Toutes les 30 minutes, toutes les 30 en moyenne. Ça, c'est donc à Saint-Jean pour le 29 août. Ensuite, le 30 août, c'est à Saint-Thomas-en-Royans dès 11h du matin. Et c'est pour la fête de l'agriculture. Donc les organisateurs nous disaient qu'ils attendaient plus de 2000 personnes pour la fête de l'agriculture de Saint-Thomas. Là, c'est pareil, on aura des entresorts réguliers à partir de 11h. Et à 16h30, il y aura un temps spécifique pour les enfants. Donc un entresort, des scénettes qui auront été écrites et travaillées spécifiquement pour les enfants. Le 31 août, ça sera à partir de 17h à Saint-Agnan-en-Vercors pour le Petit Marché des Producteurs. Donc le Petit Marché, c'est une association du Petit Marché des Producteurs qui organise un petit marché tous les lundis soirs de juillet et août. Et ce sera pour le dernier de ces marchés-là que le musée sera monté sur place. Pareil, un entresort toutes les 30 minutes, là encore. Ensuite, le 4 septembre, c'est une date assez particulière parce que c'est sur le site de la MGEN à Saint-Thomas-en-Royans. Et là, c'est spécifiquement dédié. Alors, c'est ouvert à tout le monde peut venir, mais on va se concentrer surtout sur les résidents, les familles des résidents, de l'EHPAD et des personnes malentendantes et de tous les résidents qui sont sur le site de la MGEN, qui pourront être aidés, accompagnés pour venir avec leur éducateur ou les personnes qui s'occupent d'eux, venir voir le musée, le visiter et voir aussi les entresorts. Et puis, c'est ouvert aussi aux écoles. On a incité les écoles à venir ce jour-là pour qu'elles puissent, matériellement parlant, se concentrer pour essayer de venir ce jour-là. Ça, c'est le 4 septembre, donc à Saint-Thomas-en-Royans, avec des entresorts qui sont prévus à 11h, 11h30, 14h, 15h, 16h, 16h30. Comme on a des publics spécifiques, on a prévu une organisation particulière pour ce jour-là. Ensuite, le 5, le petit forum.
1: Le petit forum d'en haut.
0: Le petit forum d'en haut. Donc le 5 septembre, c'est à la chapelle en Vercors à partir de 14h. Donc le forum des associations de la chapelle en Vercors.
1: Où il y aura également des entresorts.
0: Où il y aura des entresorts à chaque fois, toutes les 30 minutes. Le 19 septembre, donc à Saint-Jean-en-Royans, à la ferme des Roussets, dans le cadre d'un événement auquel vous participez aussi, tu m'as dit, je crois, à tout bout de champ.
1: Oui, oui, on est partenaire, on réalise des portraits sonores des fermes qui participent aux événements, donc à tout bout de champ.
0: Ah, super. Et donc là, c'est le Parc du Vercors qui organise en partenariat avec vous, la CCR et Batotopi. Et donc nous serons là à partir de 16h. Le musée sera ouvert de 16h à 22h30, en particulier, donc assez tard quand même, pour pouvoir avoir une partie en nocturne. Et il y aura des entresorts à 16h, 17h, 18h et 22h. Et puis la dernière date, dans un des lieux un peu emblématiques de votre territoire, c'est au musée de la Résistance. Ça sera le 20 septembre à partir de 14h sur l'esplanade du musée de la Résistance, donc à l'extérieur, pour les journées du patrimoine, avec des entresorts toutes les 30 minutes aussi. Voilà, voilà, les 7 dates. Le 29 août, Saint-Jean-en-Royans, Forum des Assos. Le 30 août, la fête de l'agriculture, Saint-Thomas-en-Royans, la fête des jeunes agriculteurs. Le 31, Saint-Agnan-en-Vercors, le petit marché des producteurs. Et ensuite, on passe en septembre, le 4 septembre, Saint-Thomas-en-Royans à la MGEN. Le 5, la chapelle en Vercors, le forum des associations. Le 19, Saint-Jean-en-Royans, la ferme des Roussets. Et le 20, Vassieux-en-Vercors, le musée de la Résistance.
1: Et alors, on le disait, toutes ces dates et donc la présentation de ce musée des objets, ça ne signe pas la fin de ta présence et de celle de Wendy sur le territoire, puisque donc la compagnie L'Arrosoir sera encore présente. On peut peut-être parler un peu plus en détail de la prochaine étape, donc au printemps 2027, que tu évoquais tout à l'heure, le spectacle.
0: Ouais, alors la compagnie L'Arrosoir, il n'y a pas que Wendy et Fabrice, il y a d'autres personnes. Il y a les médiatrices qui nous accompagnent, puisque lorsqu'on fait le musée des objets, on est 4 ou 5, selon les dates dans lesquelles et le nombre de personnes qui sont attendues. Donc il y a une spécificité au musée des objets aussi, c'est que on questionne les gens. Les gens peuvent voir ce que c'est que vivre ici, mais pendant le musée, on va aussi les questionner sur ce que c'est que le territoire dans le futur pour eux, comment ils aimeraient qu'il soit le territoire. Ce qui veut dire que pour ça, il y a le crieur public qui joue et qui raconte le présent. Il y a deux médiatrices qui accompagnent les gens et qui leur montrent les objets, qui leur expliquent le dispositif, qui les font plonger dans cet univers. Et il y a une créatrice sonore qui enregistre aussi ce que c'est que le territoire pour les gens à l'avenir. Donc on est 4 ou 5 sur cette partie-là. Puis il y a Elena qui encode aussi, qui fait de la réalisation sonore. Il y a Nina et Fanny. Il y a toute une équipe qui est là et qui va intervenir de façon plus ou moins nombreuse selon le type d'événement et la phase dans laquelle on se trouve. Donc il y a Francisco aussi qui est un comédien qui est sur Alex aussi et qui est venu déposer des malles et qui sera dans le spectacle. Et pour revenir à ta question sur la partie spectacle, donc le spectacle, ce sera un spectacle qui sera joué une fois. On ne sait pas encore où. La communauté de communes va nous le dire bientôt. C'est en train de se discuter avec nous et avec leurs partenaires. Et ce sera au mois de mai 2027, visiblement. On ne sait pas quand, la date précise. Et donc ce spectacle sera composé des histoires de tous les objets que nous aurons collectés. On sera 3 sur scène, 2 comédiens et un créateur sonore. Et Wendy qui s'occupe de la mise en scène, donc une équipe de 4. Et on va le créer d'une façon particulière, puisqu'on va faire différentes résidences de création sur le territoire. On en a une au mois de septembre, on en a une en décembre, on en a en janvier, en février. Et à chaque fois qu'on fait une résidence, à la fin de la résidence, on organise des fenêtres chez l'habitant. C'est-à-dire qu'on va aller l'assistance des gens qui sont sur place, aller chez des gens. Et puis il faut imaginer, c'est l'hiver, il fait plutôt froid, l'automne ou l'hiver, il fait froid, voire très très froid. Il y a une table, un endroit que tout le monde connaît, un vin chaud, des bugnes, je pense, parce que ça c'est ce qui s'est dit pour Saint-Martin-en-Vercors ou Saint-Julien-en-Vercors, c'est ça qu'on ferait peut-être. Et puis il y a une fenêtre qui s'éclaire et 15 minutes de théâtre qui apparaît. Donc c'est comme ces 15 minutes-là, c'est une partie du spectacle qui apparaît et qui sera une partie du spectacle final qu'on jouera au mois de mai. Donc à chaque fois qu'on va faire une période de résidence, on aura une fenêtre chez l'habitant qui va à plusieurs endroits, qui va se créer, qui montrera un petit bout autour d'un moment convivial de ce que sera le spectacle final. Histoire de continuer dans cette partie-là à fédérer, à rassembler les gens et à s'ouvrir à l'ailleurs aussi.
1: Oui, quand lien direct, c'est ce que tu disais tout à l'heure, ça part du territoire, de ses habitants, de ses habitantes, et ensuite...
0: Exact, ouais.
1: Donc voilà pour ce spectacle du printemps 2027, et donc qui sera joué une fois, et puis on disait aussi donc que ce musée des objets sera éphémère, mais tout ne sera pas éphémère, puisque tu parlais aussi d'une trace à laisser à la fin donc, de la résidence, d'un livre sur lequel vous allez travailler avec la compagnie.
0: Ouais, on composera à partir de vos histoires et de vos objets, un livre sur lequel il y aura quelques-unes des histoires emblématiques qui auront marqué, quelques-uns des objets, avec des photos, des textes. Et puis ce livre-là sera laissé ici comme une trace qui restera, comme ce que c'était que le Royan-Vercors en 2026 et 2027 par ses habitants. Et ça, c'est important pour les générations d'après qui diront « Ah oui, c'est vrai qu'en 26-27, c'était ça. » Et pour ceux de tout de suite, que 26-27, ben c'est là, c'est ça. « Ah oui, il est comme ça, notre territoire. Il est vivant, il est diversifié. Et les gens sont rassemblés autour des mêmes valeurs et des mêmes idées. »
1: Eh bien, merci beaucoup. Donc, Fabrice, comédien et auteur, cofondateur de la compagnie de l'Arrosoir, qui venait ce matin donc nous parler de cette résidence artistique vivre sur le thème donc vivre et accueillir ici, s'ouvrir à l'ailleurs, donc qui se déroule dans le cadre de la convention d'éducation artistique et culturelle, la CTEAC, menée par la communauté de communes Royan-Vercors. Fabrice, si jamais on veut te contacter la compagnie ou suivre vos actus, comment fait-on ?
0: Oh bah c'est assez simple. Il y a 2 numéros de téléphone qui sont sur tous les éléments de communication qu'on laisse. Il y a des affiches un peu partout, mais principalement, on regarde la page Facebook de la compagnie sur laquelle le projet se décline jour après jour.
1: Eh bien, merci beaucoup Fabrice, et à bientôt peut-être au micro pour évoquer les prochaines étapes de la résidence.
0: Avec plaisir, et merci beaucoup Anouchka et Radio Royan de nous avoir reçus aujourd'hui.
1: Merci. Bonne journée.
0: Bonne journée.
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1: Bonjour Angélique.
2: Bonjour.
1: Alors aujourd'hui, on va parler d'un monde que l'on voit peu, qui se cache derrière les paysages emblématiques du Vercors. On connaît bien le Grand Vémont, Combe-Laval ou encore le col de la Bataille. Mais on connaît moins le Grand Rhinodolphe, le Triton alpestre, le Murin de Dombenton, la Populage des Marais ou encore l'Azuré du Serpollet. Ces espèces, eh bien, elles sont très peu visibles, on en parle peu, mais pourtant elles sont bien présentes dans le Royan et dans le Vercors. Elles nous racontent une autre histoire du territoire, celle d'une biodiversité discrète, mais indispensable. Et c'est celle-ci que l'Atlas de la biodiversité du Vercors met en lumière, avec une démarche collective qui vise à mieux connaître, à mieux recenser et valoriser la richesse du vivant sur le territoire du Royan et du Vercors. C'est une initiative qui est coordonnée par le Parc Naturel Régional du Vercors, et donc c'est bien pour ça qu'on vous a invité aujourd'hui, donc Angélique, puisque tu es volontaire en service civique au Parc Naturel Régional du Vercors.
2: Tout à fait.
1: Alors est-ce que tu pourrais peut-être te présenter à notre micro, présenter c'est quoi ce service civique au Parc Naturel Régional du Vercors ?
2: Ce service civique, c'est en fait le rôle d'une ambassadrice de la biodiversité du Vercors, donc pour l'ABC qui signifie Atlas de la biodiversité communale. Donc le but, c'est de faire un inventaire, donc comme tu l'as très bien dit juste avant.
1: Et donc ça fait combien de temps que tu as commencé ce service civique ?
2: J'ai commencé début avril et ce service civique va durer 8 mois.
1: Et donc ça, nous on en avait déjà entendu parler, donc des services civiques au parc. J'ai l'impression que vous êtes plusieurs, donc toi tu es vraiment axé sur le secteur du Royan.
2: C'est ça.
1: Mais il y a d'autres secteurs qui sont étudiés en même temps.
2: Tout à fait, donc moi je suis sur le secteur Royan. Donc il y a une dizaine de communes du secteur du Royan qui participent à l'ABC. Et il y a également d'autres secteurs comme les Quatre Montagnes, le Trièves et le Diois. Donc nous sommes 4 services civiques pour cette ABC cette année.
1: Et alors, comment est-ce qu'on arrive à faire un service civique au parc naturel ? Est-ce que, par exemple, tu as eu un parcours scolaire qui t'a amené à faire des études sur la biodiversité ? Est-ce que tu peux nous parler un peu de ce parcours ?
2: Oui, bien sûr. J'ai fait une licence générale sciences de la vie, où j'ai étudié l'écologie et l'environnement. Et ensuite, j'ai fait un master agroécologie, donc parcours service écosystémique pour la production agricole, puisque aussi l'agronomie m'intéressait. Et j'ai un attrait pour le naturalisme, pour le vivant en général, et tout particulièrement pour la botanique.
1: Ok, super. Et c'est vrai que notamment dans les parcs naturels, il y a une très grande proximité entre l'agriculture et la biodiversité sauvage. Il y a de plus en plus de rencontres aussi entre ces deux mondes. On aura peut-être l'occasion d'en reparler. Mais tout d'abord, est-ce que tu pourrais nous présenter, donc pour les auditeurs et les auditrices de Radio Royan, qu'est-ce que c'est que cet ABC, cet Atlas de la biodiversité communale du Vercors ?
2: Oui, bien sûr. C'est un ABC, c'est une démarche qui est scientifique et citoyenne. Elle est participative. Elle permet aux communes de mieux comprendre, de mieux préserver et de valoriser leur patrimoine naturel. Donc pour faire un historique, dans le Vercors, c'est le deuxième ABC. Il a été lancé en 2024 et il va durer 3 ans, donc il se termine cette année. Et il y a 25 communes. Donc dans le secteur du Royan, il y a Auberive-en-Royan qui y participe, mais aussi Saint-Thomas-en-Royan, Bouvante, Échevis, La Motte-Fanja, Saint-André-en-Royan, Sainte-Eulalie-en-Royan. Il y a également Saint-Just-Clé, Saint-Romand et pour finir Romans-sur-Isère. Donc ça c'est seulement dans le secteur du Royan. Et il y a eu également un ABC 1 qui comportait 38 communes et qui a été terminé. Donc, et puis un ABC 2 a commencé à sa suite.
1: Et est-ce que cette démarche, donc, qui est assez participative, tu disais qu'il y a les communes qui sont impliquées, plus les habitants, est-ce que c'est propre au parc du Vercors ou est-ce que ça se fait dans d'autres parcs ? Je ne sais pas si tu sais.
2: Ça se fait dans d'autres parcs, oui,
1: ah ouais.
2: Tout à fait. C'est une démarche, c'est un projet, en fait, qui est porté par les parcs et c'est un accompagnement des communes dans la réalisation de ce projet. Et donc, voilà, je pourrais vous expliquer plus en détail, mais oui, c'est porté par d'autres structures, oui.
1: Et donc, concrètement, quel est le rôle du parc dans cette dynamique participative ?
2: Eh bien, comme je disais, c'est de porter ce projet-là, de pouvoir en fait répertorier les communes qui ont envie de faire cet atlas et de les accompagner dans la construction du dossier. Et après, sur le terrain, ça va être les ambassadeurs et les ambassadrices qui vont être donc les services civiques qui vont aider, accompagner. Mais voilà, la dynamique, elle est propre aussi aux communes. C'est vraiment un travail commun, en fait.
1: Du coup, vous, vous faites du lien, vous apportez aussi des outils, j'imagine, de concertation, d'identification. Est-ce que vous formez aussi les habitants, par exemple?
2: Oui, ça peut. Ça dépend des souhaits des communes aussi, de ce qui a déjà été fait, parce que moi, j'arrive sur la troisième année. Et donc, on peut très bien imaginer vouloir faire une sortie zone humide parce qu'il n'y en a pas eu, ou bien pollinisateur. Et là, on discute, on échange et on trouve des choses à faire sympas. Dehors.
1: Et donc là, tu disais que c'était la troisième année, qu'il y a déjà eu un ABC 1 qui a été lancé. Ça donne quoi à la fin d'un cycle d'ABC? Est-ce qu'il y a un rendu? Est-ce que on peut voir ce qui a déjà été produit dans le passé?
2: Oui, tout à fait. En fait, le but aussi de l'ABC, je reviendrai dessus plus en détail, mais un des rendus, c'est notamment la création de cartes qui permettent de mettre en évidence des habitats en jeu et des espèces donc propres à la commune, et également une production de livret qui s'appelle un livret Atlas qui contient ces cartes, et donc encore une fois par commune, et qui résume les résultats de ces trois années et qui surtout propose des actions concrètes pour préserver la biodiversité locale, donc ce qu'on appelle un plan d'action qui est sur la dernière page du livret.
1: Et c'est vrai que moi j'ai eu l'occasion de découvrir celui de Pont-en-Royans en préparant cette interview, et c'est assez complet, hein. Il y a pas mal de pages, il y a des images, c'est très accessible comme document. Et donc ça, c'est rédigé par qui? C'est conjoint avec les habitants, ou c'est vraiment par exemple toi qui t'en charge?
2: Alors c'est un travail à plusieurs mains. J'ai une collègue qui est en stage sur ces thématiques-là, qui va faire un travail super sur la cartographie des habitats et des espèces. Et puis après, il y a aussi le recensement, donc j'en reparlerai plus tard, de tout l'inventaire qu'il y a eu, et donc la mise en évidence de la présence des espèces. Ça va apparaître aussi dans ce livret-là. Et puis, les habitants et habitantes peuvent participer, et les communes bien sûr, au plan d'action, donc qui est un accord commun, on va dire, des actions à mettre en place pour favoriser cette biodiversité. Et donc, tous, on peut participer à ce beau projet.
1: Et donc, si on devait donner un peu des exemples d'actions qui auraient pu être décidées dans d'autres ABC du coin, ça serait quoi, pour essayer de donner une image à nos auditeurs, à nos auditrices? Est-ce que c'est par exemple faucher plus tardivement des jardins, des petites parcelles? Qu'est-ce qu'il peut y avoir comme exemple?
2: Oui, tout à fait, ça peut être ça, ou bien j'imagine, peut-être on peut imaginer une histoire où historiquement il y avait des chauves-souris dans le village, et en fait on voit que ces populations-là un petit peu régressent, et donc on a envie de revoir ces populations comme dans le temps, et donc on réfléchit comment faire. Donc on va travailler sur l'éclairage par exemple, on va travailler sur les gîtes pour ces chauves-souris, on va les favoriser, on va leur donner le gîte et le couvert pour espérer les voir revenir. Donc ça peut être propre à chaque commune aussi.
1: Et ben justement, on va parler juste après des chauves-souris, parce que l'ABC du Vercors, il y a plusieurs thématiques dans cet ABC. Les chauves-souris en font partie. Quelles sont les autres grandes thématiques, les grands axes de cet ABC?
2: Bien, il y en a cinq. Donc, comme tu disais, les chauves-souris, il y a également les pollinisateurs, les arbres remarquables et les haies. Il y a les zones humides et la flore.
1: Ouais, donc c'est assez vaste finalement. Et comment est-ce que ces grandes thématiques ont été choisies ou
2: C'est plutôt, je pense qu'il a fallu, axer, parce que biodiversité c'est un monde vaste et magnifique. Et puis il a fallu faire des choix. Et je pense que c'était les thématiques qui étaient à la fois plus parlantes et peut-être prioritaires, parce que je pense que les zones humides, ce sont des milieux qui sont fragiles et en voie de régression aussi, et que les chauves-souris sont des espèces protégées, et l'importance des pollinisateurs. Voilà. Tout le vivant est important, mais je pense que ces thématiques-là ont du sens.
1: Et donc là, nous, on va parler spécifiquement du Royan. On le dira quand on parle un peu de plus loin, du Vercors, du Trièves. Mais c'est vrai que on habite dans un territoire où il y a plein de milieux qui sont très différents les uns des autres, d'une combe à l'autre, entre le Royan et le Vercors, il y a plein de nuances, plein de spécificités. Toi, c'est aussi pour ça que tu as choisi ce territoire?
2: C'est j'avais déjà un petit pied dans le Vercors, par mon passé, j'avais passé du temps ici, et c'est vrai que le Vercors c'est magnifique, c'est préservé, il y a plein de choses à faire et à voir, et oui, c'est un petit territoire de cœur.
1: Et bon, on le partage, ce territoire. Est-ce que tu avais d'autres choses à rajouter sur l'ABC, ou est-ce qu'on peut passer peut-être aux thématiques?
2: Oui, peut-être parler un petit peu des enjeux de cet ABC, comment y participer, voilà. Donc pour comprendre un petit peu concrètement qu'est-ce qu'un atlas de la biodiversité communale. En fait, il y a, faut voir ça comme deux, il y a deux parties. Une partie où on va créer de la donnée, on va faire des inventaires naturalistes. Et quand je dis on, je parle de, d'une part d'experts et d'expertes qui vont venir recenser les espèces et les habitats qui font partie donc de ces cinq thématiques. Et également, ça peut être réalisé par des habitants et habitantes. C'est tout là la notion de participative de cet atlas. Par votre connaissance, par vos observations, vous pouvez en fait participer à cet atlas. Et le but étant de fournir aux élus et aussi à vous en fait des données fiables pour connaître votre la biodiversité de votre commune, pour l'intégrer et la préserver et l'intégrer notamment dans des projets d'aménagement du territoire. Donc voilà, c'est assez important. Et également, il y a un volet sensibilisation. Et donc là, quand je dis on, c'est ensemble aussi avec les communes, mais on va participer à organiser des événements qui sont des conférences, des sorties terrain, des ateliers, des soirées, etc. Tout ce qui peut nous plaire, qui vont avoir pour but de sensibiliser et de motiver, de mobiliser les habitants et habitantes autour de ces enjeux-là. Donc c'est une occasion aussi pour vous de découvrir la richesse écologique du Vercors, de votre commune ou pas, aux alentours hein, bien sûr, et d'agir pour sa protection.
1: Et alors est-ce qu'on a besoin d'être déjà un peu familiarisé avec la biodiversité? Est-ce qu'il y a besoin de savoir déjà reconnaître par exemple quelques plantes, quelques insectes, ou alors est-ce que c'est vraiment ouvert aux débutants, grands débutants?
2: C'est ouvert à tous. Vraiment, okay. C'est qu'on soit expert, experte, qu'on soit débutant, curieux. C'est au contraire, c'est là où les questions fusent et c'est très, les échanges sont aussi très intéressants. Voilà, ça peut être une occasion. On se retrouve autour de la thématique des insectes pollinisateurs et c'est l'occasion d'en apprendre plus. Des fois, on ne sait pas trop par où commencer tellement c'est vaste. Eh bien, on peut trouver des outils, des petits conseils pour commencer et pour se familiariser avec ce monde-là.
1: Et puis c'est aussi l'occasion du coup de rencontrer d'autres personnes qui partagent donc cette curiosité ou ce goût pour les observations naturalistes. Et c'est vrai que c'est chouette aussi de pouvoir rencontrer ses voisins, même les habitants d'autres quartiers ou d'autres villages autour d'une observation de terrain. Du coup, c'est aussi peut-être ouvert aux plus jeunes. Est-ce que c'est des choses qu'on peut venir faire en famille?
2: Oui, tout à fait. Après, ça dépend du souhait de chacun, chacune. Voilà, peut-être que des fois, il peut y avoir des animations qui se font le mercredi ou bien le soir, justement, ou le week-end, pour que ce soit accessible à tous. Mais des fois, c'est en pleine journée, en semaine. Voilà, ça dépend de nos disponibilités, de nos envies, bien sûr. Mais on prend en compte quand on vise un public. Voilà, par exemple, je pense à la construction de nichoirs pour les chauves-souris. On va essayer d'inviter tout le monde, donc on le fera ça en soirée, un vendredi soir par exemple, ou un mercredi après-midi, pour se dire tout le monde peut venir participer.
1: Ouais, c'est super chouette. Et alors, donc c'est un peu ce qu'on pourrait appeler la science participative, le fait que chacun, chacune peut, avec une observation fiable évidemment, participer à la création de données. Et donc ça, c'est essentiel pour protéger et mieux connaître les environnements dans lesquels on vit. Et justement, s'il y a des auditeurs, des auditrices qui souhaitent, qui sont déjà convaincus au bout de ces quelques minutes d'interview, comment est-ce qu'ils peuvent faire pour peut-être participer ou trouver un ABC s'il n'y en a pas dans leur village?
2: Oui, alors comment y participer? Vous pouvez, comme je disais, rejoindre des animations organisées près de chez vous, donc ces sorties, ces conférences, ces ateliers. Vous pouvez également participer à l'inventaire donc participatif en inscrivant des données sur l'Observatoire de la biodiversité du Vercors. Donc,
1: Cet observatoire?
2: C'est un observatoire que vous pouvez retrouver sur le site du parc. Donc, je vous invite à taper PNR Vercors ABC. Vous allez tomber sur la page Atlas sur le site du PNR du Vercors. Et donc, il y a cet observatoire de la biodiversité du Vercors. Donc, tout y est un petit peu plus décrit sur la page. Mais en gros, c'est un observatoire des chauves-souris, arbres remarquables et zones humides. Donc, c'est pas les cinq thématiques de l'ABC. C'est un outil qui permet de rassembler trois d'entre elles et de les recenser, donc pour pouvoir en fait se rendre compte de la trame de réseaux humides qu'on a dans le Vercors, ou bien de chauves-souris, ou bien de voilà d'arbres remarquables qui sont des habitats propices notamment aux chauves-souris. mais pas que. Donc voilà, c'est l'occasion aussi de participer comme ça à cet inventaire en rentrant les données, voilà. Et ensuite, vous pouvez participer à l'élaboration du plan d'action pour la biodiversité de votre commune. Donc j'en parlais tout à l'heure, c'est un plan d'action contenant des actions à mettre en place en lien avec la biodiversité. Donc comme on disait tout à l'heure, comment favoriser les chauves-souris, tout ça. Vous avez aussi votre mot à dire, et si vous avez des idées, c'est le moment de les partager, parce que je suis sûre qu'elles sont très très très très chouettes, et on en discute ensemble et on trouve des solutions concrètes ensuite.
1: Eh ben super, donc tout ça évidemment, on retrouve toutes les infos et tout l'agenda des différentes ateliers ou des différentes rencontres sur le site du parc, un site qui est d'ailleurs pas mal fourni en termes d'informations et c'est très accessible. Et alors depuis tout à l'heure, on a entendu quelques fois le mot chauve-souris.
2: Tout à fait.
1: Et en préparant cette interview, moi j'avais très envie qu'on en parle, parce qu'on en parle peu des chauves-souris. Et comme c'est une des thématiques de cet atlas de la biodiversité communale, eh ben je t'ai proposé qu'on commence par ça.
2: Oui.
1: Qu'est-ce qu'on connaît, qu'est-ce qu'on sait sur les chauves-souris du Royan et du Vercors ?
2: Alors, on sait pas mal de choses, mais pour commencer, je dirais que les chauves-souris sont des animaux insectivores qui vont jouer un rôle très important dans le cycle naturel. Elles vont jouer un rôle de régulation des insectes, notamment des moustiques et des chenilles, des papillons. Donc leur présence est quand même indispensable pour réguler ces populations qui peuvent être très populeuses pour le coup. Elles peuvent vivre très proche de nous, donc elles peuvent s'installer dans des endroits inoccupés de nos maisons, comme des caves, comme des garages, derrière nos volets, dans des boîtes aux lettres abandonnées, au frais. Voilà, on peut imaginer toutes sortes de choses. Il faut bien penser à elles quand on fait des travaux, parce que leur présence, ça peut perturber leur présence. Et il faut savoir qu'en France, toutes les espèces de chauves-souris et leurs habitats de vie sont protégés par la loi. Donc, il faut bien veiller à faire attention à ces êtres vivants quand ils sont chez nous. Il faut les protéger.
1: Et d'ailleurs, j'en avais parlé une fois avec un naturaliste qui disait c'est pas antinomique, ça veut pas dire qu'on peut pas faire de travaux, c'est juste qu'on va faire les travaux à un autre moment de la saison, en tout cas en prenant en compte cette présence quoi.
2: Tout à fait, j'allais y venir, c'est une très belle remarque, parce que la chauve-souris a un cycle très particulier, et elle va notamment avoir besoin de gîtes, donc j'y reviendrai, et ces gîtes ils vont dépendre en fait de leur stade au niveau de leur cycle de vie. Il va y avoir par exemple des gîtes de reproduction qui vont être différents des gîtes d'hivernage. Elles vont également migrer. Donc en fait, ces chauves-souris, elles sont très complexes. Elles ont un mode de vie assez complexe. Et donc, elles ont besoin de ces espaces-là. Et voilà, comme tu le disais très bien, il faut décaler les travaux pour éviter de les déranger au moment de la mise bas, par exemple. Voilà, toutes ces choses-là, il faut y penser. Et si jamais vous avez des questions ou vous voulez faire des travaux et vous ne savez pas comment vous y prendre, c'est possible de se rapprocher des personnes du parc ou bien de la LPO. Vous avez peut-être dû voir passer la fiche avis de recherche des chauves-souris où il y a mon contact dessus, pour justement en fait je recueille les appels et les mails des personnes qui me demandent comment me posent des questions ou bien veulent recenser ces colonies là. C'est tout à fait possible de le faire pour trouver un moyen de cohabiter ensemble pour que vous puissiez faire vos travaux mais sans déranger ces colonies. Voilà.
1: Ok, super. Et ben on relayera d'ailleurs la petite affichette en bas de l'article qu'on va faire sur notre site internet pour retransmettre donc cette interview. Et quand on parle des chauves-souris, moi j'ai l'impression que c'est un grand mot qui définit tout un tas d'espèces. C'est vrai qu'on les voit peu parce qu'elles passent super vite, généralement entre chiens et loups ou en pleine nuit. Et en fait, il y a pas mal d'espèces qui se retrouvent dans ces chauves-souris. Est-ce que tu as une idée du nombre d'espèces qu'on peut retrouver dans le Royan Vercors ? Est-ce que c'est vraiment propice à leur habitat ?
2: Alors je sais qu'il y a 35 espèces de chauves-souris en France. Dans le Vercors, j'ai pas le chiffre exact, mais...
1: Non, moi, je l'ai trouvé.
2: Ah, super.
1: Et on en a 29
2: sur
1: 35. Donc, c'est quand même assez dingue de voir que... Mais en fait, on a aussi une multitude de milieux et ça nous permet aussi d'avoir une multitude d'espèces et donc d'apporter un peu de complexité là-dedans. Et justement, moi, je voulais faire une petite aparté avec un extrait sonore que je voulais diffuser sur les chauves-souris. Parce que, comme on le disait, on les voit rarement de près. On les voit tout le temps nous survoler. Et en fait, les naturalistes, ils ont développé un petit outil qui permet d'écouter les chauves-souris parce qu'elles font des petits ultrasons. Donc, on en entend parfois des petits bruits très aigus. Ça, c'est les bruits de la pipistrelle souvent qu'on peut entendre. Et moi, je voulais écouter donc un son d'écholocation parce qu'elles font ces petits ultrasons pour se repérer dans l'espace. Et donc, Gaëlle, qui a la technique, va nous passer un son d'écholocation. Là, on entend plusieurs cris. On entend qu'il y a deux notes. C'est assez marrant, on croirait que c'est des sabres laser. Évidemment, on n'entend pas ça à l'oreille nue quand on se balade en forêt ou dans les villages. Mais c'est ce que là, elles perçoivent. Donc là, c'est des sons qui ont été captés avec ces petits appareils et qui sont ralentis pour que nous, nos oreilles humaines, puissent l'entendre. Et c'est Marc Namblard, qui est un audio-naturaliste, qui a enregistré ça. Et donc là, on a entendu deux notes et c'est deux... des espèces de chauves-souris différentes, parce que chaque espèce de chauve-souris a sa signature sonore. Et donc je voulais juste passer un deuxième son du murin de Daubenton. Donc c'est une espèce de chauve-souris qu'on a dans le Royaume Vercors, et on va l'écouter là encore. Et donc là c'est un murin de Daubenton qui est dehors, qui est en forêt et qui chasse. Et on voit que tous ces petits sons... Ouais. Tous ces petits sons, en fait, c'est les retours d'écho aussi qu'il a autour des arbres. Donc là, on voit qu'il y a beaucoup plus d'activité. Et donc, ce murin de Daubenton, eh ben, il est aussi lié au milieu aquatique. On l'observe souvent au ras de l'eau, où il est en train de chasser, donc, comme tu le disais, des insectes. Et donc, souvent au milieu des surfaces d'eau calme. Et donc, il est assez rare, donc, de les voir de très près. Mais ça montre aussi, l'étroite relation entre ces animaux et les milieux fragiles aussi qu'ils ont besoin pour chasser. Et tu disais donc ils mangent des insectes, et donc on a souvent des problèmes de pirates et de moustiques dans le royaume. Et donc c'est vraiment quelque chose, faut apprendre à cohabiter avec eux quoi, et même presque les inviter.
2: Oui. Ben c'est oui, c'est vrai que ce sont des alliés pour réussir à réguler ces populations là qui sont, comme on disait tout à l'heure, qui sont populeuses. Et une des possibilités de les accueillir chez nous, c'est peut-être mettre en place des nichoirs. C'est une des solutions pour celles et ceux qui ont envie de voir des petites visites chez nous, des petites colocataires. C'est possible de mettre en place des nichoirs. Il faut savoir que, par contre, ça ne convient pas à toutes les espèces, et il faut être prudent et prudente, car tous les modèles et tous les matériaux ne sont pas adaptés aux chauves-souris. Donc j'entends la profondeur du nichoir, la taille, l'exposition, des choses comme ça. Et le matériel, il faut qu'il soit neutre de tout produit chimique, et le bois ne doit pas être écorcheur. Voilà. Il y a plein de petites choses à prendre en compte. Si vous avez envie, vous êtes curieux, curieuse, et que vous voulez faire des nichoirs, et je vous invite à le faire, ça peut être très chouette lors d'une soirée avec des voisins, avec les enfants, pouvoir construire ce nichoir à plusieurs mains. Je peux vous transmettre, ou on peut vous transmettre des plans et des conseils pour pouvoir mettre en place ce genre de nichoir chez soi.
1: Ouais, c'est super chouette, et je crois qu'il y a un moment donné aussi de l'année où il faut les installer pour essayer de plus les inviter quand elles sont en quête de gîte. Et c'est vrai que une aussi des raisons qui fait que ces populations elles sont fragiles et que ça reste des espèces qui sont protégées, c'est aussi que chaque chauve-souris, pour la plupart, elle donne naissance qu'à un seul petit chaque année.
2: Tout à fait.
1: Ce qui fait que voilà, il y a une très faible natalité, et donc il faut vraiment les protéger et en prendre soin quoi.
2: Oui, tout à fait. Pour rebondir sur ce que tu disais, pour les anecdotes sur les chauves-souris, ce sont les seuls mammifères volants, déjà. Et il y a des colonies de femelles, donc comme tu le disais, qui vont... En fait, c'est des colonies comportant seulement des femelles qui vont mettre bas entre mai et juillet. Donc on est dans la saison de mise bas. Et elles ont des gîtes comme ça, où elles se retrouvent en colonies de femelles. Donc il faut pas mal de place pour accueillir toutes ces femelles avec leurs petits. Et c'est... Donc le petit s'accroche à la mère, et quand la mère met bas, elle va rester pendant une nuit ou deux avec son petit. Donc elle ne va pas sortir se nourrir, et elle reste ensemble aussi. Voilà, il y a des, on peut dire, des amitiés entre les chauves-souris, et c'est assez mignon en fait. Donc comme je disais tout à l'heure aussi, et tu le disais, les menaces qui pèsent sur ces espèces, ça va être par exemple le dérangement sur les gîtes, la disparition des gîtes, la diminution des ressources en nourriture. Donc on entend les insectes aussi, qui sont aussi étroitement liés aux zones humides. Il y a aussi la destruction directe et la prédation. Et qu'est-ce que j'entends par gîte? Ça peut être des cavernes, des trous dans les arbres morts, qui peuvent accueillir des populations. Et il y a également des bâtis qui vont dépendre en fait du besoin et donc du moment du cycle de vie. Donc, comme je disais tout à l'heure, il y a des gîtes de reproduction qui sont différents des gîtes d'hivernage, qui sont différents d'autres gîtes. Donc voilà, c'est assez intéressant. Et si vous voulez un petit peu plus vous renseigner sur les chauves-souris, je vous invite à regarder le film de Tanguy Stockel, Une vie de de Grand Rhinolof. Donc il est disponible sur YouTube. Voilà, c'est un super film qui raconte un petit peu. Voilà, c'est une jolie première approche pour apprendre à connaître ces espèces qu'on connaît très peu finalement.
1: Ah bah super, bonne référence. On va le remettre aussi dans les références de cette interview sur notre site internet. Une vie de Grand Rhinolof.
2: Rhinolof.
1: Rhinolof.
2: Ouais, Rhinolof.
1: Voilà, voilà, on les connaît très peu ces espèces. Et j'en profite aussi pour dire que il y a un groupe Chiro, parce que c'est les chiroptères, les chauves-souris, à la LPO, notamment de la Drôme. Et je sais qu'ils viennent de temps en temps, notamment au mois de septembre, pour faire des captures. Et c'est des moments de sensibilisation aussi, où c'est des experts et des expertes qui viennent, qui sont agrémentés pour capturer les chauves-souris, les baguer ou les identifier. Et c'est souvent des moments où ils les prennent dans leur filet, on peut les regarder de près, et ça permet aussi de déconstruire un peu la fausse image que les chauves-souris seraient un peu méchantes elles pourraient transmettre des maladies. Donc évidemment c'est pas vrai, enfin bien sûr elles peuvent en transmettre, mais il y a quasiment peu de chances qu'elles nous mordent.
2: Oui.
1: C'est vraiment des sortes d'idées reçues.
2: Oui, oui.
1: Qu'on a tous et toutes. Et super, on mettra ce film en lien sur notre site internet. Est-ce que tu avais d'autres choses à nous raconter sur les chauves-souris?
2: Bah, je crois que j'ai fait un petit peu le tour de toutes les anecdotes et il y aurait des choses encore à dire, mais voilà, je pense qu'on a fait un petit peu le tour.
1: Et merci beaucoup. On va se faire une petite pause dans cette interview. On va écouter une musique qui va introduire notre deuxième partie d'interview, puisqu'on va parler de fleurs et de pollinisateurs. Et moi, j'ai choisi de vous partager un morceau d'un artiste qui s'appelle Mort Garson. Il a écrit un album qui s'appelle Mother Earth Plantasia. C'est un album de musique électronique qui a été publié pour la première fois en 1976. Et donc, fait assez étonnant, la musique est conçue pour être écoutée par des plantes. Et à l'époque, donc, il était très difficile de se procurer l'album, car au moment de sa parution, il était réservé aux personnes qui avaient acheté une plante d'intérieur dans un magasin appelé Mother Earth à Los Angeles. Et donc, la plante était livrée avec son disque. Dans son album, il y a également d'autres chansons comme Symphony for a Spider Plant, Rhapsody in Green ou Concerto pour un philodendro. Et donc là, je vous propose d'écouter Plantasia. Mettez votre radio à côté de vos plantes vertes, c'est le bon moment.

0: Voilà, c'était Plantasia de Mort Garson, un morceau qui est tiré d'un album qui s'appelle Mother Earth Plantasia, un album de musique électronique composé pour être écouté par des plantes. Et ça va nous faire notre transition pour cette deuxième partie d'interview. 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Je suis en compagnie d'Angélique Lopez, qui est volontaire en service civique au parc du Vercors, en charge plus précisément de l'Atlas de la biodiversité communale sur le secteur du Royan. Et donc, juste avant d'écouter cette musique, on parlait des chauves-souris, qui est un des axes de cette ABC, donc Atlas de la biodiversité communale. Et dans les autres axes, eh bien, il y a les pollinisateurs et la flore. Et alors, qu'est-ce qu'on a à raconter autour de ces deux autres thématiques qui sont sur ton secteur d'activité?
1: Je dirais, en termes de généralité, peut-être faire un petit rappel sur ce que sont les pollinisateurs, ouais, et en quoi ils sont essentiels. Il faut savoir qu'en France, on compte 20 à 25 000 espèces qui vont se nourrir dans les fleurs. Ces espèces, on les dit floricoles. Mais tous les insectes floricoles ne sont pas pollinisateurs. Ils le sont quand ils permettent aux plantes de se reproduire. Donc, mmh, avec leur structure, leur poil, leur mode de vie, ils vont aller de fleur en fleur, permettre la pollinisation. Mais tous n'en sont pas capables. Et tous les pollinisateurs n'ont pas la même efficacité de pollinisation. Voilà, encore une fois, dépendamment de leur structure, de leur la présence de poils qui favorise surtout la pollinisation. Voilà, ils ont pas la même efficacité. Les principaux ordres d'insectes pollinisateurs sont les hyménoptères, donc c'est l'ordre des abeilles, des guêpes, des fourmis. Donc quand je dis abeille, on pense bien sûr à l'abeille domestique Apis mellifera, mais ça n'est pas la seule, c'est qu'une espèce parmi tant d'autres, comme des andrènes, des alictes, des bourdons, des anthrophores, etc. Donc voilà, c'est une grande diversité d'espèces d'abeilles sauvages. Également, on a l'ordre des diptères, où il y a de très nombreuses familles de mouches, donc c'est la famille des mouches, des syrphes, des mucides et des moustiques. Donc diptères, ptère ça veut dire aile, dit ça veut dire deux, donc ce sont les insectes qui ont deux ailes. Ensuite, nous avons les lépidoptères, qui sont donc les papillons de jour et les papillons de nuit. Donc, à l'instant, je disais que tous n'avaient pas la même efficacité de pollinisation. Pour le fun fact, les papillons de nuit sembleraient mieux polliniser que les papillons de jour parce qu'ils sont tout poilus. Ils sont très très poilus et très gros, et donc ils vont avoir une efficacité plus importante. Mais encore une fois, ça dépend aussi de leur mode de vie et de quelles fleurs ils visitent. Mais voilà, c'est assez intéressant. Et pour finir, on a l'ordre des coléoptères, qui sont donc les scarabées, les longicornes, les coccinelles, etc. Et qui comptent, c'est un ordre qui compte plus de 400 000 espèces. Ah, donc wow. Les coléoptères, c'est très très grand, un très bel ordre, et dont une partie de ces êtres vivants sont pollinisateurs. Donc très important.
0: Mais ils ne le sont pas tous.
1: Et ils ne le sont pas tous, exactement. D'accord. Et justement, de nombreux ordres d'insectes se nourrissent également sur les plantes, donc que ce soit la fleur même ou la partie végétative, et ils peuvent participer un petit peu à leur dépens au transport des grains de pollen. Donc je pense aux punaises, aux chrysoptes, aux perce-oreilles, qui ne rentrent pas dans l'image qu'on se fait de l'insecte pollinisateur type. On pense tout de suite à l'abeille avec son corps poilu. Eh bien, ils peuvent quand même participer moins efficacement, certes, mais à la pollinisation. Donc ce sont tout de même des individus très importants.
0: Et donc, quand on entend beaucoup aujourd'hui que il y a une sorte de baisse de biodiversité dans les insectes pollinisateurs, que les insectes disparaissent. Là aussi, c'est une question de milieu qui se raréfie, qui sont moins riches, c'est ça?
1: Tout à fait. Bah, un être vivant, pour rester quelque part, il a besoin du gîte et du couvert. Et donc, la raréfaction de la ressource, notamment végétale, pour les insectes, pose problème. Et également, certains insectes ont des cycles de vie particuliers qui demandent un habitat propice, à la fois complexe, ce sont des individus qui souffrent en fait de la disparition de ces habitats, la raréfaction de ces habitats.
0: Et ça demande aussi une diversité de fleurs, parce que c'est vrai que quand on voit dans certaines régions, heureusement pas dans le Royan, les grandes étendues de monoculture, où on n'a que des fleurs de colza, ben effectivement ça va peut-être moins intéresser une diversité en tout cas d'insectes.
1: Tout à fait, et je pense que le plus important aussi, c'est que ce sont des, ça prend beaucoup de place. Certes, c'est en quantité quand ça fleurit et quand il y a du pollen, mais c'est sur un laps de temps limité. Et le reste du temps, ces individus insectes se retrouvent en diète. Ils n'ont pas de quoi se nourrir, puisque il y a une phénologie qui n'est plus étalée comme dans la nature. Phénologie, j'entends la période de la vie des plantes, quand elles fleurissent, quand elles se reproduisent, quand elles se mettent en graines. Eh bien, on a moins de fleurs et donc moins de moments où elles vont être potentiellement de la ressource.
0: Et oui.
1: En pollen, voilà.
0: Et oui, et c'est vrai que même au début de l'automne, c'est encore important d'avoir quelques fleurs pour pouvoir nourrir et permettre de faire des petites réserves, notamment pour les abeilles et tous les autres pour l'hiver. Concernant le royan, du coup, les pollinisateurs sont étudiés dans l'ABC. Comment ça se passe? Est-ce que du coup, il faut apprendre à reconnaître certains insectes? Et du coup, quels sont les plans d'action qu'on peut mettre en place aussi pour les préserver?
1: Oui, c'est vrai que les insectes en général, les quatre ordres que j'ai cités, il y a des spécialistes, des experts et expertes de chaque ordre et parfois de chaque genre. Donc c'est vraiment une complexité de pouvoir identifier, mais je pense qu'on n'a pas besoin d'être expert et experte. Il y a des outils qui permettent aussi parfois d'en apprendre plus et de savoir les identifier. Je pense à l'application

0: parce qu'en fait il a un mode de vie particulier, il a besoin de bois mort et notamment du hêtre mort. Donc il faut laisser la forêt en libre évolution jusqu'à la hêtraie pour pouvoir avoir l'habitat propice. Et par exemple, il se nourrit du bois mort quand il est en stade de larve, et ensuite une fois qu'il est à l'état adulte, donc comme on le voit bleu et magnifique avec ses longues antennes, eh bien il va se nourrir sur les ombellifères. Donc c'est par exemple les carottes sauvages. Donc il y a beaucoup de spécificités de s'il n'y a plus de hêtre, la rosalie des Alpes disparaît. S'il n'y a pas assez d'ombellifères, elle peut disparaître. S'il y a un coup de chaud, un coup de froid, que sais-je. Et ça peut impacter en fait l'espèce. Donc se renseigner sur, on sait qu'il y a de la rosalie des Alpes, on sait qu'elle a besoin de tel habitat, et bien ensuite on agit concrètement. Ben, on va planter peut-être des carottes sauvages ou d'autres ombellifères. Enfin voilà, j'imagine un petit peu quelque chose comme ça.
1: Ah ouais, c'est hyper intéressant parce qu'on voit mieux, on arrive à relier une espèce à une autre et puis à un milieu surtout.
0: Oui.
1: Et du coup, ça nous renvoie tout le temps en partant d'un insecte en macro à quelque chose de plus grand, quoi. Ça me permet de faire des bascules d'échelle. Donc ça, c'est la rosalie des Alpes. C'est vrai que c'est magnifique, oui. Ce petit insecte. Est-ce qu'il y a d'autres insectes un peu fragiles comme ça qu'on peut retrouver dans le coin, ou est-ce que c'est vraiment l'insecte phare ?
0: L'insecte phare, moi je sais que c'est parce qu'elle est protégée et qu'elle est elle est prioritaire. Après tous les insectes, oui. Je trouve tous les papillons et toutes les abeilles, et voilà, mais en tout cas j'ai découvert cette année, pour partager un petit peu l'anecdote, les abeilles sauvages vraiment en détail, et en fait on se rend pas compte à quel point elles sont déjà très jolies, et en termes de forme, en termes de pièces dans la formation de leur corps, avec les couleurs, avec les poils, c'est vraiment fascinant et relativement accessible finalement de pouvoir les observer. Et quand on forme un petit peu son œil, on arrive à les voir survoler des fleurs, et elles sont minuscules. Elles vivent dans des, par exemple, si vous avez un talus nu, un sol nu, vous regardez s'il y a des petits trous tout petits, et en fait on voit des abeilles. Donc ce sont des abeilles sauvages qui vont dans ces trous là et qui ont leur colonie, leur larve dans la terre, et qui en fait vivent comme ça sous terre. On ne les voit pas, on ne sait pas qu'elles sont là, et en fait je trouve ça fascinant aussi comme monde.
1: Ouais, ça nous invite vraiment à ouvrir l'œil et à se rapprocher du sol et des fleurs, tout ça. Et si on devait dire quelques mots sur la flore qu'on peut retrouver ici ou dans le cadre de l'ABC du Royaume Vercors.
0: Ah ben, je pense à la tulipe qu'on retrouve dans le Vercors, qui est une espèce du coup aussi protégée, mais je pense aussi à toutes les orchidées, qui est d'ailleurs en fleur en ce moment.
1: Ouais.
0: Je pense à toutes les orchidées qu'on peut retrouver. Donc pareil, hein, si on n'est pas expert de la flore, on peut tout de suite se renseigner, échanger avec des connaissances, pour essayer d'apprendre. Où il y a des choses comme plantes nettes, des outils comme ça qui permettent de donner une idée, puis après faire ses recherches. On a également des livres, des bouquins comme la Flora Gallica qui permettent via des clés de se plonger dans ce monde-là, ce lexique-là de la botanique, et pouvoir identifier les espèces en lien avec ces pollinisateurs, qui sont aussi en lien avec les chauves-souris qu'on abordait tout à l'heure, puisque ce sont tout ça forme un réseau trophique, donc c'est-à-dire des interactions entre les êtres vivants prédatés et prédateurs. Et donc c'est très important, la flore locale est à la base de cette chaîne alimentaire, et voilà, c'est important aussi de la protéger.
1: Bah ouais, c'est important d'en parler et de savoir la nommer. Et on peut aussi dire que dans toutes les médiathèques du coin, il y a des super petits livres d'identification qui sont tous plus ou moins poussés, mais c'est aussi un bon premier pas pour d'aller emprunter un bouquin pour se plonger là-dedans. Évidemment, la chose la plus facile, c'est aussi de venir un événement, ou en tout cas une balade, une sorte de prospection ouverte au public pour discuter avec des gens, parce que c'est aussi ça que permet la classe de la biodiversité communale, c'est de se rencontrer et de partager des moments de convivialité. Et du coup, est-ce que toi, t'as des événements à nous partager qui vont arriver là au niveau de la classe de la biodiversité ?
0: Oui. Si vous voulez vous renseigner sur les événements qui sont mis en œuvre dans le cadre de l'ABC, hein, que ce soit, alors c'est ouvert à tous et toutes, hein, qu'on soit ou non de la commune en question, et vous avez les événements, les affiches avec les invitations sur le site, encore une fois, du PNR Vercors, et vous tapez agenda, et donc là vous pouvez chercher par commune les événements qui sont mis en place.

0: Dernièrement, il y a eu quelques événements que j'ai pu faire, notamment des fêtes de la nature, des balades commentées sur les pollinisateurs, ou bien sur les zones humides, des sorties botaniques aussi. Donc voilà, c'est quelque chose qui se fait assez bien. Et pourquoi pas vous lancer une dynamique ou un groupe dans votre commune, en fait, pour se retrouver. Encore une fois, voilà, c'est ce moment convivial qu'on cherche aussi autour de ces thématiques pour échanger, pour apprendre. Donc pourquoi pas faire un pique-nique et un verre de l'amitié lors d'une soirée observation de chauve-souris. Voilà, vous pouvez aussi vous mettre en place ce genre de dynamique si c'est quelque chose qui vous plairait. Voilà, c'est tout à fait possible.
1: Et du coup, ça vaut le coup aussi de rappeler que les communes peuvent aussi vous contacter.
0: Tout à fait.
1: Parce qu'on sait qu'il y a des nouveaux élus qui ont pris place
0: tout à fait.
1: Depuis quelques mois. Et si votre commune ne fait pas encore partie du réseau de l'Atlas de la biodiversité communale, eh ben c'est encore possible, c'est ça?
0: Oui, tout à fait. En fait, il y a l'ABC2, donc, comme je disais tout à l'heure, qui se termine fin de cette année. Et il y a un projet d'ABC3 qui est en train de se monter. Et donc, toutes les communes qui n'ont pas fait leur ABC et qui seraient motivées pour en faire un, eh bien c'est encore le moment de se rapprocher du parc afin de pouvoir se manifester, pouvoir monter ce dossier ensemble et participer à ce projet-là.
1: Et alors concrètement, s'il y a des élus qui sont un petit peu peureux parce que ils ont peur que ça leur prenne trop de temps, Est-ce que tu as des petites infos à nous partager sur qu'est-ce que ça représente en termes d'implication pour un élu?
0: Oui, je comprends que ça puisse être un frein. En fait, au sein de l'équipe municipale, on a ce qu'on appelle des référents ABC, des référentes ABC. Donc, c'est les personnes avec qui je travaille parce que moi, je suis le lien entre le parc, les habitants-habitantes et les communes. Et donc, je vais être en lien avec ces référents-référentes. Ça va dépendre de l'envie. On a des dynamiques plus ou moins importantes. On a des personnes qui ont plus ou moins le temps. Mais ça va pas être une réunion tous les soirs, par exemple. On se retrouve quand il y a besoin de se retrouver. On fait le point sur les envies. Et ensuite, on met en place. Et quand je dis on, on accompagne aussi. C'est notre rôle en tant qu'ambassadeur et ambassadrice de la biodiversité de communiquer sur les événements qu'on va mettre en place. Mais c'est un travail conjoint avec les communes, bien sûr, de mettre en place ces événements-là et d'inviter habitants et habitantes à y participer. Donc voilà, la charge de travail, elle est aussi répartie sur 3 ans. Puis souvent ça, c'est actif pendant la belle période, et puis l'hiver, il y a des sorties qui peuvent totalement être faites, mais c'est peut-être moins imposant, on va dire, en termes de temps.
1: Eh ben super, merci pour ces précisions. On va se diriger doucement vers la fin de cette interview. Est-ce que tu avais d'autres choses à rajouter, que ce soit sur une de ces thématiques dont on parlait ou bien sur l'ABC en général? Ou est-ce qu'on a fait le tour?
0: Bah moi je dirais que c'est une dynamique qui est assez intéressante. Au-delà de ça, voilà, on parle des thématiques de la biodiversité, c'est un travail sérieux sur cette préservation, cette valorisation, mais aussi on peut y voir un côté social, un côté dynamique communal où on s'entraide, où on échange, où on se rencontre. En fait, parfois c'est l'occasion aussi qui fait qu'on se rencontre autour de ces thématiques-là et plus ces affinités. Et je trouve ça sympa aussi de pouvoir avoir en tête ce côté-là de l'ABC qui permet aussi de faire du lien à la fois avec la biodiversité et les humains et à la fois entre les humains.
1: Et carrément, c'est très chouette de terminer cette interview là-dessus sur des valeurs qui sont très simples et qui nous rassemblent tous et toutes. Et ben nous on va relayer donc sur notre site internet donc toutes les infos qui ont été dites dans cette interview. Radio Royaume Vercors se charge également dès qu'il y a un petit événement autour de nous qui est lié à l'ABC, évidemment on va l'annoncer dans nos agendas culturels du coin. Et puis merci beaucoup Angélique
0: d'être venue. Merci pour l'invitation.
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0: Nous sommes avec Sylvie Robert, bonjour, sénatrice Ille-et-Vilaine, membre du groupe socialiste, écologiste et républicain, vice-présidente du Sénat, Nathalie Sonnac, bonjour, professeur en sciences de l'information et de la communication à l'Université Paris, Panthéon Assas et ancienne membre du CSA, ancien nom de l'ARCOM, Jean Lebrun, bonjour, ancien producteur de France Culture et de France Inter, notamment La Marge de l'Histoire, et Thomas Legrand, bonjour, éditorialiste à Libération, ancien journaliste à France Inter. Alors, il y a le constat de départ, il faut essayer de qualifier ce qui touche en ce moment l'audiovisuel public. Depuis un moment, comment le qualifier ? Il y a plusieurs mouvements. Il y a un mouvement qui est présenté comme un mouvement de rationalisation d'économie, un mouvement de défiance, un discours qui monte sur le coût, notamment du service public, sur sa neutralité. Et il y a un conflit de plus en plus ouvert, par ailleurs, avec un pan du paysage médiatique, les médias Bolloré, pour le dire rapidement. Je voudrais juste avoir votre sentiment à chacun sur ce constat. Sur le moment, est-ce que ce débat doit avoir lieu maintenant et comment vous qualifiez chacun, chacune, ce constat ? Tour de table rapide, Jean Lebrun, peut-être.
1: Je dirais que je regarde la situation avec infiniment de tristesse, parce que je appartiens à une génération qui a été formée par le journal. On m'explique maintenant... En témoigne un livre d'un chercheur québécois que la civilisation du journal est close. Alors je me disais, maintenant que je suis devenu inutile et que je suis passé à la retraite, qu'est-ce que je vais faire si je ne peux plus lire le journal ? Je me disais, y a toujours la possibilité d'écouter Radio France et d'écouter France Musique et France Culture, qui sont les stations que je fréquente le plus, et voilà qu'elles vont peut-être s'effacer du paysage, elles aussi. Mais alors, comme je suis encore un peu historien... À cette amertume, à cette tristesse, à cette blessure, parce que j'ai l'impression de recevoir personnellement les coups qui sont dirigés contre tout l'audiovisuel public et toute son histoire, se surajoute la curiosité de l'historien. Qu'est-ce qui va se passer demain d'assez extraordinaire, d'imprévisible, et que d'autres médias que ceux que je fréquentais vont raconter ? Je vais me rapprocher de deux.
0: Nathalie Sonnac.
2: Bonjour à tous. Oui, la situation est grave. Elle est complexe d'un point de vue sur le plan international, de façon générale, de l'espace informationnel. On voit bien qu'il y a une transformation quand même majeure de l'ensemble des médias. L'arrivée des réseaux sociaux a participé à ce bouleversement de nos systèmes, nos paysages médiatiques, aujourd'hui l'intelligence artificielle. Donc vous revenez sur la commission parlementaire actuelle, malheureusement il faut en discuter, c'est trop tard, elle est sur la table. Est-ce que c'était le bon moment? Non, mais je pense qu'on aura le temps d'y revenir. En même temps, malheureusement, depuis une quinzaine d'années, beaucoup de questions se posent autour de cet espace informationnel, de comment le faire évoluer, et finalement ce n'est jamais le bon moment. Donc en France, on attend d'avoir un fusil sur la tempe, ou qu'on soit en pleine révolution, pour finalement traiter des problèmes. Malheureusement, on a une échéance qui arrive assez vite, et le contexte international, mais également le contexte national, ne permet certainement pas d'avoir un débat posé, pour autant, sur une question qui est hautement démocratique et essentielle pour notre avenir.
0: Le débat n'a pas lieu au sein de cette commission, pas réellement, même s'il est sur le papier, ça fait partie de l'intitulé, mais...
2: Alors le débat n'a effectivement très peu lieu, parce que je pense que Thomas Legrand pourra nous en discuter, en parler... Non, je ne sais pas si mieux que nous, mais en tout cas, à l'origine, finalement, il y avait une petite conversation qui s'est transformée en commission d'enquête. Non, si on regarde factuellement le service public dans son ensemble, c'est-à-dire les chaînes de France Télévisions, les radios, donc les stations, on a l'INA, on a France Média Monde, c'est tout ça aussi, les chaînes publiques, c'est ça qui est aujourd'hui discuté, mais finalement de la façon dont le débat est porté par le parlementaire Charles-Henri Aloncle, fausse finalement la discussion. Et c'est ça qui en partie pose question, c'est-à-dire que les questions qui sont posées en amont sont celles d'une évolution démocratique, de comment on met les moyens, qu'est-ce qu'on fait pour améliorer le système, qu'est-ce qui fait que pour conserver un audiovisuel public fort, parce que ce qui est dans tous les pays européens, aujourd'hui on voit bien que c'est posé sous l'angle comment vais-je faire ou comment allons-nous faire des économies, alors que de facto on sait très bien qu'une privatisation coûterait extrêmement cher et que ce qui ne dit pas son nom, c'est que c'est un débat idéologique. Et je pense que c'est ça, finalement, le ver est dans le fruit depuis le départ. Ce qui ne veut pas dire qu'il n'y a pas de questions à se poser, de réforme, de réorganisation, de comment on fait aujourd'hui pour finalement ramener des plus jeunes à consommer de l'information, à ce que l'intégrité du processus de production de l'information soit garantie, que la sécurité des sources, que la sécurité des journalistes, qu'un journalisme de qualité soit accessible au plus grand nombre. Je pense que c'est ça les questions essentielles démocratiques et de la façon dont c'est inscrit dans ce paysage-là, la façon dont lui, ce parlementaire-là, ou la commission d'enquête dans son ensemble, vient complètement vicier le propos, ainsi tenuer des éléments qui n'ont rien à y faire, et de fait participe de cette petite musique qu'il faudrait privatiser, que ça coûte cher, que les Français finalement n'en veulent plus. Or, vous le disiez dès le départ, les gens votent avec leurs pieds. Et si l'on regarde les parts d'audience des chaînes de télévision, si l'on regarde celles de Radio France, eh bien, on constate que ce sont les groupes audiovisuels qui arrivent en pole position dans notre écoute de l'information ou de divertissement. Et donc, on voit bien que c'est profondément idéologique.
1: On n'est pas tous d'accord pour dire qu'il faudrait une commission d'enquête sur l'audiovisuel privé et sur la concentration des médias privés. Il y a la prime urgence.
0: Sylvie Robert, sur la question du constat, le point de départ de notre conversation.
3: Alors, bonjour à toutes et à tous. Écoutez, ce que je vais vous dire est grave. Nous sommes dans une situation effectivement extrêmement préoccupante, avec une offensive puissante contre l'audiovisuel public. Au Parlement, et singulièrement au Sénat, puisque je suis sénatrice, j'ai vu lentement les choses advenir. Ce que je peux vous dire aussi, c'est que je lis ça à la question de la démocratie. Et de façon générale, on est dans un contexte géopolitique avec à sa tête outre-Atlantique un dingue, pardon de le dire comme ça, mais c'est vrai, des plateformes absolument pas régulées, une évolution aussi substantielle des usages, comment on s'informe aujourd'hui, comment les jeunes s'informent, et puis forcément une législation européenne qui existe, mais forcément, et je le dis à un autre débat avec une commission qui est encore un peu frileuse pour appliquer la batterie de ce qu'on appelle le Digital Service Act, le DSA, mais qui et puis chez nous, un gouvernement qui a failli pour considérer qu'à un moment, dans cet univers-là, dans cet environnement, il fallait remettre, je dirais, un certain nombre de fondamentaux à leur place, et que ces digues qui aujourd'hui sont en train de sauter, je dis la culture, mais de façon, et singulièrement l'audiovisuel public, aujourd'hui, tous les fondamentaux, toutes les digues sont en train de sauter. Et c'est une affaire de démocratie. Et donc, j'ai vu ça advenir. J'ai vu ça advenir au moment où, en 2022, on a supprimé la contribution à l'audiovisuel public, la fameuse redevance. Souvenez-vous, c'était accolé, assis à la taxe d'habitation, et pour redonner du pouvoir d'achat aux Français, le président Macron a supprimé la redevance. Et à partir de là, c'était en 2022. Alors, il y avait déjà eu une tentative de baisser de 1 euro la redevance à l'époque. Donc, le budget commençait à s'éroder sérieusement. On voyait des conventions d'objectifs et de moyens qui n'étaient absolument pas, je dirais, sérieuses en termes de trajectoire budgétaire. Mais on continuait. Et en 2022, suppression de la CAP, donc contribution à la redevance, je vais le dire vite. Et puis on se dit, par quoi on va remplacer quand même? Et c'est là qu'arrive, je ne vais pas le faire dans la technique, ne vous inquiétez pas, de prendre une fraction de TVA. Et tout de suite arrive la question de l'indépendance de l'audiovisuel public. Est-ce que le financement est lié à l'indépendance de l'audiovisuel public? Est-ce que la redevance garantissait plus l'indépendance et donc des journalistes? Et donc de leur rédaction, de travail tout simplement des journalistes? Ou est-ce que à un moment on va commencer à entrer dans une forme de petite musique qui va douter de l'indépendance? Et donc derrière arrive ce qui est arrivé, mais qui va continuer, cette commission d'enquête, qui est un tribunal. Moi, je suis stupéfaite pour avoir, en tant que parlementaire, été dans des commissions d'enquête. J'en ai fait une sur les ingérences étrangères. On pourra en parler parce que tout est lié. J'en ai fait une sur la concentration de médias il y a 3 ans. Une commission d'enquête, c'est le contrôle du gouvernement. C'est une mission de contrôle d'un parlementaire sur le gouvernement. Ça n'est pas un tribunal. Et c'est surtout, en tout cas, une instance qui a pour objectif d'analyser, d'expertiser et de travailler à des propositions qui vont forcément améliorer ou en tout cas essayer de répondre à la problématique posée. Ce n'est absolument pas le cas. Mais vous voyez bien qui est rapporteur. C'est donc ce monsieur qui est du groupe de Ciotti. Et c'est finalement la continuité de toute cette petite musique qui fait qu'à un moment donné, on peut considérer que l'audiovisuel public coûte trop cher. C'est vous qui payez. C'est vous qui payez. Et que ça n'a en tout cas aujourd'hui que pour but de devenir un repère d'affreux gauchos, pardonnez-moi, puisque j'ai été qualifiée comme telle, alors même que sur la TNT, vous avez CNews qui pourrait être considérée comme une chaîne d'extrême droite.
1: Laurence Bloch, elle n'a pas pu venir. Non, je voulais illustrer d'un exemple ce que vous disiez il y a un instant. Laurence Bloch devait participer à ce débat, l'ancienne directrice de France Inter. Et sur les conseils de son avocate, elle a renoncé à venir ici ce samedi, puisqu'elle est appelée jeudi à comparaître devant la commission parlementaire. Et comme de son passé, on extraira toutes sortes de raisons de lui en vouloir, elle a préféré être prudente. Voilà, c'était, je voulais juste illustrer votre propos.
3: Et je voulais vous dire que moi, je suis convoquée mercredi, mais que je suis là.
0: Thomas Legrand, vous, alors vous avez été en audience devant cette commission, on va en parler, mais avant ça, est-ce que vous avez vu cette petite musique monter, et depuis quand, de cette hostilité ?
4: Alors c'est pas une petite musique qui monte, c'est la grosse caisse, c'est la musique militaire, avec tous les cuivres et toutes les percussions qui vont avec. Oui, on la voit monter depuis un bout de temps, mais là, il y a quand même eu une accélération. Et alors, je vous parle effectivement à la place de Laurence Bloch, qui n'a pas pu venir à cause de cette convocation à la commission. Et je ne suis plus dans le service public depuis pas très longtemps, mais je n'en suis plus. Je pense que je n'y suis plus justement du fait de cette petite musique. Et je suis pas le dernier, à mon avis, à être visé et à peut-être devoir quitter le service public. Ça va continuer, j'en suis certain. Ça s'est passé comme ça en Italie, aux États-Unis, même si les services publics là-bas de l'audiovisuel n'ont pas du tout la même structure et les mêmes rôles, ni la même puissance. Mais moi, ce qui m'inquiète dans ces attaques contre le service public va au-delà du service public. Ce sont des attaques en fait contre le journalisme. Alors, il se trouve que le service public est un écrin dans lequel le journalisme peut se manifester et s'exercer de façon, bien sûr pas pure, mais de façon assez indépendante et je pense que la société française a besoin d'un service public puissant qui garantit le service public de l'audiovisuel. Ce n'est pas la radio d'État, comme du temps du général de Gaulle ou dans d'autres pays. C'est le service public et non pas le service de l'État ou la voix de la France. C'est une garantie d'indépendance. C'est un endroit où il y a du reportage, beaucoup de reportages, de l'investigation. Beaucoup d'investigations. Et c'est un commentateur qui vous parle, qui ne fait pas plus de reportages ni d'investigations. J'ai fait ça pendant 20 ans dans d'autres radios et dans le privé et dans d'autres journaux. Mais quand j'ai été embauché à Radio France en 2008, c'était pour faire du commentaire. Et le commentateur que je suis vous dit que c'est pas le cœur du tout du métier. Le cœur du métier, c'est le reportage et tout ce réseau France Bleu qu'on appelle ici maintenant, et qui est ces reporters, ces services, et qui font remonter la réalité de la France au plus près. CNews dit que c'est qu'il donne une vision de la réalité de la France beaucoup plus véridique que le service public. C'est pas vrai. CNews n'a pas de reporters, ne font pas de reportages, ils ne vont pas sur le terrain. Ils n'ont pas de conférences de rédaction pour parler boutique. Ils n'ont pas de société des journalistes. Ils n'ont pas nos canons journalistiques. Nous, ce qu'on fait, c'est qu'on établit des faits. On les établit journalistiquement, c'est pas pareil que de les établir historiquement ou scientifiquement. On a des règles, on recoupe nos informations, et sur ces faits, on commente. Eux, ils commentent, ils débattent, entre guillemets, puisque c'est assez monochrome, leur débat, mais ils n'ont pas ce souci de dire le monde tel qu'il est. Ils ont ce souci de mener un combat idéologique, et je refuse de cette idée, quand on parle de la bolosphère, de dire que c'est pas bien la bolosphère, c'est un média d'opinion. Non, moi je suis à Libération dans un média d'opinion, je fais le même métier que l'éditorialiste du Figaro qui est dans un autre média d'opinion, mais on ne fait pas le même métier, ni l'éditorialiste du Figaro, ni moi, que les polémistes, et non pas les éditorialistes, de CNews. C'est totalement différent. CNews, ou la bolosphère, c'est une organisation politique qui a des studios. Voilà, c'est pas pareil du tout. Et mon idée de continuer à défendre le service public sur toutes les tribunes où j'irai, ou dans mes papiers, même si je n'y suis plus, c'est avant tout de défendre le journalisme. Le journalisme qu'il faut réexpliquer, et qu'il faut, il faut faire de l'éducation aux médias au plus jeune âge, à mon avis, parce que c'est la question du vrai, du faux, sans lesquels il n'y aurait pas de débat. C'est Hannah Arendt qui disait que la liberté d'expression serait une farce s'il s'agissait de débattre de la réalité des choses. Ah, les scientifiques, les historiens débattent de faits scientifiques et puis s'établissent des consensus scientifiques et historiques, par exemple, j'en pourrais vous en parler, et qui peuvent être mises en cause par d'autres recherches. Mais c'est pas là-dessus qu'on débat, nous, les non-spécialistes. On débat sur ce qu'il faut faire des faits, ce qu'il faut, qu'est-ce qu'on peut, comment on peut envisager l'avenir, ou comment on peut faire de la politique, organiser la vie en commun à partir des faits. Ça, c'est le débat. Et moi, je défends le journalisme ici plus que le service public. Je voulais juste vous raconter une petite anecdote pour défendre le service public et le journalisme, mais plus largement le service public. C'est dans l'émission que je faisais ces trois dernières années, qui s'appelait Enquête de politique, j'ai fait une série sur le racisme. Et j'ai été interviewé un historien, l'historien du racisme en ce moment, celui qui est le plus en pointe et le plus respecté, qui s'appelle Francisco Betancourt. Il est au King's College, j'ai été le voir à Londres, je l'ai enregistré. J'ai fait mon émission, je lui ai envoyé le podcast, il l'a écouté, il m'a écrit une lettre, enfin un mail, dans lequel il m'a dit « j'ai écouté votre podcast ». Et du coup, après, j'ai me suis baladé sur le site de France Inter, sur le site de France Culture, j'ai écouté des podcasts sur l'histoire, sur la science, et il m'a dit « vous ne vous rendez pas compte le trésor que vous avez de culture populaire, le trésor d'archives et de savoir que vous diffusez cette... On n'a plus ça, la BBC. La BBC a été détruite. J'ai donné cette lettre à Sybille Veil pour qu'elle s'en serve, pour défendre dans les débats. Et voilà, ce joyau-là, il est menacé, tout simplement parce que ce joyau-là, c'est pas qu'il est trop à gauche ou trop... C'est simplement qu'il donne à savoir, il donne à comprendre, et les populistes n'aiment pas ça.
1: Quand on m'a dit qu'il n'y a pas de comité de rédaction, de conférence de rédaction, ben non, il y a des conférences régulières pour harmoniser les programmes communs et les points de vue communs d'Europe, de CNews, du journal du dimanche, le tout orchestré par les enseignements, ou supposait-elle, d'instituts de sondage, parce que Bolloré, c'est CSA aussi. Oui. Alors, ne dites pas qu'il n'y a de réunion. Non, si, il y en a.
4: Une conférence de rédaction, c'est pas ça. Une conférence de rédaction, c'est un rédacteur en chef, les chefs de service, tous les reporters qui veulent venir peuvent venir. Chacun dit ce qu'il a. Le rédacteur en chef demande au reporter s'il a bien recoupé son information, s'il a fait le contradictoire, s'il a respecté les règles. Voilà. Alors que tous les matins, à CNews, et ça vaut pour le groupe, on choisit trois thèmes de sujets qui seront déclinés partout, qui sont choisis effectivement sur la base des sondages. Pas les sondages qui disent que de la France aime beaucoup le service public, hein, d'autres sondages qui disent autre chose et qui les arrangent. Et ces thèmes-là sont déclinés et on va chercher les faits qui se rapportent à ce thème, les faits, et on les déforme. Moi, j'en étais personnellement, j'en ai fait l'expérience personnelle de la déformation des faits. Je pourrais vous en dire des tonnes là-dessus. Mais voilà, et c'est la démarche inverse du journalisme. Donc arrêtez et arrêtons de dire que c'est pas bien CNews parce que c'est du journalisme d'extrême droite et qu'il est trop puissant, il a trop d'argent. J'en ai rien à faire que ça soit du journalisme d'extrême droite, c'est pas du journalisme. Voilà, c'est pas du journalisme, et ça c'est très important à mon avis.
0: La question du journalisme est au centre évidemment de ce qu'on soulève là dans cette discussion, mais vous parliez des historiens, des scientifiques, Jean, peut-être qu'on peut en parler ça, ce dont on parle, et cette tendance dont on parle, cette dynamique dont on parle depuis tout à l'heure, ne s'arrête pas à la question journalistique, elle peut avoir aussi un œil, là dans cette commission des humoristes sont invités en audience, mais les historiens qui sont programmés comme invités, les scientifiques peuvent aussi faire l'objet de remarques, parce qu'il y a c'est aussi un endroit politique que d'inviter, y compris des scientifiques, même de sciences dures.
1: Je peux faire référence, parce que vous invitez à élargir les perspectives, je peux faire référence à un article dont Libération, votre journal, Thomas, a rendu compte longuement. C'est le livre de Camille Peunier sur l'évolution de l'imaginaire, des mentalités des classes moyennes et des classes moyennes supérieures. Moi, quand j'étais jeune, on me disait qu'il fallait payer les impôts parce que ça permettait le bien public, le service public, et on trouvait ça normal. Je me souviens d'un milliardaire, Georges Jourdain, qui m'avait dit « je suis content de payer mes impôts ». Alors ça, c'était il y a 50 ans. La situation s'est peu à peu dégradée, ça n'est plus normal de payer ses impôts, ça n'est plus normal de payer la redevance. On n'a pas protesté contre la suppression de la redevance. On s'est dit « tiens, c'est un moyen supplémentaire d'accumuler un petit peu d'argent ». Et Camille Peunier explique que les classes moyennes et les classes moyennes supérieures, c'est d'elles qu'on parle quand même ici, quand on est dans le public de Brest, elles sont maintenant sur une position défensive, elles ne peuvent plus dire ça parce qu'elles doivent s'occuper de l'avenir de leurs enfants, de la possibilité de faire venir les enfants dans l'enseignement privé, qui est de plus en plus important aujourd'hui en France. Le climat n'est plus au lexique, au vocabulaire de la solidarité. C'est, je pense, un des ressorts de la situation dans laquelle nous sommes.
0: Pourtant, il y a certains grands mots qui méritent qu'on continue de les dire. Sylvie Robert, vous parliez de démocratie, c'est l'objet d'un de vos livres, Nathalie Sonnac. Le lien entre ces médias de service public dans un monde en bouleversement quasi constant en ce moment et qui pourrait être des repères démocratiques.
2: Mais c'est bien ça qui se passe. Thomas Legrand nous disait qu'il défendait les journalistes, et ô combien je le comprends, mais de façon plus générale, le journalisme. Moi, ce que je mettais sur la table dans cet ouvrage, effectivement, Le Nouveau Monde des médias, une urgence démocratique, c'était justement de mettre sur la table ce bouleversement. Il y a à la fois ce que vous disiez sur le fait que les gens ont difficulté, vous regardez les chiffres, hein, 82% des gens ne payent pas pour s'informer. Donc on a perdu au fur et à mesure, et depuis très longtemps, c'est pas récent, depuis les années 2000, le fait d'avoir un iPhone, un smartphone dans la poche, le fait d'accéder à finalement des sites, des blogs, tout ça gratuitement, nous a conduit à penser, nous, tous ensemble, que finalement l'information n'avait pas un coût, qu'au final l'information n'avait même pas un prix, et donc nous n'étions plus prêts à payer pour cette information. Ça, c'est quand même un point qui est important, parce que on n'a jamais appréhendé et

0: Mais c'est vrai que j'ai fait un petit passage au conseil, enfin un long passage pendant 6 années au conseil supérieur de l'audiovisuel et qui m'a permis justement de rencontrer ceux qui produisaient l'information, ceux qui étaient derrière en fait la machine, pas simplement les grands patrons de médias, de services publics ou de services privés, et tous vous disent la même chose. Aujourd'hui, le premier défenseur, entre guillemets, mais le premier défenseur du service public, c'est Rodolphe Belmer, hein, c'est-à-dire le président, le patron du groupe TF1. Et pourquoi? Et pourquoi il le dit? Pourquoi c'est lui qui défend? Vous pourriez dire, il serait très content, voilà, ça lui fait un concurrent de moins, tant mieux. Mais non, parce que ça fait bien longtemps qu'on sait bien que c'est le service public audiovisuel qui est finalement au centre de l'écosystème de l'audiovisuel. L'audiovisuel, pardon, mais parlons chiffres, c'est extrêmement... On me dit toujours, les Français n'aiment pas les chiffres. Mais si, les Français, quand ils vont acheter leur baguette de pain, arrêtez de nous prendre pour des débiles. Vous n'avez pas besoin d'avoir d'être polytechnicien pour savoir combien vous payez votre loyer, qu'est-ce qui vous reste d'un salaire et combien vous paye votre voiture. Donc non. Donc combien coûte l'information? Donc c'est le prix de la démocratie. Et donc la raison pour laquelle Rodolphe Belmer, donc le patron de TF1, mais celui d'M6 dirait la même chose, eh bien il défend l'existence du service public, parce que le service public, c'est lui qui finalement est au cœur de l'écosystème audiovisuel. C'est lui qui va participer au financement du cinéma, entre autres. C'est lui qui va participer au financement des jeux. C'est lui qui va passer au financement de la production d'information.
1: C'est du ruissellement.
0: Et non, c'est pas du ruissellement. C'est un, alors non, je pense pas que ça soit du, pardon, je crois pas que ça soit du ruissellement. C'est un écosystème. Oui. Si vous n'achetez pas du pain, il y aura plus de boulangerie. Enfin, donc c'est exactement ça. Donc là, aujourd'hui, il s'avère que dans les missions de service public, il y a des missions d'intérêt général. Et parmi ces missions, donc, que sont ces missions d'intérêt général? C'est justement faire vivre la démocratie. Nous assurer, nous garantir que l'indépendance, que l'information soit indépendante. Obliger d'investir dans la création. D'ailleurs, le rôle du CSA, aujourd'hui l'ARCOM, un de ses rôles, c'est de bien vérifier que chacun des acteurs économiques, les chaînes privées, TF1, M6, donc France 2, France 4, participent bien à cette financiarisation de l'information ou cette financiarisation de la création pour que qu'on puisse, quand on regarde la télévision, on voit un film, une œuvre d'expression originale française, voit un film européen. Et c'est ça, en fait, c'est un écosystème. Donc, chaînes de télévision travaillent avec les producteurs, qui travaillent avec des réalisateurs, qui travaillent avec des auteurs, qui travaillent avec des distributeurs. C'est ça, l'économie des médias. Et lorsque l'audiovisuel public est attaqué, eh bien, finalement, c'est l'ensemble de la télévision, aujourd'hui linéaire, mais également en ligne, qui est attaqué. Et ce que l'on constate, et je reviens à cette notion de petite musique et que Thomas Legrand tout à l'heure indiquait, il est vrai qu'il n'y a pas qu'en France qu'on entend ça. Ça a commencé, si vous commencez, il y a une dizaine d'années en Grèce, où il y a eu une attaque contre l'audiovisuel public, et au dernier moment, c'est remonté jusqu'à Bruxelles, et ils ont remis de l'argent. En Suisse, il y a eu une première votation. Et d'ailleurs, les politiques disaient, et c'était le parti d'extrême droite qui a demandé la fin de l'audiovisuel public, ou disons encore, moins grande subvention de l'audiovisuel public. Et qu'est-ce qui s'est passé? C'est génial, parce qu'en Suisse, il y a eu une votation, et 73% des gens ont dit, mais pas du tout, nous sommes attachés au service public. Donc là, il y a une deuxième attaque, il y a une attaque aux Pays-Bas, il y a une attaque en Autriche, il y a une diminution des budgets, et puis évidemment la BBC en Allemagne, tout à fait, vous avez raison, en Allemagne, et puis récemment en Angleterre. Donc c'est pas quelque chose qui est décorrélé. Aujourd'hui, la commission d'enquête, c'est en ce sens, et je reviens à votre première question, la commission d'enquête, elle tombe pas sur comme un cheveu sur la soupe, c'est pas vrai. Elle est pensée depuis très longtemps. Il s'avère que cette affaire, et pardon de l'appeler l'affaire, parce que ce n'en est pas une, mais c'en est devenu une, cette affaire donc de Thomas Legrand et Patrick Cohen a été le déclencheur de cette commission d'enquête. Mais ça fait très longtemps que sont dans les tuyaux. Et c'était juste l'idée de comment je dégaine. Donc maintenant, c'est de se dire comment on en sort. Et je pense que ça, c'est peut-être une autre question, mais je pense que c'est essentiel qu'on passe aussi du temps et que tous ensemble, on comprenne aussi quels sont, parce que dénoncer, c'est bon, on a compris, on est tous, en tout cas ici, sans vous dire, nous sommes des défenseurs du service public. Mais maintenant, il faut comprendre quand même comment va s'inscrire ce service public, voir comment s'inscrit ce service privé quand on sait qu'aujourd'hui, bien, les chaînes privées n'arrivent plus à avoir des ressources publicitaires parce que l'ensemble des entreprises achètent de l'espace publicitaire aux grandes plateformes numériques. Donc on voit bien que le service public est attaqué pour une raison idéologique, mais qu'en même temps, le service privé est terriblement attaqué sur le flanc économique.

0: parce qu'il n'a plus de ressources de financement et parce que nous tous, eh bien, on ne paye pas pour s'informer. Et au final, on voit bien que les médias, ces médias-là, qui sont pensés comme des vecteurs de démocratie, sont en train de tomber, alors même que ceux vers qui nous nous tournons tous, les Netflix, les Amazon Prime Video, les Disney+, voire des sites à droite à gauche qui sont aussi de qualité, qui ne sont gratuits, eh bien, eux n'ont pas pour mission de produire une information de qualité. Et c'est là que finalement il y a un véritable danger, où on est en train finalement de se retrouver là et en train de se dire, mais mon Dieu, est-ce que les parlementaires ont bien verrouillé la loi, la règle, pour qu'en 2027, tout ça ne tombe pas avec le bébé du bain.
1: Thomas Legrand, vous vouliez ajouter quelque chose rapidement et après j'ai une question pour Sylvie Robert.
2: Je voulais réagir sur ce que vous disiez sur Rodolphe Belmer, le patron de TF1, qui a donné une interview très intéressante dans Ouest France, où il explique, enfin il prend ses distances, mais très largement avec la bolosphère, en disant à peu près ce que je disais tout à l'heure, c'est-à-dire on fait pas le même métier, on n'a pas la même mission. Et ce qui est très intéressant, c'est que à l'occasion de l'affaire Le Grand Cohen, puisqu'il faut l'appeler comme ça, et cette commission a été créée, c'était un prétexte évidemment. Le but de l'opération, je m'en suis assez rapidement aperçu, pour la bolosphère, c'était d'isoler le service public et d'essayer de s'adjoindre les médias privés. Après la diffusion de ces extraits montés, trafiqués, je ne vais pas y revenir là-dessus, je me suis bien défendu et j'espère que c'est rentré dans les têtes qui sont ici en tout cas. Mais donc il y a eu je rappelle que mon nom a été plus cité entre le 5 et le 12 septembre sur Europe 1 et CNews que le nom de Sébastien Lecornu qui venait d'être nommé Premier ministre. Donc il y a quand même je suis très flatté, mais enfin il y a quand même un surbattage pour imposer ça. Et dans les médias privés, ils n'en ont absolument pas parlé parce qu'ils ont un sens de l'information. Voilà. Et le patron de, enfin. Pascal Praud a téléphoné à un des patrons d'RTL, que je connais puisque j'ai été à RTL pendant 15 ans, reporter justement, correspondant, reporter de guerre, enfin j'ai tout fait, et il lui a demandé « Mais pourquoi vous ne parlez pas de cette affaire ?» Et il a répondu « Mais parce que ça n'a aucun intérêt, il y a l'Ukraine, il y a la Palestine, il y a Gaza, il y a le gouvernement qui tombe, qu'est-ce que tu veux qu'on parle de ça ?» Et ils étaient sincèrement outrés à CNews. Le week-end où ça m'est tombé dessus, il y avait Breton, quel est son prénom, Monsieur Breton ?
1: Thierry
2: Breton, qui était invité sur Europe 1 pour parler d'autre chose. La première question qui lui a été posée, c'est comment vous réagissez à l'affaire Le Grand Cohen ? Et il dit, c'est quoi, c'est qui, c'est pourquoi ? Et il ne comprenait pas, les deux journalistes, je mets des guillemets à journalistes, vous l'avez compris, il ne comprenait pas que ça soit pas sa première préoccupation. Donc, ils n'ont pas réussi, ça c'est la bonne nouvelle dans la grosse musique, à la grosse caisse, il y a le petit flutio qui est assez joli, qu'il faut quand même entendre, c'est ils n'ont pas réussi à faire que le privé se monte contre le public. Ils voulaient que le public soit isolé et que CNews, TF1, etc. représentent le privé. Et non. Et ce qui est en train d'arriver, et je m'y emploie à chaque fois que j'ai un micro pour pouvoir le dire devant des gens, ce qui est en train d'arriver, c'est une autre césure, pas public-privé, mais public-privé d'un côté, qui ont les canons journalistiques, on peut critiquer BFM et LCI, on peut critiquer le monothématisme des chaînes d'information, le manque de reportage et le règne de la toutologie sur les chaînes d'information, je le fais aussi, mais n'empêche qu'il reste avec des réflexes journalistiques. Et si vous voulez, je vous donnerai un exemple très concret de ce qui s'est passé cet été. J'aimerais bien avoir le temps de le faire tout à l'heure pour vous montrer la différence entre ce qui est journalistique et ce qui ne l'est pas, et même ce qui est journalistique critiquable et ce qui ne l'est pas du tout. La séparation n'est pas, comme l'aurait voulu la bolosphère, entre le service public qui serait isolé et qui serait mis de côté et vilipendé, et de l'autre côté, le privé dans toute sa diversité. Non, ce qui est en train d'apparaître, c'est qu'il y a la bolosphère non journalistique et le service public
1: et tous les autres, en fait.
2: Et tous les autres qui à qui il reste quelques réflexes journalistiques. Et c'est difficile d'avoir encore des réflexes journalistiques dans ce monde, dans cet écosystème fait de toute info et de réseaux sociaux, où voilà, l'info recoupée, l'info sérieuse circule moins vite que celle qui circule par les algorithmes, etc. Ça, c'est un autre débat. Donc, et ça, c'est intéressant de souligner, depuis quelques temps quand même, c'est ce que voulait faire la blogosphère ne marche pas. La tournure de la commission, je crois que tout le monde commence à comprendre que c'est pas une commission d'enquête parlementaire qui est chargée, comme les institutions le veulent, de contrôler l'exécutif. C'est une commission, c'est un tribunal de Moscou.
0: Moi, je suis pas certaine de cette conclusion. Je comprends la démonstration, mais je n'atterrirai pas sur la bolosphère. J'atterrirai plutôt sur ce qui se passe de façon plus globale à l'international, avec le mouvement qui existe depuis plusieurs années, et notamment Elon Musk, propriétaire de X, qui nous dit « vous êtes les médias ». Je crois que ça participe, que ces médias-là, finalement, participent d'une petite musique bien plus dangereuse, même si dans les dangers il y a des échelles, donc au-dessus de 10, bien plus dangereuse, qui est celle de, finalement, d'insinuer du doute. Parce que le but du jeu, finalement, une fois encore, je crois pas que ça soit l'attaque du journaliste. C'est l'attaque du journaliste, c'est l'attaque du politique, c'est l'attaque de l'élite, c'est l'attaque de tous ceux qui pensent, c'est l'attaque de la culture, c'est l'attaque de la diversité, c'est évidemment l'attaque de la science, c'est l'attaque du savoir. C'est finalement une attaque bien plus profonde qui est en train de se dérouler sous nos yeux, qui vient des États-Unis entre autres, et qui vient surtout avec des nouveaux outils qu'on a tous dans la poche, dont on peut pas se passer la preuve. J'ai mon téléphone sur la table alors qu'il y a une demi-heure d'échange. Donc c'est là-dessus que les gens s'informent. Lorsqu'on dit les jeunes, moi je travaille énormément, je préside le COP, qui est une commission d'orientation sur l'éducation aux médias et à l'information depuis 3 ans. On dit les jeunes, hein. Mais arrêtez de tirer à boulet rouge sur les jeunes, hein. Parce que ceux qui retransmettent le plus de fausses informations sont les gens plus âgés, je dirais ça comme ça. Ceux qui ne savent pas utiliser, qui ne savent pas se protéger, c'est les personnes qui ne sont pas nées avec le digital. Et c'est les réseaux sociaux qu'on interdit aux moins de 15 ans. Je peux comprendre et j'y participe d'une certaine façon, mais dans le même temps, on ne sait pas comment ça fonctionne, on ne sait pas que ça nous interviewe, on ne sait pas que ça nous pilote. Finalement, on est en train complètement désintermédier et ça rentre complètement dans la vie de tous les jours, sans qu'on sache où ça va, sans qu'on sache comment ça fonctionne. Donc finalement, faudrait aussi intégrer beaucoup la parentalité numérique pour comprendre comment ces outils fonctionnent. Donc, une fois encore, je ne pense pas que ça s'arrête uniquement à l'audiovisuel public. C'est juste un poisson pilote ou un cheval de Troie sur quelque chose qui est bien plus délétère, même si c'est délétère pour le service public, qui est celui de finalement la remise en cause de nos démocraties. C'est le doute qui est instillé et on utilise aujourd'hui le service public. On parle beaucoup et à mon sens beaucoup trop de Bolloré, qui est aujourd'hui là où on s'informe, nous tous réunis, ce sont les réseaux sociaux. Et depuis 2 ans, 30% des Français consultent tous les jours ChatGPT, ce qui fait qu'aujourd'hui, on a des instances comme Viginum qui nous disent « faites très très attention, parce que la question première qui est posée et qui sera posée dans 1 an et demi à ChatGPT, c'est pour qui je vais voter ?»
1: J'ai une question pour vous, Sylvie Robert. Est-ce que les politiques n'auraient pas perdu de l'intérêt dans le service public? Et je ne parle pas de ce qui se passe aujourd'hui, là, de la commission, mais notamment, on se rappelle d'une phrase qui a été manifestement peut-être détournée d'Emmanuel Macron, qui parlait du service public comme d'une honte, de la République. Ça, c'est ce qu'on lui a prêté comme parole. Il a dit que ce n'était pas exactement ça. Mais il y avait quand même quelque chose, dans le fond, d'une forme de défiance par rapport au service public aujourd'hui. Le service public a été pensé, évidemment, politiquement, dès le départ. Est-ce qu'aujourd'hui, il y a un intérêt chez les politiques dans l'idée d'un service public de l'audiovisuel fort ?
3: Écoutez, ça dépend de qui vous parlez, hein.
1: Bien sûr.
3: On est un certain nombre à croire dans l'audiovisuel public. Et on est un certain nombre à s'être offusqué quand on a entendu le président de la République en parler comme ça. Et on est un certain nombre à s'offusquer quand Madame Dati fait la même chose et que sur l'audiovisuel public, elle a des propos qui ne devraient pas être ceux d'une ministre de la Culture, qui est en fait la tutelle de l'audiovisuel public. Donc à un moment, je parlais de petite musique, peut-être c'est de la fanfare, on est en Bretagne, hein, mais tout ça contribue. J'adore les fanfares, hein. Forcément, je suis bretonne. Non, mais tout ça contribue à tout. Alors moi, je voudrais vous dire une chose, parce que je vous entends et je suis globalement d'accord, hein, et vraiment avec les propos. Voilà, on disait que c'était pas un débat contradictoire, mais c'est aussi une réflexion sur un moment, est-on finalement d'accord sur cet état des lieux, en toute lucidité. Et moi, je voudrais vous dire qu'il ne faut pas être naïf quand on commence à regarder la question de la concentration des médias. Monsieur Lebrun disait sur en disant il y a des conférences, il y a des réunions finalement. Cette question de concentration, c'est aussi un des points de départ. Hein. La concentration verticale, la concentration horizontale et diagonale. À un moment donné, vous allez dans les relais. Justement, j'ai fait l'expérience. Je suis allée dans le relais de Rennes puisque j'ai pris mon train à Rennes ce matin. C'est très intéressant ce qui se passe dans les relais. Propriété de Bolloré, hein. Vous le savez, hein. Bah oui. Mais c'est vrai. Bah si. Donc moi, je veux pas être naïve. Première chose. Parce qu'on l'a étudié, ça, dans la commission d'enquête. Et les impacts et les conséquences sont réels. Et quand, moi, je travaille sur la question de l'édition, puisque je suis, travaille sur le contrat d'éditeur-auteur aujourd'hui et sur notamment, donc globalement sur le monde de l'édition. Pardon de le dire, hein, mais quand vous avez Monsieur Bolloré qui possède 75% de l'édition scolaire, par exemple, la question aujourd'hui des programmes dans les établissements et mes collègues qui y sont, ben, faut pas être naïf. Donc moi, d'abord, je ne suis pas naïve. Première chose. Deuxième chose, il faut quand même, et je suis d'accord, considérer qu'aujourd'hui, il y a une stratégie politique, il y a une stratégie et un projet idéologique, et que tout est finalement là pour un moment, essayer de le mener à bien. Je ne suis pas naïve. Et ce qui se passe aujourd'hui, je vais vous dire au Sénat, vous allez vous dire qu'est-ce qu'ils font au Sénat. Pas mal de choses, mais c'est très intéressant de voir qu'une commission d'enquête sur Stérin, monsieur Stérin, je ne sais pas si vous connaissez, va commencer mardi. Une mission d'information sur les libertés académiques va être en cours, parce qu'on parlait de connaissances. C'est un vrai sujet, hein. Pardon, mais tout est lié, hein. Tout est lié sur la connaissance, hein. Et puis, troisième mission d'information, et il y a une proposition de loi qui arrive, sur les établissements d'enseignement privé, qui sont en train de fleurir partout, et vous savez, je vais pas vous faire un dessin, qui à un moment, délivre des diplômes bachelor, machin, avec des coûts pour les étudiants qui sont absolument c'est pas possible, c'est même exorbitant, c'est indécent. Mais donc, ne soyons pas naïfs. Quand moi je travaille sur la question de la censure et des entraves à la liberté de création, de programmation et de diffusion dans notre pays, et qu'on voit qu'aujourd'hui, il y a une véritable censure qui s'exerce à tous les endroits du champ culturel, ne soyons pas naïfs, tout est lié. Alors, ce qui est intéressant, et moi, on l'observe, et on a eu un débat il y a deux jours, c'est qu'effectivement, il y a une alliance qui se crée, pour des raisons économiques, entre les chaînes privées et l'audiovisuel public. Pas uniquement économique, mais oui, je suis d'accord avec Nathalie Sonnac, l'audiovisuel public est le pilier, vraiment, de cette démonstration du parc. C'est vrai que... Mais la question des recettes publicitaires... C'est aussi forcément une donnée économique qui est de plus en plus préoccupante pour une raison simple, c'est que les plateformes sont en train de capter les recettes publicitaires et que ces chaînes-là, dont le modèle économique repose là-dessus, sont en grande difficulté et deviennent en grande difficulté. Et je fais une parenthèse. Et je voudrais là aussi qu'on ne soit pas naïf et vous dire... Alors, on est en Bretagne. J'avoue qu'on a beaucoup de chance. Aujourd'hui, les médias de proximité traditionnels sont en danger. Mais... Ils sont en danger parce que, justement, cette question, elle est économique. On parlait du portage, tu en parleras mieux que moi. Mais je voudrais que on soit conscient aussi que même en Bretagne, nous avons le Télégramme, Ouest France, nous avons des télés locales, des médias citoyens, nous avons des télés locales, des radios locales, etc. Et longueur d'onde, c'est bien qu'il y ait des événements comme ça, je vous assure. Eh bien, ces médias traditionnels sont en réelle difficulté. Et les études qui avaient été faites par David Medioni à la Fondation Jean Jaurès sur les déserts médiatiques aux États-Unis montrant que quand il n'y a plus de journalistes dans un certain nombre de territoires, c'est le recul de la démocratie. De façon, ou alors on va dire le développement du trumpisme. Je sais pas comment vous dire, vous l'analysez comme vous voulez, mais c'est la même chose. Mais c'est vrai, c'est une réalité. Donc tout ça, et c'est pour ça que j'ai commencé mes propos là-dessus, est lié à la question de la démocratie. Et je crois qu'il faut absolument en être conscient. Et je terminerai par vous dire. Et je pense que là, ce sont des combats communs. Et la question des plateformes est un sujet, infini. Il y a une législation européenne, on parle de statut des plateformes. Moi, je pense qu'il faut vraiment qu'on continue à travailler là-dessus. Alors là, vous, en tant que parlementaire, je pense que la question des algorithmes et de la transparence des algorithmes sur ces plateformes, ou à un moment sur une information qui n'en est pas une, eh bien, il y a une amplification, une viralité qui devient vérité. Il y a une responsabilité de la plateforme par rapport à son algorithme, qui devient dès lors politique, je l'ai dit. Et du coup, c'est un éditeur. Elle a une responsabilité. Or, aujourd'hui, vous savez qu'il n'y a aucune régulation sur la question. Donc ça, mais je voudrais terminer par une chose. Et ça, c'est des combats qu'on mène. C'est l'éducation aux médias et à l'information. Je pense, alors, on me dit oui, mais Sylvie, là, il faut régler au niveau parlementaire. Là, qu'est-ce que vous faites? Alors, la holding. Moi, j'ai pas envie de parler de la holding. On va s'en kikiner à parler de la holding et je vais pas être d'accord.
0: Allez, vas-y.
3: Mais bon, c'est pas grave. Mais là, je pense qu'on peut trouver vraiment un consensus. Parce qu'aujourd'hui, sur la question du pluralisme, sur la question de l'honnêteté de l'information, sur la question du développement du sens critique dès le plus jeune âge, eh bien, l'éducation aux médias et à l'information est un levier, mais essentiel. Et l'école devrait le généraliser, devrait en faire un apprentissage fondamental. Je dis toujours, lire, écrire, compter, regarder, décoder, décrypter. Et moi, qui ai fait partie d'une commission d'enquête sur les ingérences étrangères, c'était pas du tout mon domaine, je suis à la commission de la culture, et donc du Sénat, ça a été très très intéressant. Parce que eux-mêmes considèrent que savoir décrypter au moment où l'intelligence artificielle générative ou même derrière arrive partout, voyez bien, pouvoir, comme en Finlande, qui est un petit pays, vous direz, vous aurez raison, où dès le plus jeune âge, dès 3 ans, on apprend aux enfants à douter de ce qu'ils regardent, de ce qui leur arrive dans le, et c'est pas l'interdiction. Alors moi, j'adore, hein, il y a une proposition de loi qui vient d'être passée à l'Assemblée nationale pour interdire avant 15 ans
1: les réseaux sociaux.
3: Moi, j'adore l'interdiction. Non. Oui, OK, tout le monde est d'accord, tout le monde. Mais d'abord, faisons un peu de prévention, essayons de révéler dès le plus jeune âge et tout au long de la vie, hein, parce qu'on a parlé des jeunes, mais il y a aussi des vieux, hein.
1: Voilà. 15 ans, ce qui se peut.
3: Le sens critique et apprendre à douter et à regarder pour se dire, est-ce que c'est effectivement un fait sourcé par un journaliste, vérité, ou est-ce que c'est une opinion? C'est-à-dire, ce qui, par la plateforme, va être génératif forcément, parce que derrière, il y a un modèle économique, hein, et bien, d'une information qui ne va pas être fiable et sourcée. Et aujourd'hui, en termes d'ingérence étrangère, ce qui se passe, mais on n'en parle pas, hein, mais c'est juste effrayant. Effrayant. Et ça passe comme ça. Et à l'aune, et tu le disais Nathalie, d'élections qui vont être celles municipales, on commence déjà, hein. Il y a des faux comptes qui commencent à surgir dans les communes pour, un moment, travestir la campagne de tel ou tel candidat. Imaginez au moment des présidentielles et regardez tout simplement, et j'arrête là, ce qui s'est passé aux États-Unis.
1: Mais ce serait la présidentielle de la vidéo.
4: Je vais être bref et tenter de rétro-pédaler et de revenir vers la question que vous posiez, Thomas, sur l'attitude des politiques. Bon, je schématise peut-être, mais d'un côté, il y a des politiques qui sont en retard, qui sont à cheval, alors que les autoroutes de l'information, c'était un vocabulaire politique d'autrefois, permettent d'aller beaucoup plus vite. Il y a aussi des politiques qui sont dans la projection d'un avenir qu'ils imaginent technologiquement heureux. On peut peut-être s'arrêter à cela. Je vois la campagne de Monsieur Attal, par exemple. Est-ce que il n'a pas imaginé, j'ai lu ça dans Ouest France tout à l'heure dans le train, que on pourrait organiser un débat avec l'intelligence artificielle, avec le recours de l'intelligence artificielle. Il l'a fait, de même que Jean-Luc Mélenchon autrefois faisait des hologrammes dans ses meetings. Il y a aussi des politiques qui se projettent dans un avenir qu'ils imaginent favorable. Ils pensent que s'ils rejoignent les comportements supposés les plus contemporains, ils seront sur la vague. Et je voulais citer, histoire de mettre un petit peu de dissensus, parce que ce qu'on dit là est un peu prévisible, je voudrais citer un article d'un certain Thomas Legrand dans Libération qui rend compte des rencontres que Jean-Luc Mélenchon fait avec la presse régionale. Vous tenez tous ici, et moi aussi, bien évidemment, à la presse de proximité. Qu'est-ce qu'a déclaré Jean-Luc Mélenchon? Que tout ça, c'était des trucs de vieux, la presse régionale. Si oui. J'ai bien lu
2: votre article. Oui, il avait déclaré article, à propos, alors c'était, je sais plus que c'était le Courrier Picard, non? Il fallait pas... Non, c'est pas une référence, mais enfin, il parlait de, il y avait je crois, le président d'un département qui faisait ses vœux et qui a viré la presse régionale de ses vœux parce qu'on avait plus besoin. Et Jean-Luc Mélenchon avait retweeté ça en disant, bah oui, il a raison, on a plus besoin de ces journalistes de la presse régionale.
4: Voilà. C'est une affaire de vieux. Oui. J'emploie le mot, mais, Nathalie Sonnac, que vous n'osez pas employer.
0: C'est ça. Mais peut-être pour rebondir sur la question qui était posée initialement et sur ce que disait Sylvie Robert, un peu compliqué de dire que tout est lié. Bolloré n'existe pas aux États-Unis. Il n'est pas présent. Enfin, il est présent autrement par ses activités, mais en tout cas pas avec ses news. Ce que l'on constate depuis 15 ans maintenant, c'est que les États-Unis ont perdu 3200 titres de presse quotidienne régionale. Et l'étude mentionnée tout à l'heure, c'est une étude qui a été faite en 2019 par la chaire Stigler. Et en fait, ils ont fait une analyse comparative entre ce qui se passait aux États-Unis et dans les grands pays européens, donc la France, l'Allemagne, l'Espagne, l'Italie et l'Angleterre. Et ce qui met en évidence, c'est que depuis l'arrivée en fait de numérique dans les foyers, pas spécialement les réseaux sociaux, le numérique de façon générale, on observait en fait une corrélation directe avec le moindre intérêt des populations pour la chose publique. Et de moindre intérêt également, et de moins grande connaissance du service et des choses publiques, dans le sens anglo-saxon du terme, et ça se traduisait par moins de votes. Et c'est ça le rôle du média. Initialement, on peut dire que c'est un truc de vieux ou pas. Quand je regarde, quand je lis lemonde.fr, je suis en ligne, donc c'est pas une question de papier. C'est une question d'existence même d'un média, qu'il soit en ligne ou qu'il soit traditionnel. C'est que les médias demeurent des vecteurs de démocratie. Et les raisons pour lesquelles, au siècle des Lumières, on avait l'idée que l'information puisse être accessible au plus grand nombre, et que l'information soit justement accessible pour tous, c'était cette idée qu'on puisse se forger une opinion. L'idée que nous soyons, finalement, nous ayons notre libre arbitre, et que nous puissions, parce que nous allons avoir de l'information à droite, à gauche, picorée un peu partout, être capable, finalement, l'État était dans l'obligation de nous proposer une diversité des opinions, un pluralisme des opinions, et que individuellement, nous serions en capacité, grâce à cette mise aux dispositions de l'information, d'être des citoyens libres, et non pas simplement des consommateurs. Et ce qu'on observe aujourd'hui, et donc c'est pour ça que la question c'est lié, c'est pas lié, je suis pas d'accord, et c'est, on se focus beaucoup trop sur, se concentre beaucoup trop sur Bolloré, parce que la problématique, une fois encore, elle est déjà dépassée depuis très longtemps. La problématique aujourd'hui, c'est que quand j'accède à mes informations, je n'accède pas aux informations auxquelles je souhaite accéder. La problématique, c'est que lorsque vous, vous regardez la télévision ce soir, vous allumez votre journal de 20h, et qu'un autre regarde les réseaux sociaux, et bien finalement, on sera informé qu'à partir du moment où, selon en tout cas, le chemin et l'historicité de ce qu'on leur a déjà aimé, vu, entendu. Et donc, finalement, on a deux individus qui sont dans la même pièce, deux écoliers, deux lycéens, qui sont dans la même école, et qui ne vont pas débattre des mêmes choses parce qu'ils n'accèdent pas à la même information. Et c'est là, en fait, le débat pour lequel les parlementaires, de façon générale et depuis bien longtemps, ne s'emparent pas des problématiques. Ils font certainement des rapports extrêmement intelligents, intéressants, mais derrière, faut performer. C'est-à-dire qu'il faut, suffit pas d'avoir la balle, quoi. Faut marquer le but. Et le but, il a pas été marqué depuis très longtemps. Ça fait. Et ça, je dirais le contraire. Je dirais que c'est grâce à l'Europe, aujourd'hui, que notre droit national a avancé. Donc s'il n'y avait pas la directive des services de médias audiovisuels votée en 2002, on n'aurait pas un élargissement de rôle de régulation de l'autorité de la concurrence. C'est-à-dire qu'en fait, on accepterait le système de Far West que l'on a aujourd'hui sur l'information et que nous n'avons pas encore dans des médias qui sont régulés, parce que nous, on est quand même dans un régime qui n'est pas celui du free speech, mais que celui d'un régime d'une information qui est encadrée et que le cadre constitue notre régime de liberté. Et ça, on est complètement en train de le perdre. Et aujourd'hui, le règlement, pardon, je finis juste sur le point, sur celui qu'on appelle, pardon, le European Media Freedom Act, c'est grâce à la transposition de ce règlement que finalement, si quelqu'un avait des velléités de tuer le service public, de toute manière, ça ne marchera pas, parce que grâce à l'Europe et que les 26 pays européens se sont entendus pour conserver à côté des services privés puissants, des services publics. Et finalement, c'est l'Europe qui nous sauve, et parce que les parlementaires nationaux... Évidemment, c'est pas Sylvie directement.
3: C'est pas Sylvie directement.
0: Non, mais
3: chère Nathalie,
0: il y a des propositions.
3: Oui, non, mais il y a des
0: fait leur job.
3: Il y a des propositions de loi, mais il y a aussi des projets de loi.
0: Bien sûr.
3: Et on attend des projets. Et qui dépose les projets de loi?
0: Non.
3: C'est qui? C'est parlementaire? Non, c'est le gouvernement. Eh ben, on l'attend.
4: Sur le mot régulation, juste.
1: Jean et Thomas.
4: Vous appelez à une modernisation de la régulation. Il y a une loi sur la presse de 1986 à laquelle on fait sans cesse allusion.
0: 1881 en fait, pour la presse.
4: Oui, mais la loi Léotard de 1986 à laquelle on fait tout le temps allusion, c'est en fait une loi qui était là pour permettre la concentration de la presse et ouvrir les portes à Hersant. Enfin, c'était quand même historiquement ainsi au temps où Philippe de Villiers et Léotard étaient ministres côte à côte. Elle a été refaite, enfin, elle a été corrigée une trentaine de fois, mais...
0: 90.
4: Mais pourquoi on ne reprend pas le débat sur la régulation?
2: Alors,
4: on est tous d'accord là-dessus?
2: Oui.
4: Au niveau national,
2: la régulation,
4: comme ça a eu lieu au niveau européen.
2: Oui. Mais je voulais revenir sur Bolloré, parce que vous dites qu'il ne faut pas se focaliser sur Bolloré.
1: On se focalise un petit peu quand même.
2: Non, mais moi je pense qu'il faut se focaliser un peu sur Bolloré. Vous allez voir pourquoi, et je reviens sur mon... finalement, les journalistes, à quoi on va servir maintenant? Bon, c'est plus nous qui annonçons les nouvelles. C'est plus nous qui produisons les premières images quand il y a un événement. On va devenir les certificateurs par notre méthode, par notre exigence, parce que nos journaux ne sont pas des hébergeurs, ce sont des éditeurs. Donc juridiquement, on a des contraintes, et puis notre métier a des contraintes. Donc on va être des certificateurs. Les certificateurs, ce sont les télévisions, les radios, ceux qui ont accès à la TNT, c'est ceux qui ont un réseau que l'État leur a octroyé parce qu'ils respectent des règles. Là où la bolosphère est très importante dans l'écosystème que vous décrivez, c'est que ils prennent les atours de ces certificateurs. En fait, ils blanchissent la fake news. Ils mettent le sceau de la certification journalistique parce qu'ils ont l'aspect de journaliste. On sait.
0: C'est Canada Dry, quoi.
2: Oui, c'est-à-dire, on sait que sur les réseaux sociaux, on commence à savoir que sur les réseaux sociaux, il y a le bon grain livré. On commence à apprendre aux gens, et effectivement, c'est pas les plus âgés qui sont les plus habiles là-dessus. Mais en tout cas, sait qu'il faut se méfier des réseaux sociaux. Mais ce qui passe à la télé normalement, ce qui passe à la télé dans les radios, ça. C'est passé par les fourches codines de l'exigence journalistique. Et là, moi, je dis, attention, la bolosphère, Europe 1 et CNews et le JDD, ces trois organes de presse, eh bien, qui doivent normalement certifier et qui ne doivent pas fonctionner comme les réseaux sociaux, eh ben, ce sont ils fonctionnent en fait. Ce sont les premiers réseaux de.
0: Ils ont repris les codes en fait.
2: Ils reprennent nos codes journalistiques, mais en fait, ce sont les premiers pourvoyeurs des ingérences étrangères. Ce sont les polarisateurs. Ce sont les relais de tous ces algorithmes polarisateurs. Donc, je me focus sur la bolosphère pour dire que c'est le poison pour l'instant. Et c'est eux qui sont finalement en train d'essayer de détruire le service public et d'essayer de s'allier le privé. Heureusement, ça ne marche pas. Mais ça s'inscrit dans un truc beaucoup plus global que vous avez très bien décrit.
0: Qui est celui aussi de la manipulation d'informations, de la circulation des fake news.
2: Oui.
0: Ça participe aussi
2: mais avec notre image de journaliste, nos studios, nos codes, ils sont en train de tuer le journalisme finalement.
1: Avez-vous des questions pour voilà, j'en étais sûr qu'il y avait pas mal de questions.
5: Bonjour. Moi j'ai une question. Du coup, on a beaucoup parlé mine de rien de la bolosphère. Un service public, oui, mais finalement, à quel prix quand on sait qu'aujourd'hui, il a déjà commencé à se transformer, hein, quand on a des prime time sur l'immigration sur France 2, quand ça parle de French Riviera sur France Info, ou quand il y a des voix qui sont tues sur France Inter, par exemple. Voilà, est-ce que vous décelez déjà une certaine influence? Est-ce que le service public a déjà commencé, de l'audiovisuel, a déjà commencé à se déliter? Et si c'est le cas, comment protéger le service public de cette influence?
0: Mais si vous prenez certainement des exemples pertinents déjà, merci de votre question. Si on regarde ce que diffuse France Télévisions, c'est 80 heures d'information par jour, toutes chaînes confondues. 80 heures d'information par jour, c'est 600 millions d'euros d'investissement dans la création audiovisuelle, 60 millions d'euros dans le cinéma. Si je regarde les 4 milliards qui sont finalement ceux qui sont dépensés pour le service public, dans ces 4 milliards, il y a 2,8 milliards pour 2,6 ou 8 pour France Télévisions. Et puis vous avez Radio France, avec toutes les chaînes de Radio France, dont le service de France Bleu.
2: Radio France, c'est 80 centimes par mois et par français.
0: C'est assez difficile à mesurer. Mais
2: un slogan, mais il n'est pas
0: voilà. Ce qui est intéressant, c'est de... Enfin, ce qui est intéressant, parmi les chiffres qui sont intéressants, donc, d'ailleurs, donc, c'est France Télévisions, c'est Radio France, c'est France Média Monde, c'est TV5 Monde, c'est Arte et puis c'est l'INA. C'est tout ça, France Télévisions. Donc, enfin, le service public, c'est tout ça. Et si vous regardez quelques chiffres, l'Allemagne, par exemple, donc si on regarde l'audiovisuel public en France, c'est de l'ordre de 4 milliards d'euros, ce qui représente en gros 35 euros par habitant. En Allemagne, c'est 10 milliards d'euros pour 100 euros par habitant. Et en Angleterre, donc notamment avec la BBC, c'est 6 milliards et demi d'euros, donc 6,5 milliards, pardon, pour 65 euros par habitant. Donc on est dans des ordres de grandeur qui, dans l'échelle européenne, on est très en deçà, on n'est pas du tout les premiers qui mettons le plus d'argent dans l'audiovisuel public.
4: Mais ce qu'évoque monsieur dans sa question, c'est pas exactement ça, Nathalie.
0: Mais c'était ma réponse.
4: Il imagine que les pressions qui s'exercent sur l'audiovisuel public puissent annoncer le départ de tel ou tel journaliste, Thomas Legrand hier, d'autres ensuite. Ce qui fait qu'il faut poser, on l'a pas employé le mot une fois ici, qu'il faut poser la question de la neutralité à laquelle nous conduisent les injonctions des commissaires du peuple, par exemple Monsieur Alloncle qu'on citait tout à l'heure. Alors,
0: c'est pas ce qui est dit dans le contrat et le cahier des charges de service public. Donc après, Monsieur Alloncle peut avoir une version moderne, nouvelle et qui souhaite renouveler, c'est une chose. Mais en tout cas, si on regarde les contrats d'objectifs et de moyens et les missions qui ont été assignées par l'État, qui doivent être remplies par le service public, c'est-à-dire à savoir Radio France et France Télévisions, eh bien vous avez un cahier des charges pour France Télévisions qui est à peu près de 70 lignes.
4: Et le mot neutre.
0: Et ça, c'est un point. Oui.
5: Je me permets, mais je ne remets pas du tout en question le financement de l'audiovisuel. Alors, moi, je suis très heureux de payer mes 80 centimes. Je suis un auditeur régulier de Radio France, justement. Moi, je pose ma question parce que je m'inquiète de cette transformation du service public. Et ma question, c'était aussi comment on peut protéger tout ça de cette influence, de l'influence de la bolosphère. Est-ce que vous avez des propositions là-dessus à me donner? Est-ce que vous avez des constatations vous-même, puisque là, je vous en ai donné?
4: Mais il faut peut-être ne pas continuer d'utiliser le mot neutralité. C'est un mot dangereux. C'est un mot.
0: Mission d'intérêt général du service public.
4: Moi, j'ai un mot.
6: On peut parler de pluralisme plutôt?
4: Oui.
6: Parce que puis, la question de la neutralité, alors l'impartialité existe dans la loi de 86, pour le, mais la neutralité, ça n'existe pas en tant que...
4: Non, on est bien d'accord.
6: On est d'accord, bah, moi, on a un régulateur... On a un régulateur qui a des critères, l'ARCOM, et qui, forcément, sur le pluralisme interne, et il y a eu des manquements sur CNews, il n'y en a pas eu sur l'audiovisuel public, pardonnez-moi de le dire, mais c'est quand même une réalité, eh bien, contrôle l'honnêteté de l'information et le pluralisme des médias.
4: Le mairie enfin, au monde disait l'honnêteté de l'information. Moi, je proposerais un mot, imprévisibilité. Parce que... nous sommes tous dans des bulles informationnelles, nous expliquons, même les auditeurs de Radio France, puisqu'il y en a beaucoup ici, se retrouvent toujours entre 3-4 stations qui fonctionnent de conserve, musique, inter, culture, etc. Et il y a une certaine prévisibilité. Il y a des moments, enfin je parle de mon expérience, où dans les émissions documentaires, dans les émissions d'information, j'avais l'impression de pouvoir finir la phrase telle qu'elle avait été commencée. Si on avait comme devoir l'imprévisibilité, ce qui nous permettrait à nous autres journalistes de paraître pour ce que nous sommes, c'est-à-dire fractionnés. Lamartine disait j'ai un conseil d'administration avec 25% de libéralisme mais 10% de monarchisme et 5% de socialisme. Si on se permettait d'apparaître chacun dans notre diversité et non pas dans un rôle et dans un couloir. Voilà, moi je propose ça comme règle de conduite.
1: Vous appelez la nuance en quelque sorte, Jean Lebrun.
7: Bonjour, je m'appelle François et je suis moi aussi un affreux gaucho très fier de payer mes impôts pour le service public. J'ai deux questions. La première, j'ai trouvé très intéressant l'explication de Thomas Legrand qui choisit de ne pas opposer les services publics et services privés, mais plutôt, ce qu'on va appeler la bolosphère, même si le terme est pas assez précis au reste. Ma première question, c'est pourquoi on n'entend pas plus les autres médias. Vous avez parlé du patron de TF1, mais pourquoi on n'entend pas du coup les chantres, les vrais journalistes, on va dire, entre guillemets, même si c'est pas une très bonne expression, les vrais journalistes prendre la défense du service public, puisque ceux de CNews seraient pas des vrais journalistes, mais plutôt des polémistes et des éditorialistes. C'est un point de vue que je partage. Ma deuxième question concerne effectivement l'exemple de Radio France. Est-ce que le verre est pas dans le fruit pour rejoindre la question qui a été posée avant avec justement des gens qui ont été virés de Radio France. Il y a votre exemple. Moi, je pense aussi aux humoristes. Il y a eu Guillaume Meurice, c'était un petit peu particulier, mais là, il y a Merwan Ben Lazar qui fait l'objet d'attaques pour s'être interrogé en public sur l'augmentation du temps de parole de l'extrême droite sur le service public audiovisuel. Quel regard vous portez là-dessus ? Merci.
1: Alors sur la question de la prise de parole, pourquoi plus large.
2: Le service privé, les médias privés n'en parlent pas beaucoup. Alors Rodolphe Belmer, c'est le patron de TF1, il a fait une interview qui a été pas mal reprise. Ils ont un peu tendance à pas vouloir parler de la bolosphère pour pas en faire de la pub aussi. Il y a cette grande vague conservatrice, réactionnaire. Ils en ont aussi un petit peu peur, sans doute. Mais en tout cas, ils n'ont pas du tout dans l'affaire... J'ai un peu de mal à prononcer ça comme ça, mais l'affaire Cohen-Legrand, ils n'en ont pas fait du tout. Ils n'en ont fait un tout petit peu qu'à partir du moment où j'étais suspendu. Tiens, là, c'était une information. Bah, oui, ça en était une petite. Restons calmes, mais voilà, et ça a ouvert la porte à l'exportation du dossier vers le privé. Mais ça, c'est la première chose. Après, votre...
1: Sur la prise des prises de décision éditoriales pour éventuellement complaire à cette petite musique hostile
2: Oui, il y a l'idée qu'il faut que le service public puisse, que chacun puisse se retrouver dans le service public et pas simplement avoir l'air, si vous êtes de droite, quelquefois vous écoutez France Inter et peut-être que vous avez l'impression d'être le con du dîner de cons. Il faut pas avoir ça. Il faut et moi, mon édito politique, moi j'avais un édito politique, donc il s'agit pas de neutralité, c'est un édito. Et juste après moi, il y avait Dominique Seux, qui n'a pas la même sensibilité que moi. Et juste après Dominique Seux, il y avait un invité, c'est toujours le cas, qui a une sensibilité qui change tous les jours. Donc ça faisait un petit quart d'heure de diversité politique où finalement, au bout d'une semaine, tout le spectre, c'était... Et puis moi, j'ai une sensibilité, mais qui peut varier qui, selon les sujets. J'ai pas d'électeur, donc je peux me faire influencer, je peux changer d'avis en écoutant un politique, en voyant les faits qui évoluent. Je j'ai pas de carcan. Je suis ouvert et curieux puisque je suis journaliste. Donc ma sensibilité, elle est là-dedans. Et je fais quand vous faites un édito pour le service public, il faut toujours penser aux gens qui pensent pas comme vous. Et il faut pas essayer de marquer des points. À Libé, j'essaye de marquer des points. À Libé, j'essaye de donner des arguments aux gens qui achètent Libé parce qu'ils pensent comme Libé. Et j'essaye de. Mais là-bas, à France Inter, j'essayais pas de marquer des points. Je prends l'exemple toujours de j'ai été chroniqueur à France Inter sous Sarkozy. Sarkozy, c'était 9 lois sur 7 ou 9, je me souviens plus, sur la sécurité. Et à chaque fois qu'il faisait une loi sur la sécurité, les décrets d'application de la précédente n'avaient pas été. Donc moi, je ne disais pas cette loi sur la sécurité est mal, est pas bonne. Je suis contre. Je disais pas ça. Je pourrais le dire dans Libé. Je disais pas ça. Je disais c'est étonnant. La loi sur la sécurité, la précédente n'a pas été encore appliquée. On en fait une autre. Ça veut dire que les lois sont faites aujourd'hui par Nicolas Sarkozy. Le moment fort d'une loi, c'est le moment où elle est annoncée. C'est pas le moment où elle crée de la norme. Donc je remarquais ces choses-là sur la gouvernabilité, sur la démocratie, sur voilà. Et c'est pas tout à fait pareil. Je différencie ça entre point de vue et opinion. À France Inter, je faisais des éditos de point de vue, et à Libération, des éditos d'opinion, mais toujours basés sur des faits historiquement, scientifiquement, journalistiquement établis.
4: Mais pour tenter de revenir à la question de monsieur, parce qu'elle est insistante, je dirais même qu'elle était prévisible. Il faudrait quand même bien établir les temps d'antenne. Il y a combien de milliers d'heures diffusées par Radio France tous les jours et remettre à leur place les quelques minutes des humoristes que vous évoquez. Alors moi, je vous conjure de réfléchir à cette question. Il y a 5 ou 10 ans, s'il y avait eu les mêmes attaques contre le service public, j'étais persuadé, moi, qu'il y aurait eu un mouvement d'opinion. Il n'y a pas de mouvement d'opinion. Il n'y a pas eu de protestation contre la suppression de la redevance. Vous dites, je suis content de payer 80 centimes. J'aimerais que vous disiez, j'étais content de payer, c'était combien le montant de la redevance euros. Voilà. Il n'y a pas de mouvement d'opinion pour nous défendre. Il y a, en revanche, des esprits critiques dont je comprends très bien la volonté de lucidité pour nous chercher à nous aussi des poux dans la tête. De grâce, l'heure est quand même sérieuse et il s'agit de l'avenir de la démocratie cessons de raisonner sur quelques cas singuliers de manière répétitive et je vous le répète prévisible. J'aimerais que vous nous proposiez des surprises dans votre réaction, dans vos réactions.
0: Mais en fait, c'est un peu la réponse que je faisais au jeune homme précédemment. On peut prendre des exemples, des points, forcément, mais si je regarde juste France Télévisions, je n'ai même pas pris Radio France, c'est 80 heures par jour d'information. Donc 80 heures par jour. Et on n'est pas sur de la chaîne d'information en continu. Puis peut-être qu'il y a un point, moi, qui me fait réfléchir, et c'est pour ça que je pas tellement employé le terme de cette sphère, Bolloré ou pas, parce que CNews est la première chaîne d'information en continu, avec une audience de 3,6 de part d'audience contre 1% à peine pour franceinfo.tv. Ça dit quelque chose. Ça ne veut pas dire que ceux qui regardent CNews ne sont pas également des téléspectateurs de France Télévisions ou de TF1 ou de M6. Donc moi, j'aime pas tellement ce genre de... J'aime pas la stigmatisation. Je pense que l'heure est suffisamment grave pour qu'il y ait plutôt une prise de conscience, et comme le fait Thomas Legrand tout à l'heure en nous disant finalement, qu'est-ce qu'une information? Qu'est-ce qu'un journaliste? Quel est son travail? Quel est le distinguo finalement entre un édito, entre un fait et une opinion, un commentaire, parce que finalement, dans cette grande sphère informationnelle qui a très largement explosé avec des réseaux sociaux, d'autres plateformes, on voit bien qu'on est tous, de façon générale, assez perdus là-dedans. Et c'est là que l'éducation aux médias, c'est là qu'on peut y travailler, ou la parentalité numérique, ou tous ensemble, en fait, à plusieurs reprises, l'occasion d'interpeller le ministre de la Culture, le nouveau ministre de l'Éducation, et je pense qu'ils y sont sensibles. L'éducation et l'école fait déjà beaucoup, avec une collègue qui est ici. On travaille également aussi sur justement comment la recherche peut aider l'éducation, et tout ça se fait au niveau citoyen. Il y a des formidables associations qui participent, je pense à Entre les Lignes ou bien d'autres encore. Mais on voit bien que finalement, l'ensemble de ces apports, on a l'impression de vider l'océan à la petite cuillère. Donc la stigmatisation, Bolloré Fashion, c'est très important. Vous l'avez compris que j'y suis pas favorable, mais c'est pas ça qui est important. Ce qui me semble que c'est important, c'est la prise de conscience qu'on est aujourd'hui, que nos médias publics et privés sont en danger économique, ils sont en danger politique, on l'aura compris, ils sont en danger économique, et que la conséquence de ce danger-là, de la concentration, comme vous donnez l'exemple des États-Unis, conduit à ce que les gens aillent moins voter, voire n'aillent plus voter, conduisent à ce qu'on ait vraiment un affaiblissement de la pensée, de la connaissance et du savoir, et qu'au final, on voit bien que ce sont des régimes illibéraux qui prennent évidemment le pouvoir, et on aurait le cerveau suffisamment lavé pour être capable de suivre n'importe quel mouton qui nous raconte n'importe quelle connerie. Donc, une fois encore, faisons aussi attention à pas stigmatiser, à pas dénoncer, mais plutôt à essayer d'embarquer, de comprendre, d'échanger et de continuer à préserver un espace public qui soit sain, sur lequel on puisse avoir des opinions différents, qu'on se fasse pas attaquer pour d'autres éléments. Et c'est ça où je pense que véritablement il faut que j'aimerais que tout le monde soit dans la rue, et pour la défense du service public évidemment, mais en même temps pour cette conservation de nos médias, de la protection du travail des journalistes, et d'arrêter en permanence de considérer que finalement les politiques sont tous pourris, que les profs, bah, ça peut être remplacé par une intelligence artificielle, et que finalement les médias, bah, c'est news, allez hop, c'est d'extrême droite, et un tel c'est d'extrême gauche. Tout ça c'est très très facile. Mais pendant ce temps-là, les bonnes décisions qui font avancer pour le fait que nos successeurs vivent en démocratie, donc nos enfants vivent en démocratie, c'est ça aujourd'hui qui est en danger, et je pense qu'il en va d'une responsabilité politique évidente, mais également citoyenne et sociétale.
1: Une dernière question, il y a une main qui se levait là.
8: Oui, bonjour. Vous parliez de surprise, vous parliez de ne pas généraliser, de tout ça, ça demande un énorme effort de citoyens, de payer la redevance, de payer ses impôts. Est-ce que vous avez un retour sur les chiffres des décodeurs, de Check News à Libération, de tous les outils qui ont été mis en place pour vérifier l'information et le vrai journalisme d'investigation? Est-ce que vous avez un retour de comment vivent les gens? Comment ils vivent ce changement de cadre du journalisme?
2: Alors, c'est une question intéressante parce que ça, c'est une question qui permet de préciser un peu ce que je disais tout à l'heure. Les journalistes vont devenir des certificateurs. Si on veut devenir des certificateurs, il faut que la confiance règne. Donc, on n'en est pas encore là. Mais effectivement, dans nos journaux, se développent les pages Check News et tous les jours à Libération, on a tous les jours à 2h du matin, on a un tableau avec le nombre de clics que chaque article a généré. Il y a les 10 premiers. Et ce qui est très intéressant, c'est que arrive en tête toujours les enquêtes, les investigations, pas les éditos, pas les brillantes analyses des gens qu'on voit à la télé. Non, ce qui arrive en tête, et ça me réjouit. Ce sont quand on a des scoops, quand on sort des informations, et puis Check News marche très bien aussi. Alors, il y a un grand débat dans nos métiers. Est-ce qu'il faut mettre beaucoup de moyens sur sur la vérification d'informations parce que finalement, on ne conforte que ceux qui y croient, etc. Moi, je suis pour mettre beaucoup de moyens là-dessus parce qu'on conforte ceux qui y croient et c'est important. Et on conforte aussi ceux qui doutent. On donne des arguments à ceux qui y croient pour que à la machine à café, ils puissent aussi influencer. Voilà. Mais il y a maintenant à Libération des journalistes à plein temps sur ce qu'on appelle ce que les gens de Viginum appellent le typo-squatting. Est-ce que vous savez ce que c'est que le typo-squatting ? C'est quelque chose d'assez effrayant. Je vais vous donner un exemple. On a quitté Libération, on a voulu quitter X, Twitter, parce que c'était un réseau qui marchait à fond aux algorithmes et on nous a dit, c'est, je crois que le Guardian qui en premier a voulu quitter Twitter, et non, il faut pas quitter Twitter, on reste sur Twitter, on n'est plus actif.
1: Sinon on peut vous prendre votre site.
2: Oui, parce que si on s'en va, il y a Libération, il y a un autre Libération qui arrive. Et en fait, il y a à Libération et au Monde et partout, des journalistes qui sont occupés à plein temps à chercher sur les réseaux sociaux les faux comptes Libération. Et alors c'est des faux comptes Libération, en fait il y a des articles, des liens vers des articles estampillé Libération, il copie tout, il copie notre façon d'écrire, il copie le style, il copie évidemment tout ce qui est graphique et les logos, et il change quelques petites phrases. Et on est obligé de faire la chasse, une partie du journal, du travail journalistique, et ça a un coût aujourd'hui, et de chasser, non pas les fake news, mais nos propres, enfin le
1: détournement de la marque, en fait
2: le typo squatting, voilà. Et donc effectivement c'est très important et ça va devenir une des, moi je vais dans quelques écoles de journalisme, alors c'est dans les écoles de journalisme en ce moment ils repassent la commission de Patrick Cohen et moi, et puis ils viennent nous demander on va commenter, et les gamins ils disent mais c'est quoi notre métier de demain?
4: Et ça, vous l'avez dit, ça coûte beaucoup plus cher.
2: C'est
4: des fausses informations.
1: Merci. Non, c'est trop tard. Toujours citer Chirac, mais pour la fin.
4: Les merdes volent en escadrille. Eh bien, c'est ce que nous vivons, et il en reste toujours, même quand on les a chassés.
1: On termine sur cette métaphore. Merci beaucoup. Merci à tous les quatre. Merci beaucoup.
9: En attendant le prochain festival, retrouvez les autres séances sur oufipo.fr.

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4: Bonjour.
5: Bonjour.
6: Bonjour.
4: Bienvenue dans la matinale décoloniale. Une émission dans le studio du radio éphémère de Radio Campus au 13 rue 13 Cloître ce matin. Et en tout cas, bon, on attaque avec un peu de retard, c'est les aléas du direct, on essaye de s'enchaîner entre les émissions. Et donc on est là pendant le temps du festival Ouverture exceptionnelle, et aujourd'hui on va parler de l'histoire de l'immigration à Grenoble dans les années 70-80, et notamment dans ce quartier 13 Cloître. Et pour ça, on a invité des personnes de l'association Contrevent, qui ont beaucoup travaillé sur cette histoire. Eh bien, bienvenue à vous, à l'équipe de Contrevent. Est-ce que vous voulez bien vous présenter ?
7: Oui, bonjour. Ben, moi, c'est Chacha. J'étais salarié à Contrevent avant.
6: Rachid, militant de Contrevent.
8: Et Théo, militant à Contrevent également.
4: Ok. Et du coup, nous, on vous a invité ici pour parler d'une brochure qui a été éditée en 2019, qui était sur la mémoire des luttes des immigrations à Grenoble dans les années 70-80. Alors, est-ce que vous voulez bien présenter l'association Contrevent ?
7: Oui, bah, Contrevent, c'est une association grenobloise d'éducation populaire qui est fondée en 2015. Elle a pour objet de faire vivre une recherche au service de la société civile, c'est-à-dire c'est outiller les mouvements qui luttent pour plus d'égalité et de justice sociale. Donc en gros, nos volets, c'était faire vivre les luttes des immigrations, la mémoire des luttes des immigrations, agir contre les discriminations et... contribuer à décoloniser les imaginaires et les pratiques. En gros, ça prenait la forme d'événements publics, d'interventions à l'université et auprès d'autres collectifs, et de lycées aussi. Et aussi beaucoup d'auto-formation collective sur plein de sujets. Alors, je parle au passé parce que maintenant, l'association, elle a plus du tout autant d'activités et on est en activité totalement réduite. Et c'était ça l'idée de Contrevent.
2: Et comment est née l'idée de la revue Mémoire des luttes des immigrations ?
7: Ben en fait, en 2015, il y a des salariés de Contrevent qui ont rencontré des témoins et des acteurs de cette histoire des luttes des immigrés des années 70, notamment Rachid, ici présent. Et ils ont échangé, et peu à peu, l'idée de faire ressurgir ces histoires de lutte, de les présenter, a émergé petit à petit. Voilà, ils ont construit ça tranquillement. Et au début, la forme, on ne savait pas quelle forme ça allait prendre. Et du coup, il y a une recherche collective qui s'est lancée pour accumuler de la matière, en gros. On ne savait pas encore le final, que ce serait une revue. L'idée, c'était juste d'aborder l'histoire de l'immigration sous un angle politique et de s'intéresser aux luttes qui ont été portées directement par les immigrés et qui n'ont pas été beaucoup relayées par les partis politiques et les syndicats. C'est ce qu'on appelle les luttes autonomes. C'est-à-dire que les revendications spécifiques des immigrés n'ont pas été beaucoup prises en compte. Donc le logement, le racisme, les combats pour les cartes de séjour, etc. Et du coup, on a trouvé ça vraiment intéressant. Et il y a aussi le fait que ça vient apporter une autre histoire de Grenoble. Une contre-histoire populaire de Grenoble. Il y a déjà pas mal de gens qui la font vivre, mais sur d'autres sujets. Et là, ça venait apporter une petite pierre. Et aussi sur le fait qu'on parle souvent des ouvriers blancs. Alors déjà, qu'il n'y a pas beaucoup de mémoire sur les ouvriers blancs. Mais alors sur les ouvriers immigrés, bon, bah, carrément pas. On a constaté que cette histoire, elle se transmettait très peu au sein des familles, mais même en général, pour plusieurs raisons. Pour pas ressasser un passé, par honte, enfin il y a plein de choses. Hein. Et même donc à l'école, bon, évidemment pas, et même dans les réseaux militants. Et on peut être là à Grenoble et tout sans savoir que ses grands-parents, par exemple, ont contribué à résister aux injustices, au mal logement, etc. Et donc dans la revue, on écrit l'histoire de la France, c'est aussi l'histoire de son immigration post-coloniale. Il est temps qu'on la connaisse, qu'on la reconnaisse et qu'elle soit transmise au plus grand nombre.

0: Et alors, est-ce que tu peux nous raconter comment ça s'est passé concrètement pour vous, cette recherche collective ?
1: Alors bien, on a commencé à faire des recherches aux archives auprès des gens concernés. On a tenu une douzaine d'assemblées pour porter ce travail sur la durée, pour l'orienter collectivement, pour se poser des questions politiques et les enjeux de cette histoire des luttes immigrées. Et beaucoup d'événements qu'on pourrait dire d'éducation populaire, des projections débats, des ateliers arpentage. Alors ce sont des lectures de collectifs d'ouvrages pour se former collectivement. Je pense par exemple à Abdelmalek Sayad sur l'immigration. Il y a eu des conférences gesticulées, des petites. Des ateliers de récits de vie, ça c'est important, où c'est chacun et chacune pouvait relier son histoire personnelle à la grande histoire collective sur une grande frise en fait. Et puis on a petit à petit resserré notre recherche sur l'immigration maghrébine, surtout parce que deux des piliers du groupe, des anciens, un était algérien et l'autre tunisien. Puis aussi, comme on a dit, c'est parce que ces mouvements nous paraissent riches quoi, d'un point de vue politique. Oui, en fait, l'origine, j'y pense, c'est qu'on a fait une balade décoloniale. Donc, c'est une déambulation devant des lieux ou devant des noms de rues qui représentent l'histoire coloniale de la France. Et en fait, en général, on essaye de donner à entendre autre chose que le récit officiel. On renomme parfois les noms des rues avec des noms de gens qui, au contraire, ont résisté à cette histoire coloniale, impérialiste ou raciste. Bon, là, pour celle-là, on n'avait pas renommé les rues, mais ça permet de matérialiser les lieux emblématiques de l'immigration. Et on avait un dépliant, en fait, à distribuer aux participants, participantes. Et après, à la fin, on s'est dit « Ah, mais c'est quand même dommage de faire uniquement ce dépliant comme trace. Il faut l'étoffer, en fait. On a beaucoup d'autres matières. » Et donc, on a étoffé ça. Et ça a donné peu à peu une revue, donc avec des archives, des photos. Je pense à Ahmed Berrari, qu'on salue ici, qui nous a donné beaucoup de photos d'époque. Et du coup, ça a donné cette revue. Et fin 2019, on a organisé une soirée de présentation avec les acteurs de cette revue et les proches. Et c'était dans ce quartier, dans les locaux de Hamal.
0: Ok. Merci. Merci. On s'écoute une petite musique ?

0: Alors, vous êtes bien sur Radio Campus Grenoble. On est dans la matinale des coloniales aujourd'hui avec l'équipe de Contrevent qu'on a invité pour parler des luttes de l'immigration dans le quartier Trécloître. Et volontairement, je ne vous ai pas présenté la chanson qui vient de passer parce que j'ai un petit quiz pour vous. Est-ce que vous savez qui a fait cette chanson ? Allez, c'est un groupe grenoblois, petit indice.
1: C'est les Gnawa.
0: Ouais, bravo, c'est les Gnawa Diffusion. Donc ça s'appelait Bleu, Blanc, Girofard, et elle est sortie en 1993.
2: Et donc on va aborder une deuxième partie qui est justement cette histoire des immigrations dans les années 70-80. Et pour ça, je vais juste refaire un petit reposer le contexte français des années 70. Et donc à la fin de la Seconde Guerre mondiale, la France a un besoin énorme en main-d'œuvre pour se reconstruire et relancer son économie. Et elle fait appel aux travailleurs des colonies. Et après les indépendances, des accords sont signés pour que des travailleurs immigrés continuent d'alimenter les besoins en main-d'œuvre bon marché de la métropole. Et à partir des années 70, ça se complique. En 72, face à l'augmentation du chômage, le gouvernement décide de ralentir l'arrivée des travailleurs immigrés et de manière générale de précariser la situation des travailleurs étrangers en France. Ce sont les circulaires Marcellin Fontanet. Et la crise pétrolière de 1973 et la crise économique qui suit réduit complètement le besoin en main-d'œuvre étrangère. Donc l'immigration du travail est arrêtée officiellement en 1974 et jusqu'en 2006. À partir de 1974, des lois toujours plus nombreuses et surtout contraignantes vont encadrer le droit au séjour de personnes étrangères en France, mettant en place une politique anti-immigration. Il s'agit de faire partir ces travailleurs immigrés qui ont sué corps et âme sur les chantiers de construction, dans les usines et dans les mines. La France les a bien exploités et maintenant, elle veut s'en débarrasser. En 1977, Lionel Stoléru instaure une « aide au retour » entre guillemets, versée aux immigrés acceptant de rentrer définitivement dans leur pays d'origine. Puis en 1980, la loi Bonnet décuple les possibilités d'expulsion et de refoulement des étrangers. Le gouvernement avait affiché pour objectif l'expulsion de 500 000 étrangers sur 5 ans. Objectif heureusement raté, mais malheureusement, l'objectif des expulsions massives est resté. Et la France a expulsé, par exemple, en 2024, 21 601 personnes. Les années 1970, c'est aussi la création du Front National, en 1972, constitué d'anciens SS, d'anciens collabos et de nostalgiques de l'Algérie française. Ce sont aussi, et ça va avec, les meurtres racistes, quasiment jamais enquêtés du début des années 70, avec à son paroxysme l'année 73. Et entre juin et décembre 73, une cinquantaine d'Algériens sont assassinés, dont 17 dans la région de Marseille. En réaction à ce climat raciste et anti-immigré, les immigrés vont s'organiser. Ils organisent des grèves de la faim au moment des circulaires Marcellin Fontanet, des manifestations, des meetings. Le mouvement des travailleurs arabes, MTA, créé en 1972, est une des organisations les plus connues. Il va être engagé dans la lutte contre le racisme, pour le droit des travailleurs immigrés et aussi dans le soutien au peuple palestinien. C'est le mouvement des travailleurs arabes qui lance l'appel à la grève générale contre le racisme en septembre 73, après la vague des meurtres racistes. La grève débute à Marseille et puis elle va se propager dans d'autres villes. Donc ça, c'est pour le contexte national, on va dire. Et on va s'intéresser maintenant au contexte grenoblois et isérois.
0: Tout à fait. Est-ce que du coup, Théo, tu veux bien nous expliquer, nous raconter un peu d'où venaient les immigrés de Grenoble ? Où est-ce qu'ils travaillaient ?
3: Déjà, je pense aussi l'histoire de l'immigration à Grenoble, il faut aussi la replacer un petit peu dans le temps long. Parce que il y avait avant toute l'immigration maghrébine, il y avait déjà des vagues de migrants italiens. On retrouve aussi beaucoup de portugais, d'espagnols, notamment tout ce qui est la rive gauche de l'Isère, en fait, dans le Grésivaudan. Donc c'est une histoire quand même qui est assez ancienne. Il y a déjà pas mal de ressources sympas aussi sur ça. Je crois qu'on va en reparler, par exemple, la BD de Colin Picot qui racontait déjà comment au 19e, 20e, c'était de vivre comme immigré italien à Grenoble. Donc nous, tu l'as dit, l'histoire qu'on raconte, elle est beaucoup plus récente, elle se place plutôt dans la seconde moitié du XXe siècle. Donc en fait, tout ce qui va suivre l'indépendance des pays du Maghreb entre 56 et 62. Donc on a pas mal de personnes qui vont venir pour habiter la région, et ça c'est très lié en fait à un besoin de main-d'œuvre, c'est très lié au travail. Il y a un gros événement à Grenoble à ce moment-là qui en fait va drainer beaucoup de monde, c'est les Jeux Olympiques d'hiver de 68. Il y a énormément de besoins dans la construction, notamment pour produire toutes les infrastructures, mais aussi tout le développement urbain qui va venir autour de ça. Et tous ces chantiers, ils sont très pourvoyeurs d'emplois, notamment d'une main-d'œuvre peu qualifiée, ce qu'on appelle ces manœuvres en fait, dont on a besoin sur les chantiers pour déplacer les choses, faire le petit boulot de la construction, quoi. C'est les immigrés en fait qui sont particulièrement la cible de ces emplois-là. Et parfois même, en fait, ils vont être recrutés directement au pays par les entreprises, par l'intermédiaire de la France sous divers dispositifs, ou alors des fois même venir d'autres régions de France directement pour occuper ces postes qui sont difficiles et mal rémunérés. L'industrie, c'est un gros employeur de travailleurs immigrés. À Grenoble à l'époque, donc aujourd'hui c'est des industries qu'on connaît moins, mais il y avait beaucoup le travail de l'acier autour du rail, de la chimie pas mal, le travail du cuir également, qui était très implanté dans la région. Ça aussi c'était des industries qui étaient assez demandeuses en main d'œuvre peu qualifiée. Donc il y avait pas mal d'immigrés aussi qui se retrouvaient à travailler dans ces industries-là. Quelque chose qu'il faut noter, donc c'est qu'en fait cette population elle arrive pour le travail, mais elle arrive aussi dans un contexte d'accroissement un peu temporaire de l'activité, notamment les JO. Et en fait, on considère souvent qu'il va y avoir son retour à cette population à un moment. Et la conséquence de ça, en fait, c'est qu'il n'y a pas vraiment de politique du logement, en fait, qui va suivre l'arrivée de ces populations-là. Et ça, c'est un gros point, en fait, des conditions de vie de ces populations à cette époque. C'est qu'en fait, elles sont à la marge, en fait, de l'habitat urbain. Et donc, tu me demandais où ils vivaient. Dans la revue, on a identifié trois grandes catégories, en fait, d'habitats qui caractérisaient cette immigration. Déjà, il faut savoir que souvent, les entreprises elles-mêmes pouvaient fournir un toit, et j'utilise ce mot pour pas en utiliser plus, parce qu'en fait, les entreprises logeaient dans des conditions vraiment difficiles, les ouvriers, parfois dans des choses assez indécentes. On a par exemple, dans la revue, on parle de la société Panneau, qui logeait en fait ces ouvriers immigrés directement dans des wagons, en fait, à même les triages de train. On va aussi avoir, à cette époque, beaucoup de marchands de sommeil. On a toute une rente qui va se développer sur cette population qui est fragile, à qui on va louer des logements surpeuplés, insalubres, à des prix très élevés. Beaucoup de propriétaires vont profiter de cette situation. Et la troisième catégorie de logement, qui est un petit peu plus connue aussi, c'est ce qu'on appelle les foyers de travailleurs, et notamment cette société qui s'appelle la Sonacotra, qui est une société nationale, mais qui était implantée aussi à Grenoble, et qui était pensée un petit peu comme une réponse, bon, largement insuffisante, institutionnelle au mal-logement de ces populations.
0: Et est-ce que tu peux nous en dire un peu plus sur les luttes qu'ont menées les personnes ?
3: Ouais, complètement. Et là aussi, il faut préciser que ces luttes-là, en fait, elles ont été assez largement invisibles. Alors, il y en a qui sont plus connues, mais localement, en fait, nous, il a fallu qu'on fouille pas mal pour retrouver déjà l'existence de luttes. Et quand on avait vent, en fait, de ces luttes-là, fallait quand même pas mal creuser pour avoir un peu des témoignages, des archives, des ressources, en fait, pour savoir qu'est-ce qui s'était passé concrètement, contre quoi luttaient ces personnes. Et là encore, on peut les distinguer en trois catégories. Là aussi, il y a des choses qui sont très, très locales. Et en fait, après, ça va rejoindre aussi ce que tu évoquais plus tôt, une histoire nationale. Évidemment, le premier sujet, c'est celui du travail, sur les lieux de travail, pour faire reconnaître les droits des salariés immigrés, améliorer les conditions de travail, améliorer les salaires. Là encore, il y a quelques exemples. Par exemple, il y a la société Alibert, je crois qu'en plus, qui existe encore aujourd'hui, qui, dans ces années-là, était connue pour recourir abusivement à des CDD très courts, de 3 mois, qu'elle relayait tout le temps pour maintenir une pression. Il y avait une division très raciste, genrée du travail dans cette usine. Elle payait très mal ses salariés. Donc, il y avait ce genre de lutte qui se montait contre ce type de conditions, pas mal. Ensuite, il y a la lutte pour l'habitat et le logement, parce que c'était aussi un gros sujet. Et notamment, les foyers Sonacotra ont été pas mal la cible de ces luttes-là. C'est des foyers qui étaient dénoncés pour des loyers qui étaient trop élevés, surtout en regard des conditions de salubrité, d'hygiène qui étaient assez mauvaises, aussi beaucoup de surpopulation. Et en fait, même ces foyers, dans leur gestion, il y avait quelque chose qui rappelait un peu en fait, les camps de prisonniers dans les colonies françaises. Il y avait une inspiration directe de la manière de gérer ces populations-là. Et donc, les habitants, habitantes dénonçaient ces conditions. Et enfin, la troisième catégorie qu'on pourrait qualifier un peu plus largement de lutte émancipatrice, mais là, tu en as évoqué déjà pas mal, voilà, qui ont réuni des immigrés, bon, parfois de la ville, de la région, mais en fait jusque dans la France entière, pour faire reconnaître leurs droits dans l'entreprise, droit au logement bien sûr, mais en fait leur place dans la société, sur la question du droit de vote. Et c'est ce qui a conduit après sur, bah, par exemple, les grandes marches des années 83-84, hein, qu'on connaît un peu et dont on retrace un peu l'histoire à la fois locale et nationale dans la revue. Et on a, par exemple, on a le témoignage de Zouir dans la revue, qui a fait partie du mouvement des travailleurs arabes dont tu as parlé, qui faisait déjà le lien à l'époque entre la lutte pour la Palestine, contre le racisme en France, pour l'émancipation des travailleurs immigrés.
0: Eh ben, je vous propose qu'on s'écoute une petite musique. C'est encore le goût.

0: Vous êtes bien sur Radio Campus Grenoble dans la matinale des coloniales avec aujourd'hui l'association Contrevent qui est avec nous. Et donc on parlait juste avant cette pause musicale de la Sonaquatra. Et maintenant ça s'appelle Adoma, j'imagine que vous le savez, mais est-ce que vous savez quel était son premier nom à la Sonaquatra? Non, personne, je vous pose une colle. Eh bien, c'était la Sonacotral avec un L.
1: Algérien.
0: Voilà, pour Algérien. C'était la Société Nationale des Travailleurs Algériens. Ils ont ensuite supprimé le L pour en faire la Société Nationale des Travailleurs en 2006, moyennant un coût de 900 000 euros. La société est donc renommée Adoma maintenant, pardon. En 2006, c'était renommée Adoma. Et est-ce que vous savez ce que ça signifie? Non plus, ah, question dure un peu. Ouais. Eh bien, ça veut dire. Je suis désolée, hein. Je vous pose des colles. Vers la maison, en latin. Voilà, c'est beau, hein.
2: Ah, super.
3: C'est beau.
2: C'est très ironique, voilà, très voilà.
1: Pour ajouter quelque chose, la Sonaquatra a été créée en 1956. Au départ, c'était pour loger des travailleurs algériens. Et en fait, l'hypothèse qui avait été émise à l'époque, c'était que. Loger les travailleurs algériens, mais c'était aussi pour les contrôler. Parce qu'on avait peur de l'influence du FLN. Et l'hypothèse a été vérifiée parce qu'après, quand on leur a demandé, quand on a voulu résorber le grand bidonville de Nanterre, la Sonaquatra s'est dépêchée de construire un logement.
0: D'accord.
1: Donc l'hypothèse a été bien vérifiée. Voilà.
0: Ouais, ouais, puis d'où le fait qu'ils aient mis des anciens militaires présents
1: voilà,
0: sur place.
1: C'était des anciens voilà. militaires ouais. qui commandaient avec un règlement de, disons, allez, militaire. Ouais. On pouvait pas rentrer à n'importe quelle heure, on pouvait pas recevoir des visites, etc.
2: Et du coup, Rachid, on est en direct là dans le quartier Trécloître. On se demande, toi, est-ce que tu peux nous décrire, tu as travaillé dans ce quartier, c'est ça?
1: Oui.
2: Et est-ce que tu peux nous décrire ce quartier dans les années 70-80?
1: Le quartier Trécloître, en fait, c'est le sociologue qui a avancé ce terme, était central. Enfin, il y avait une centralité dans l'existence de ce quartier. Pourquoi ? Parce que les maghrébins qui venaient à Grenoble, d'ailleurs dans tous les témoignages qu'on a, dans beaucoup de livres, passaient tous par Trécloître. Parce qu'il y avait d'abord beaucoup de cafés tenus par des Algériens. Et dans les années 50, la plupart de ceux qui passaient au centre-ville, donc qui cherchaient un logement, étaient logés dans deux anciennes casernes désaffectées. C'était la caserne Bizanet. Donc il y a une école qui porte aujourd'hui ce nom-là et la Poudrière. Et donc la plupart des Maghrébins qui passaient par Grenoble. Donc voilà, donc il passait à Grenoble parce que, donc, comme je disais, il y avait beaucoup de cafés, donc il pouvait s'attendre à être logé, et ensuite à être aidé au départ parce que pour trouver le premier travail. Mais les conditions de logement étaient vraiment déplorables. Bon, on a appelé ça les cafés garnis. Donc dans chaque café, il y avait au-dessus un appartement qui servait et donc qui faisait bien sûr la fortune des marchands de sommeil et une bonne partie.

0: place Notre-Dame, on appelait la Médina. Parce que, comme il y avait beaucoup d'Algériens, mais en fait, réellement, c'était pas la majorité des Algériens qui habitaient la rue Tricloître. C'était des Français, des Italiens. Mais comme il y avait beaucoup de passages, donc ils venaient de, comme je disais, de Grenoble, ou même quelquefois des départements environnants, la Drôme, la Savoie, et ils venaient aussi parce qu'il y avait d'autres raisons, parce qu'il n'y avait pas de consulat. Comme la plupart c'était des Algériens, il n'y avait pas de consulat en Savoie, il n'y avait pas de consulat dans la Drôme, et donc ils profitaient parce que le consulat était ouvert samedi pour venir faire leur papier. Et d'autre part, ils venaient aussi à Tricloître parce que ça servait de lieu d'information. Parce que comme une bonne partie des immigrés qui étaient sur Grenoble sont de la région constantinoise, donc il y avait beaucoup de liens familiaux et donc ils pouvaient avoir des nouvelles de la famille, etc. Et c'est dans ce lieu-là qu'il y avait aussi donc, l'association dont on parlera plus tard, la DCFA. Et dans ce quartier, donc, il y avait quand même un logement, enfin, ça s'est insalubrisé à tel point que, voilà, après, la municipalité de Grenoble s'est sentie obligée de lancer une opération de rénovation. Et donc, je vais vous donner quelques chiffres. Simplement, la moitié des logements n'avaient qu'une pièce. 85% n'avaient ni douche, ni baignoire. 74% n'étaient pas raccordés au gaz, 68% n'avaient pas de WC intérieur, 14% n'avaient pas d'eau courante et 13% n'avaient pas de chauffage.
1: Voilà. Ça, c'est les chiffres que vous avez trouvés pendant votre recherche, j'imagine.
0: Voilà, on a trouvé surtout dans une étude, il y a eu plusieurs études faites par le GETUR.
1: D'accord.
0: C'était un groupe d'études urbaines. Okay. Voilà, qui avait fait beaucoup de travaux sur l'immigration, sur ils ont fait également sur les foyers. Voilà.
1: Ok. Et alors, tout à l'heure, Chacha nous parlait de la balade des coloniales que vous avez organisée dans le quartier en 2018.
0: Oui.
1: Du coup, elle nous a déjà un peu dit le concept. Quels étaient les endroits qui avaient retenu votre attention dans le quartier Tricloître pour cette balade?
0: On a retenu en fait trois endroits. Le premier, c'est l'ODTI, l'Office d'Offrement des Travailleurs Immigrés, qui est place Edmond Arnault. Il s'appelait comme ça au début, bon, maintenant ça a changé de nom. C'est l'association porte bien son nom, c'est un office. Donc il a été créé par des militants du premier mandat d'Hubert Dubedou, mais en fait, c'était plutôt la mairie du Bidou qui était un peu derrière. Et donc, parce qu'il y avait un autre organisme qui s'appelait la Régie foncière, qui s'occupait également de racheter des logements dans les quartiers insalubres, de les rénover, ensuite de les relouer quand il y avait des opérations de rénovation, de reloger les travailleurs immigrés qu'on sortait pour... parce qu'on avait mené une opération de rénovation. La Régie foncière, elle était place Sainte-Claire. Je crois qu'elle a duré jusqu'à la... Je crois qu'elle a été supprimée ou quelques temps seulement après l'arrivée de Carignan au pouvoir. C'était les principaux relais institutionnels, donc c'était l'ODTI, la Régie foncière. Ses missions, c'était d'informer et d'aider les personnes à conquérir leurs droits, de proposer des solutions en matière de logement, de prévenir et lutter contre les discriminations. L'association, toujours située dans ce quartier, se nomme aujourd'hui Observatoire sur les discriminations et les territoires interculturels. En fait, c'était aussi, elle a été créée à l'occasion aussi de la construction du foyer. Parce que c'était un foyer, mais avant de devenir une résidence sociale. Donc c'était un foyer qui comprenait à la fois donc un foyer proprement dit et puis un centre d'hébergement d'une vingtaine de places. Ça s'est créé donc à ce moment-là, donc c'était pour gérer aussi le foyer d'ETI. Et l'ODTI avait géré également, quand il y a eu des problèmes au foyer Sonacotra de Fontaine, c'était pour régler le problème, mais ça n'a pas duré longtemps. Voilà. Ensuite, donc c'est ça, c'est le premier lieu, donc le DTI. Ensuite, la DCFA. Alors, la DCFA, c'est une association en loi 1901

0: à partir de la loi de 81, mais auparavant, elle était association étrangère. Et en fait, elle a la DCFA, donc Association Dauphinoise de Coopération Franco-Algérienne, a été créée à la suite d'une autre association qui, elle, s'est créée en 55, qui s'appelait l'ADNA, l'aide aux Nord-Africains, je crois que c'est D'accord. quelque chose comme ça. Et la DCFA, donc, à partir de 68, elle organise, comme son ESATR, comme l'ADNA, des cours d'alphabétisation avec l'aide des moniteurs, principalement des étudiants et étudiantes. À un moment donné, il y aura presque 400 travailleurs qui vont suivre des cours et les organiser dans ses propres locaux, donc qui sont rue Auclin, au foyer de l'ODTI, et aussi dans d'autres centres sociaux, centres par exemple social Chaurier-Beria, même plus loin à Fontaine, Saint-Martin-d'Air, au foyer Texier, je crois, foyer Texier. Elle se trouve donc, l'association dauphinoise, coopération franco-algérienne, se trouve donc dans le quartier Notre-Dame, rue Auclin. Elle occupe une place centrale pour l'immigration maghrébine de Grenoble, de l'Isère, voire des départements voisins, comme je disais, puisque la rue Tricloître, il y avait beaucoup de gens qui venaient dans même d'autres départements. Donc, on recevait, parce que moi, à l'époque, je travaillais à la DCFA, on recevait des gens qui venaient de la Drôme, de la Savoie, etc., et qui venaient aussi pour une aide juridique. Et il y avait également, c'était aussi un lieu d'animation. Donc on organisait beaucoup de choses, des conférences, débats, des projections de films, etc. Et elle a servi de lieu de réflexion parce que c'est à la DCFA qu'a eu la première enquête sur le logement des Algériens à Grenoble. C'était en 69. Mais elle dénonçait aussi les situations d'exploitation des immigrés, comme par exemple la lutte du foyer de vol. Revol, c'est sur le Courbéria. C'est une rue qui est vers, si certains connaissent, c'est les usines Raymond Bouton. C'est une lutte qui a duré très longtemps, qui a duré presque 3 ans. Ensuite, donc, elle a également soutenu les grèves à Libère, aux tanneries de l'Isère et dans d'autres usines. Et elle publiait un journal qui s'appelait Nejma, qui a servi justement de, entre autres, de documentation pour la confection de la revue. Puisqu'une trentaine de numéros à peu près ont été publiés entre 1971 et 1976. Et puis, pour finir, donc, parler du film qu'a réalisé la DCFA, qui s'appelle Notre santé n'est pas à vendre. C'est un film qui fait écho d'abord à tous ces mouvements, ces luttes, Foyer Revol, Lévi Gavé, les tanneries de l'Isère, et puis d'autres luttes qui ont lieu, surtout celle de Penaroya, puisque c'était vraiment une lutte symbolique. Penaroya, c'est dans la région lyonnaise, à Villeurbanne. Il est étayé par ce documentaire, il est étayé par des explications et données médicales, puisque autour de la santé. Et montre en quoi les mauvaises conditions de travail et de logement des travailleurs immigrés impactent leur santé. Il montre aussi comment la lutte, quand elle est menée à Revol, en Penaroya, peut améliorer la situation. Et maintenant, donc, ce film-là est devenu une archive historique et culturelle de l'Isère, puisque il est archivé.
1: Parce qu'il faut préciser quand même que ces luttes, tu me le disais tout à l'heure en aparté, qu'il y en a beaucoup qui ont été victorieuses aussi, il faut le souligner.
0: Oui, par exemple les tanneries de l'Isère ou Penaroya, bon après, ils n'ont pas obtenu tout ce qu'ils voulaient, mais bon. Voilà. Mais à Revol, avec l'aide également d'autres acteurs politiques, on parle dans la revue de Secours Rouge, etc., de la mairie de Grenoble. Voilà, donc, puisque le foyer Revol, par exemple, a été racheté par la mairie de Grenoble, qui l'a rénové et qui l'a donné en gestion à la régie foncière et à l'ODTI.
2: Tu voulais ajouter quelque chose.
3: Bah, oui, parce que c'est vrai que l'idée aussi de la revue, c'était documenter ce qu'était de vivre comme immigré à cette époque-là, mais aussi d'alimenter un peu le fait que ben, des fois, les luttes, ça gagne. Ouais. Et dans la revue, en fait, je regardais un peu ce qu'on avait retrouvé, mais si je peux les citer, un petit peu le genre de choses alors, qu'on obtenait à l'époque, c'est pour dire aussi d'où on partait, mais par exemple, je parlais des wagons d'entreprise panneaux, les ouvriers s'étaient donc mis en grève pour dénoncer ces conditions-là. La direction s'est engagée à leur fournir des wagons avec maximum 6 personnes, 6 lits avec literie complète, un chauffage dans le wagon, une chaise par travailleur, 2 tables, un appareillage pour la cuisine et la toilette et des WC à distance maximum de 150 mètres. Voilà, ceci pour dire d'où on partait et ce qu'on arrive à récupérer en sortie. Mais en tout cas, c'était par la grève que les travailleurs obtenaient ça. Alors, il y a plein de luttes pour lesquelles on a aussi, malheureusement, l'histoire s'arrête en fait après. On trouve un article dans la presse qui relate une mobilisation de la part des travailleurs immigrés et puis en fait on ne sait pas ce qui advient derrière, mais il y en a une qui est assez connue en fait parce que l'affaire s'est résolue hyper récemment, qui était ce qu'on appelait les Shibani de la SNCF. C'était 800 travailleurs qui étaient salariés de la SNCF. Alors, j'ai plus le détail de l'histoire, mais il me semble que en fait la SNCF concrètement fraudait leurs prestations, enfin leurs cotisations aux caisses de retraite. Et en fait cette lutte donc qui a pris des années et des années, elle a été victorieuse en 2018. Mmh. Et juste pour vous citer le chiffre, la SNCF a dû leur verser 170 millions d'euros, c'est-à-dire entre 150 000 et 230 000 euros par personne. C'était pour dire. En fait, pareil, le niveau en fait d'abus dont ces populations faisaient l'objet à l'époque. Mais voilà, pour dire que des fois ça gagnait aussi.
0: Et pour juste compléter par rapport au foyer Sonacotra, pour dire que les luttes quelquefois aboutissent. C'était quand même une des plus grandes grèves peut-être de France et d'Europe, puisqu'elle a duré pas loin de 5 ans. Un très très dur, parce que la Sonacotra a essayé par tous les moyens de réprimer cette grève, et elle s'est déroulée également de façon autonome, c'est-à-dire en dehors des syndicats, des partis politiques, etc. Elle a reçu de l'aide, bien sûr, de soutien, par exemple, d'un groupe dont on parle dans la revue, qui s'appelle Le Justice. C'est un groupe d'avocats qui l'ont soutenu, qui ont défendu les travailleurs qui avaient été expulsés. Elle aboutit quand même, parce que vous vous rappelez que la Sonacotra pouvait augmenter 2 fois dans l'année, par exemple, le loyer. Et donc ça aboutit quand même à ce que ça soit réglementé, cette augmentation soit réglementée, et d'autre part qu'il n'y ait plus de directeur officier, ancien policier militaire. Mmh. Bon, ce qu'elle n'a pas réussi à obtenir, c'était quand même de passer, parce que les travailleurs qui logeaient dans ces foyers, ils avaient le statut de résident, pas de locataire. Donc c'était quand même un statut moins favorable pour eux, parce que il suffisait qu'ils ne payent pas un loyer pour être expulsés, etc. Voilà.
1: Oui, sur les lieux de la balade. Alors, pour oui, dire, du coup, pendant la balade, vous vous arrêtez devant ces lieux, vous en faites l'historique. Voilà. Et il y avait du monde à cette balade ?
0: La première balade, je ne me souviens pas.
4: Sur le deuxième, qui concernait donc les mémoires d'immigration. Ouais. Les autres balades étaient sur d'autres sujets. Et à celle-là, c'était la plus petite. Ah. Mais parce qu'en fait, je peux vous dire qu'il y avait la demi-finale France-Argentine. Sous une chaleur accablante. Ouais. Mais non, il y avait plusieurs dizaines de personnes. 60, ouais. On est quand même une soixantaine.
1: Et alors, du coup, tu voulais nous dire un autre lieu dans ce quartier.
0: Le troisième lieu, c'est la chapelle Sainte-Marie d'Omba, donc un peu plus loin. Au départ, les locaux étaient destinés à l'ODTI avant que le foyer ne soit terminé, comme locaux provisoires pour tenir leur accueil socio-juridique, etc. Et puis, il a été squatté par le MTA, le mouvement des travailleurs arabes, pour s'organiser, parce que... rappelle qu'en 73, donc, il y a eu cet été, donc, avec une flambée d'agressions, une dizaine de morts racistes. Quelques rappels, cette vague est partie du fait qu'un Algérien avait tué un chauffeur de tram, et ça a déchaîné donc par la suite une haine contre les Algériens. Donc il y a eu l'Ounes El Hajj, donc c'était à La Ciotat, qui avait été abattu à la sortie d'un café. Il y a eu également dans une entreprise de nettoyage dans la même ville un cocktail Molotov. où travaillaient beaucoup d'Algériens. Et le 31 août, des travailleurs marseillais entrent en grève pour dénoncer ces attentats racistes. Puis le mouvement s'étend. Je rappelle aussi que l'attentat qui a eu lieu contre le consulat d'Algérie à Marseille, la même année, qui a fait 4 morts et une vingtaine de blessés. Et puis d'autres, bien sûr. Il y en a eu des dizaines de... Hein. Et donc, cette année-là, donc le MTA de Grenoble s'est réuni dans ses locaux, donc à Chapelle Sainte-Marie d'en bas, et décide de rejoindre donc, l'appel lancé par le mouvement national de grève générale. Mais ici à Grenoble, ça a eu lieu 3 jours après, donc c'était le 17 septembre. Et il y a eu 20 000 tracts qui ont été imprimés chez Vérité Rhône-Alpes, c'est un groupe de gauche prolétarienne. Okay. Et bon, pour la diffusion, beaucoup de gens se sont proposés pour aider. Et ce mouvement s'est étendu, ça a été un succès, hein, puisque aux usines, aux chantiers du bâtiment, et même les commerçants arabes de Place Notre-Dame avaient baissé leur rideau, signe de solidarité. On a aussi des photos des manifestations qui ont lieu après la circulaire Marcelin Fontanet. Donc la manifestation, on a des photos dans le livret. La circulaire visait à limiter le nombre d'entrées par toute une série de mesures restrictives. Je rappelle simplement qu'il fallait, obligation pour les gens qui voulaient obtenir un titre de séjour, avoir un contrat de travail et un logement décent. Bon, peut-être qu'à l'époque, on pouvait encore avant, ça commençait à devenir très difficile, mais un logement décent... Un large mouvement de grève s'est suivi dans plusieurs villes, Saint-Étienne, Valence, Montpellier, grève de la faim à Montpellier, à Grenoble. Et à Grenoble, ça s'est déroulé dans une annexe de l'église de Saint-Bruno. Voilà. Et donc ce mouvement a duré 3 semaines et ça a suscité un grand élan de solidarité.
2: Bah merci en tout cas pour... pour justement toute cette description sur ce qui se passait dans ces années-là à Grenoble. Chacha, il me semble que tu voulais nous parler d'une certaine marche de solidarité de 1984.
4: Ah, c'était par rapport à la revue, que je reviens sur la revue en général. On a essayé de mettre en avant des luttes qui étaient connues. Bon, il y a eu des luttes qui sont connues, vous en avez largement parlé. Et puis il y a des luttes qui, même au sein des récits qui sont déjà minoritaires, sont encore plus minoritaires. Et donc voilà, c'est un petit exemple. On connaît beaucoup la lutte de 1983 contre le racisme et pour l'égalité. Et en fait, il y en a eu d'autres après. Mais comme elles étaient tenues par des mouvements qui avaient des revendications plus radicales, elles ont été passées sous silence. Et donc voilà, il y a une sorte de contre-histoire dans la contre-histoire. Et donc, il y a la marche émergence de 1984, où des personnes sont parties des 5 coins de la France en mobylette. Et d'autres petites tentatives aussi. Et voilà, c'était juste pour parler de ça. Il arrive qu'il y ait on connaisse encore moins certaines luttes dans celles qu'on connaît déjà pas. Et donc, c'était un peu notre but aussi, de les faire émerger.
2: Ben, je vous propose un petit quiz. C'est sûr... La répression en fait sur l'immigration, en fait, c'est à votre avis en quelle année les centres de rétention administrative ont été légalisés en France? Alors, centre de rétention administrative, c'est les prisons pour les personnes sans papiers, en gros.
3: Il me semble que c'était sous Mitterrand, non?
2: Tout à fait.
1: Ah ouais.
3: Alors, sur les 14 ans, je sais pas si j'aurais la fourchette.
2: Mais c'est en fait au tout début, c'est en 81.
4: Camarade,
1: l'arrivée de la gauche.
2: c'est au début du mandat de Mitterrand que les CRA ont été légalisés et que en fait l'immigration irrégulière a été pénalisée. Et pour être tout à fait précis, avant 1980, il existait des entrepôts à Arinc, dans le port de Marseille, gérés par la police en toute clandestinité, enfin en toute illégalité, en tout cas où ils ont effectivement enfermé des personnes sans papier. Et ils faisaient déjà de la rétention administrative, mais c'est la gauche arrivée au pouvoir qui, plutôt que d'interdire ces pratiques, a préféré les légaliser.
0: Moi, je veux juste ajouter quelque chose, justement, par rapport à ce que vous dites. C'est que les grève dans l'industrie automobile, la région parisienne. C'était justement aussi du temps de la gauche. Et c'est Hadjad, donc un sociologue qui a étudié, entre autres, qui a fait des articles sur le MTA, et qui a parlé de la marche. Il a fait un livre spécialement sur la marche. Et il a fait un livre sur l'islamophobie. Et lui, contrairement à ce qu'on pense, l'islamophobie ne serait pas née en France en 89. C'est enfin le discours qu'on nous tient. Donc 89, c'est-à-dire quand il y a eu l'affaire du voile et la fatwa lancée contre le roman de Salman Rushdie. Donc pour lui, ça ne démarre pas en 89, ça démarre en 83, du temps de la gauche, où on a tenu un discours que l'extrême droite ou la droite ne peuvent pas renier sur ce syndicat islamiste qui allait se créer en France, etc., pour mener la grève, alors que la grève était menée sur des trucs, des revendications salariales, rien d'autre, quoi. Enfin.
2: Eh ben, merci pour cette précision. On va s'écouter une chanson qui s'appelle 17 octobre 61 de Yeli Yeli.

0: 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Et avant de terminer cette émission, comme on a notre habitude avec l'agenda, comme on est le 10 octobre, on avait envie de prendre un petit temps pour parler du 17 octobre 61, donc comme pour reprendre la chanson. Donc, que s'est-il passé le 17 octobre 61? Ce jour-là, à Paris, à l'appel du FLN qui mène la lutte pour l'indépendance de l'Algérie, des travailleurs algériens et leurs familles ont manifesté pacifiquement pour le droit à l'indépendance de l'Algérie, pour leur droit à l'égalité et à la dignité, et contre le couvre-feu raciste qui leur était imposé. On leur interdisait de circuler au fait de 20h30 à 5h du matin dans et aux abords de la capitale. Donc, comme disait Rachid tout à l'heure, déjà, ils ont un traitement particulier. Donc, cette mobilisation, elle a été exceptionnelle. Des dizaines de milliers d'Algériens et d'Algériennes de France se sont déplacés. C'est une insurrection symbolique au cœur même de Paris, qui est alors la capitale coloniale. Une volonté de visibilité algérienne, adultes et enfants, tout ensemble dans les espaces urbains, bannis pour eux, et au moment qui leur était interdit. Et alors même que le défilé il était pacifique, d'ailleurs c'était expressément précisé dans l'appel, ils avaient demandé aux gens de venir sans armes et que la manifestation soit pacifique, la répression s'est abattue sur les manifestantes, avec manifestants et manifestantes, avec une grande violence, donc des milliers d'arrestations, des centaines de morts ou disparus, et tout ça a été préparé, puisque des personnes, des lieux, des équipements avaient été réquisitionnés pour préparer cette gigantesque rafle. En quelques heures, plus de 12 000 personnes ont été conduites dans des cars de police ou des bus de la RATP réquisitionnés à l'ancien hôpital Beaujon à Vincennes, dans la cour de la préfecture de police, au stade Coubertin et surtout au parc des expositions. L'organisation des principaux barrages aux portes de Paris avait été confiée à la force de police auxiliaire, la FPA, qui n'était pas formée au maintien de l'ordre et surtout qui avait un lourd contentieux avec le FLN. Donc les exactions répétées de cette police auxiliaire, elles étaient connues de la hiérarchie. Leur déléguer cette tâche de faire barrage aux manifestants et les armées de pistolets mitrailleurs pour y parvenir, ça revenait un peu à admettre que l'usage des armes était envisagé pour disperser les foules. Des coups de feu mortels ont été tirés par les membres du FPA, mais aussi par des gardiens de la paix, sur une foule qui était dépourvue de toute arme. Le dispositif qui a été mis en place le 17 octobre visait à intensifier une guerre qu'on appelle qui est dite un peu anti-subversive, dont selon Maurice Papon, qui était alors préfet de police, les gardiens de la préfecture de police étaient les principaux soldats en métropole. Au nom de la raison d'État, le silence il a été organisé sur cette tragédie par le pouvoir de l'époque et aussi par ses successeurs. Le 17 octobre même, on a interdit aux journalistes d'être présents. Et ben, si aujourd'hui cette tragédie elle est bien documentée, ben c'est bien grâce à des mobilisations qui ont été nombreuses et tenaces pendant des années. Mais par contre, l'État français il doit encore reconnaître sa responsabilité dans ce massacre colonial qui a été commis en plein cœur de Paris. Il faut aussi obtenir l'ouverture des archives de la guerre d'Algérie et de la colonisation sans restriction ni exclusive. Bah, chaque année à Grenoble, le 17 octobre, il y a un rendez-vous qui est donné. Donc, ce sera à 18h au quartier 13 Cloître. C'est un événement qui s'appelle Une fleur dans l'Isère et qui est à la mémoire des manifestants algériens massacrés le 17 octobre 61 à Paris.
1: J'en profite pour parler d'aujourd'hui. Aujourd'hui, on est le 10 octobre et c'est la suite du mouvement du 10 septembre, Bloquons tout. Et donc, il y a une occupation normalement en cours en ce moment de la place Victor Hugo. À 16h, c'est la manifestation. Puis à 18h30, il y a de nouveau un rassemblement à Victor Hugo pour la Palestine contre le génocide qui se passe en Palestine.
0: Et un dernier moment d'agenda. Donc, le 4 novembre... avec l'association Survie, nous invitons une autrice de BD camerounaise qui s'appelle Annie Kamgang pour sa dernière BD qui s'appelle Les enfants du pays. Et j'en profite pour dire qu'on aura sur nos tables de presse la revue dont on a parlé pendant toute cette émission qui s'appelle Enquête d'égalité et qui a été écrite par l'association Contrevent. Et je crois que tu voulais rajouter aussi quelque chose, Théo.
2: En fait, cette revue, elle a assez peu circulé, et nous, on aimerait bien que ce soit un peu le cas. Du coup, si parmi les gens qui nous écoutent, il y en a intéressés, soit comme Survie pour tenir une table et avoir la revue à disposition, soit même simplement pour aller de la voir, en fait, vous pouvez nous écrire à une adresse mail, c'est bonjour.contrevent, @gmail.com. Et avec plaisir, on vous donnera des exemplaires.
1: En tout cas, on vous remercie beaucoup, Chacha, Théo et Rachid, d'être venus nous parler de cette revue et des luttes qui ont été menées.
0: Merci beaucoup. Salut. À la prochaine.
1: Salut.
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1: Bonsoir et bienvenue au Brise Glace. Moi, je m'appelle Bé Fortino. J'avais des musiciens, mais vu qu'ils ne sont pas là encore, je vais commencer tout seul. Une petite chanson qui parle d'un train, un vieux train à vapeur. On peut entendre son sifflet qui siffle. Jaune. Et on entend ces roues qui font Et en fait, ce vieux train, il est pas trop neuf, il est pas trop propre non plus, mais putain, comme il a voyagé loin et les choses qu'il a vues qu'il n'aurait jamais vues s'il n'était pas un vieux train à vapeur. Et en fait, il a pas de chez lui, sauf la campagne. Mais c'est pas grave. Ce qui lui rend triste, c'est le fait qu'il a pas de copine. Parce que, après tout, il croit que le bon Dieu lui a fait pour être monté dessus.

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7: On n'y échappe pas.
6: La désillusion, elle, elle ne te loupera pas. Chaos, extrait de Caillasse, écrit par Joël Sambi

0: Bienvenue à toi, chère auditorice. Tu viens d'atterrir dans la 9e émission de Super Tempête avec les mots de Joël Sambi et de Lisette Lombé sur la musique de Chloé Dutrèfle. Nous sommes le 15 mars 2024 dans les studios de Radio Saint-Ferréol à Crest. Et peut-être même que tu nous écoutes en direct sur le 94.2. Super Tempête part aujourd'hui explorer un organe. Oui, oui. Un organe donc. Celui qui se trouve là, juste devant toi. Celui qui te permet de frissonner de plaisir. Celui qui raconte tes angoisses. Celui qui te permet de toucher le monde. Celui qui te marque aux yeux des autres. On va parler de peau aujourd'hui. C'est un beau sujet, de ceux qui ouvrent 1000 boîtes, 1000 ailleurs, 1000 rebonds. Anatomie, toucher, dedans, dehors, mémoire, traces, identité, racisme, tatouage, beauté, nudité, rougir, caresse, inflammation, peau à peau, vieillesse. Bon, il est clair que l'on n'abordera que certains de ces thèmes ici, mais on est ravis de vous partager ce savoureux mélange de connaissances, de pratiques, de vécu et de réflexions à haute voix. Dans les studios, Merle, Fatou et moi, Laure, on est ravis d'accueillir Guimette, Marine et Salomé. Salut tout le monde.
1: Salut.
2: Salut.
0: Et Marine et Salomé, vous faites partie d'un collectif qui s'appelle À l'accordage et vous allez pouvoir nous partager votre regard de psychomotricienne sur la peau. Donc, c'est parti. Et avant d'aller plus loin, on a posé la question autour de nous, ça sert à quoi la peau ?
3: Bonjour, on fait un micro-trottoir. Bonjour, c'est Super Tempête. Est-ce que vous auriez 2 minutes, 1 minute ? Est-ce que vous auriez 1 minute à m'accorder pour répondre au micro-trottoir ?
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5: Table de la peau.
6: Tu veux essayer de poser la question ?
5: Bonjour. Bonjour. Excusez, bonjour. Est-ce que vous auriez 2 minutes à nous accorder ? On fait un micro-trottoir.
0: Prochain thème de l'émission, c'est sur le thème de la peau.
5: Ok.
0: Et vous, ça vous évoque quoi le thème, le sujet de la peau ?
6: Par exemple, les vergetures, il y en a qui trouvent ça pas beau, mais moi je trouve que bah, c'est beau. Je sais que pour d'autres gens aussi, bah, c'est beau et que bah, il y en a qui n'aiment pas, qui sont complexés, alors que bah, c'est quelque chose de naturel et. Enfin, on devrait. Ça devrait être normal, quoi. On devrait pas se sentir gêné par rapport à ça si on se met en maillot de bain ou enfin toute autre chose, comme la cellulite ou des choses comme ça.
7: Alors, tout de suite comme ça, je vais dire l'hydratation. Ça paraît fou, mais
8: bah, prendre soin, quoi. Enfin un minimum, je sais pas, pour paraître bien. En tout cas, moi, ça m'évoque la santé, le soin, je sais pas.
0: Est-ce que ça vous évoque d'autres choses la peau?
8: Alors la peau, bah, le racisme, tout simplement. Parce que les différences raciales, bah, c'est ça. Hein. C'est la première chose qu'on voit et des fois on se fait stigmatiser par rapport à la couleur de peau, sans toutefois connaître plus la personne en profondeur. Donc voilà, c'est la deuxième chose.
9: À quoi ça sert la peau? Eh ben, ça sert à se protéger du soleil. Ouais. Et puis à se sentir bien.
10: On se protège. Ouais, on se protège, mais on prend aussi pas mal. Entre bah, le soleil, le climat, la pollution. Il y a quand même un tas de choses. L'eau calcaire. Il y a un tas de choses qui fait que notre petite peau vieillit bien vite.
11: Et c'est pour nous protéger des agressions extérieures, non? Je pense, ça. Hein. Enfin, moi, je la vois comme ça, en tout cas.
12: À quoi ça sert, la peau? Bon, à protéger, je dirais.
13: Je dirais protection contre les éléments extérieurs. Les microbes, les bactéries, le soleil, la chaleur, le froid. Et puis, c'est un sens. Voilà.
14: Ce dans que j'aurais à dire. Le toucher.
13: Dans un sens, dans un des 5 sens. Voilà. Tout à fait.
15: Bah, effectivement, il y a une forme de protection. Ouais. Définir le dedans, le dehors.
16: Non, la peau, ça sert à protéger le corps humain, je sais pas. À part ça, ça sert à plein de choses. À laisser pousser les poils, c'est important les poils. Et puis à bronzer un petit peu l'été quand même, c'est bien aussi.
12: Le métier rentre dans la peau.
14: Ok, quel métier?
12: Je suis charpentier.
14: Ok, charpentier, ça rentre dans la peau.
12: Ouais, les eaux chardes, elles rentrent bien dans la peau.
17: À respirer. Okay. Enfin, pour moi, ça sert à respirer. Et à montrer qu'on mange bien, parce qu'elle a une jolie couleur.
2: Qu'est-ce que vous voulez que je vous dise sur la...
15: Et bien là, la question aujourd'hui que je teste sur les gens, c'est, selon vous, à quoi ça sert la peau?
2: La peau, à se protéger. C'est une... C'est un habit pour moi, la peau, puisqu'il y a les gens qui se tatouent, donc forcément, c'est une toile. La peau.
18: Ça sert à toucher. Ben, on touche la peau des autres, ou alors on peut toucher des objets, on peut toucher des arbres, on peut toucher des animaux.
12: Puis ouais, la peau, c'est le plus grand organe du corps, hein, attention.
19: Alors la peau, ça me sert à me refroidir de une. Ça me sert à me protéger du soleil de deux. Ça sert à déterminer pour les gens qui ne me connaissent pas à peu près l'âge que je pourrais avoir.
2: Mais bon, il faut la protéger. Donc voilà. Alors après, voilà, il y a des trucs extraordinaires, parce que quand on voit tout ce qui est... Moi, le tatouage, je suis pas quelqu'un qui... Moi, je me ferais jamais tatouer tout. Mais quand je vois au Japon, en fait, tout ce qu'on peut faire sur une peau, tout ce que ça peut inspirer, tout ça, je trouve ça assez fascinant. Voilà. Moi, j'aimerais des fois que sur ma peau, mais que je puisse l'enlever, quoi. Parce que... Je pense que dans la vie, la peau, notre peau, elle reflète plein de choses. Hein. On vieillit, moi, voilà, on a les rides, les trucs et tout ça. Et que ben, c'est vrai que ça serait bien si on pouvait changer de peau.
15: C'est possible que ça ne marche pas du tout, quoi. Et sinon, Laure, je voulais te demander, ça t'évoque quoi le sujet de la peau?
20: Eh ben moi, le sujet de la peau, ça m'évoque... je sais pas, comme une membrane qui... je sais pas comment dire. Genre, c'est comme un révélateur de... C'est comme un test de personnalité.
15: J'avoue, la peau, c'est comme un test de personnalité. Merci, Laure. Et ben voilà, ce micro-tendeur n'était pas sponsorisé par la SNCF, même si on aurait cru. incroyable, moi j'ai jamais eu autant de gens, ça, bon peut-être que ça s'entend trop, mais j'ai jamais eu autant de gens qui répondent la même chose au micro-trottoir, la peau, mais protection, protection, protection à tous les étages. Voilà.
21: Oui, c'était assez marquant.
22: Vraiment la question ouais, de la protection, mais il y avait quand même la question de l'exposition aussi, je trouvais cette question des deux extrémités, de à la fois de ce que ça protège et en même temps, voilà, tout de suite avec les vergetures, etc. Enfin, il y avait la question aussi de qu'est-ce qu'on expose, en fait, directement
21: oui.
22: À l'autre, quoi.
15: Ouais, carrément, mais moi, ça m'a aussi fait... En fait, je ne m'attendais pas à cette prédominance de la réponse protection. Et ça m'a fait pas mal réfléchir. Enfin, au début, j'étais presque choquée. J'avais un truc de... Mais la peau ne nous protège pas du soleil. Enfin, il faut mettre de la crème solaire. Oui, si on était de la chair exposée au monde, en effet, ce serait pas super. Mais... Et bah, en fait, si. Enfin, voilà, confrontation des points de vue. Enfin, du coup, en tout cas, ça m'a fait faire ce truc de... Ah, mais la peau, c'est à la fois nous et pas nous.
21: Ok, et du coup, on a envie de savoir à quoi ça sert la peau, mais... avant de rentrer dans une phase un peu plus interview avec nos deux psychomotriciennes sur le plateau, vous voulez vous mettre un peu de musique? C'est quoi le morceau?
15: On écoute Brown Skin Girl de Beyoncé. De Queen Bee, pardon. Sinon, c'est bon. 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
1: Re-coucou Marine et Salomé.
2: Coucou.
1: Du coup, vous êtes psychomotricienne, c'est pour ça qu'on vous a invité ce soir. Est-ce que vous pouvez nous raconter, nous dire ce que c'est que le travail de psychomote ?
2: Bien sûr, on adore ça.
3: Bon, c'est une question qu'on se pose à peu près 20 fois par jour, mais oui, on va tenter d'y répondre. En psychomotricité, en fait, on s'intéresse au lien entre le corps et la pensée et le psychisme. Donc, on va étudier tous les liens entre la sensorialité, le mouvement, la pensée, et à chaque fois, justement, en les articulant au contexte émotionnel, relationnel, au contexte culturel, social, dans lequel les personnes évoluent. Donc on va s'intéresser au corps dans toutes ses dimensions et à la manière dont nos expériences corporelles elles soutiennent et elles structurent comment est-ce qu'on grandit, comment est-ce qu'on pense, comment est-ce qu'on fonctionne. Et inversement aussi, il y a vraiment aussi l'idée que notre vie psychique, elle va impacter la manière dont on va vivre notre corps, dont on va l'éprouver, dont on va l'utiliser dans notre vie quotidienne. En fait, ça c'est le grand cadre un peu de la psychomotricité. Et après, en tant que psychomotricienne, alors souvent, enfin, la plupart du temps, on intervient plutôt dans le champ du soin, mais ça peut être aussi dans d'autres contextes. Et avec l'idée d'accompagner des personnes, souvent dans un contexte un peu de souffrance, ou en tout cas quand le rapport au corps pose question, quand il y a le besoin d'aller travailler de ce côté-là. Et on va vraiment prendre en compte le corps dans toutes ses dimensions. Il y a la dimension réelle, émotionnelle, imaginaire. Voilà, donc on va essayer de travailler sur tous ces liens pour accompagner une personne à un moment de sa vie. Voilà.
4: Trop bien. Et il paraît que... Enfin, je vous ai déjà entendu parler de système. Enfin, je sais pas si c'est vos grilles de lecture ou pas.
3: Ouais.
4: Comment vous organisez votre.
3: Parce que le corps, c'est quand même un vaste champ, c'est complexe de trouver comment le penser, comment le mettre au travail. Donc, c'est vrai qu'on a plusieurs grilles de lecture et une des grilles possibles, c'est la question des tissus du corps auxquels on va s'intéresser. Une espèce de table des matières du corps, parce qu'on est fait de tout un tas de tissus, de cellules différentes. Et on va s'intéresser à comment chaque tissu, dans l'histoire de la personne, va générer et soutenir des vécus du corps particulier et va structurer aussi notre ce qu'on appelle notre image du corps. L'image du corps, c'est la manière dont on vit, dont on investit émotionnellement notre corps et la représentation qu'on en a. C'est quelque chose qui évolue tout au long de la vie. C'est notre image du corps, elle se construit constamment en fonction de nos relations, de nos expériences. Mais voilà, en lien avec les expériences corporelles et l'expérience de nos tissus du corps. Et on en a plein, on a des tissus mous, des tissus plus durs, il y a les os, il y a les muscles, il y a la peau, c'est pour ça qu'on se parle aujourd'hui, mais il y a les organes, il y a le sang, il y a tout un tas de systèmes, et nous on s'appuie vraiment sur l'expérience de ces tissus-là pour aller contacter et trouver des vécus corporels.
2: Voilà. Mais c'est une des grilles de lecture, enfin il y en a plein en fait, et nous c'est vraiment pour nous aider à penser en fait, c'est pas des dogmes quoi, tout ce qu'on va dire en fait c'est vraiment de la théorie qui nous aide à penser la pratique en fait quand on est en relation dans le soin avec les personnes. Et du coup nous, une avec laquelle on est formés tous les deux avec Marine et qu'on aime beaucoup, c'est effectivement une lecture qui catégorise par système. Et du coup, et notamment du coup, on a trois systèmes sur lesquels on s'appuie beaucoup, qui est le système os, qui est plus autour de tout ce qui tient en nous, tout ce qui est solide, la charpente, ce qui est aussi continu, enfin ce qui change moins, qui est moins variable et qui du coup amène aussi une sécurité. Donc nous, c'est un de nos gros outils dans la pratique d'aller chercher aussi la charpente osseuse des enfants ou des adultes, enfin de vivre des expériences qui nous permettent de ressentir en fait cette charpente et cet appui osseux. Et voilà, mais c'est pas de celui-là qu'on va parler. Après, il y a le muscle qui est aussi plus lui du côté de l'action, mais aussi vraiment de l'expression en fait du corps et de toutes les nuances. Et surtout aussi de l'ajustement. C'est ce qui va permettre de nous ajuster à l'environnement, mais aussi à l'autre dans la relation. et voilà, qui est aussi et qui permet de d'être dans un de rentrer dans ce qu'on appelle le dialogue tonique, qui est un grand mot de psychomotricienne, qui permet voilà vraiment qui est le premier langage aussi de des parents et de l'enfant avant qu'il y ait le langage verbal, et qui est vraiment la question de l'ajustement corporel. Et mais qu'on, après, qui nous poursuit toute la vie, même si on y fait un peu moins attention. Et voilà, mais c'est pas non plus de celui-là qu'on va parler. Et voilà, du coup, nous, on, et après, par-dessus tout ça, le système qui est un peu moins archaïque et qui est très, très sensoriel et sensible et qui charrie beaucoup, beaucoup d'émotionnel, donc c'est le système PO. Marine, tu veux raconter un peu le système PO ?
4: Oui, voilà.
3: Sur la question de l'enveloppe. Mais peut-être avant, il y avait aussi la question de parler de
2: oui, l'anatomie.
3: On l'a entendu un peu dans le micro-trottoir là, de cet organe le plus étendu du corps, cette grande enveloppe.
4: C'est vrai ?
3: Oui, c'est tout à fait vrai.
2: 1,50 m carré, ça se dit.
4: Ok, j'ai du mal à me représenter, mais ok.
2: Et 3 kilos pour la plupart des gens.
4: Waouh. 3 kilos de
5: ça,
4: peau.
5: Ça, c'est beaucoup de peau. Je veux dire qu'on a une image un peu bizarre d'un tas de peau qui vaudrait 3 kilos, quoi.
3: Carrément sac de peau.
2: Et voilà, et d'une épaisseur de 0,5 à 2 mm selon les gens. Et en fait, c'est quand même un organe assez fou parce que du coup, tout ce qu'on appelle... Enfin, il y a plusieurs couches, en fait. Donc il y a le derme, hypoderme, épiderme, mais qui effectivement, comme l'ont beaucoup dit les gens dans le micro-trottoir, assure plusieurs fonctions et notamment très fort la fonction de protection. Donc les gens sont bien renseignés. et voilà, parce que notamment au niveau mécanique, parce qu'en fait ce qui est assez fou dans la peau, c'est que la dernière couche, qui est la couche cornée, qui est un peu la couche aussi qui fait les ongles, les cheveux, ce qu'on appelle les fanères, mais aussi la couche la plus superficielle, c'est des cellules mortes. Elles n'ont plus de noyau, en fait, c'est la fin des cellules, et c'est pour ça qu'on en perd aussi un peu tout le temps, et que c'est un organe qui est en permanent renouvellement. Et du coup, les cellules jeunes poussent les cellules mortes, et en fait, ça se renouvelle tout le temps. Et c'est beaucoup cette dernière couche, qu'on appelle la couche cornée, qui permet de faire de la protection, effectivement avec les poils, les cheveux, les ongles, mais aussi parce qu'elle a un pH acide, qui favorise la flore microbienne et donc qui fait une protection chimique contre les infections et les bactéries.
5: Et la peau, elle fait une protection chimique.
2: Ouais.
5: Elle est... Waouh.
2: Tout à fait. Stylé. Mécanique avec les poils et tout ça. Oui. Chimique et aussi elle a des notamment des cellules qui s'appellent les mélanines qui font une protection solaire. Et qui font différentes couleurs de peau selon la quantité de mélanine qu'on a. Et voilà. Mais aussi, toutes ces cellules, elles ont une grosse fonction d'interface entre le dedans et le dehors.
4: Tu peux rapprocher de ta voix du micro, pardon.
2: Excusez-moi.
4: Mon geste discret n'a pas fonctionné.
2: Et voilà, parce que c'est elles qui font aussi tout le rôle d'oxygénation. Ça va?
4: Super.
2: Et il y a toute la question de la transpiration, enfin des pores en fait, et toute la régulation thermique et aussi des liquides. Enfin bon voilà, la peau a plein de fonctions mécaniques et sensorielles parce que c'est aussi celle qui a tous les récepteurs du toucher dont les gens ont parlé aussi. Et donc, que ce soit au niveau de la pression, l'effleurement, la température, la douleur, la texture, la présence-absence, sentir, tout ça, c'est les récepteurs sensoriels qui sont sur les couches de la peau qui permettent toutes ces informations.
3: Et ce qui est fou, c'est que la peau, c'est un des organes sensoriels qu'on ne peut pas occulter. C'est-à-dire que tu peux fermer tes yeux, tu peux boucher ton nez, tu peux, mais tu ne peux pas te boucher la peau. T'es constamment... toucher et en train de toucher.
4: Et on a des capteurs sensoriels sur toute la peau ?
2: Ouais.
4: Parce que genre, moi, la peau du coude, j'ai l'impression qu'il ne se passe rien.
2: Moins de terminaisons nerveuses, effectivement. Mais ça permet de comprendre le truc des cellules mortes, là.
4: Ah, ok.
2: Mais par contre, oui, il y a des zones où on en a beaucoup plus que d'autres, en fait.
5: C'est énorme comme variation, 0,5 à 2 mm, c'est quand même un quart plus épais, quoi.
6: Mais qu'est-ce qui fait qu'on a la peau fine ou épaisse?
3: C'est la différence entre, par exemple, la peau de tes paupières et la peau de dessous de ton pied. Elles n'ont pas aussi les mêmes fonctions. Si on avait des peaux de pied à la place des paupières, ce serait chaud.
4: Un peu rebelle quand même.
6: Super, bah merci beaucoup de nous avoir fait une petite intro anatomique à la peau. Et tu voulais dire quelque chose, Guillemette? Ah, et vous nous avez choisi un morceau.
3: Oui. Un morceau de, je vais bien le dire, Sef Daliza, qui s'appelle Human, et qui parle justement de d'os, de peau, de chair.

0: Alors, on est toujours en direct sur Radio Saint-Ferréol. On est toujours avec Marine et Salomé. Donc, on a fait un petit point anatomique sur la peau. Est-ce que vous pourriez nous dire, vous, en tant que psychomotricienne, ce que c'est ?
1: Ouais, la peau, c'est pas mal de choses qui nous intéressent dans notre travail. La première, c'est que c'est vraiment un contenant. Tu parlais tout à l'heure, guillemets, de sac de peau là, dans l'image. Effectivement, il y a quand même vraiment l'idée que la peau, c'est un grand sac, mais qui maintient vraiment le tout à l'intérieur, qui maintient justement ce que Salomé évoquait, les os, les muscles. C'est vraiment la peau qui va faire

0: qui nous permet d'avoir une perception vraiment continue et unifiée de nous-mêmes.
1: Voilà. C'est aussi le un peu ce qui permet la première ce contenant là le premier vécu de d'être en tant que matière un peu. Enfin en tout cas dans les théories psychomotes, il y a une personne qui s'appelle Geneviève Hague qui a beaucoup parlé aussi de la question du regard qui s'arrête dans le portage. Quand on porte un enfant avec un appui d'eau, le fait de le regarder et que les yeux s'arrêtent en fait dans un fond, enfin qu'il ne transperce pas l'enfant, fait que ça fait des premiers vécus d'être une matière, quoi, d'être quelque chose, d'être un endroit, une première matière.
0: Une matière fermée.
1: Mais une matière fermée. Et voilà. Et du coup, parce qu'en tout cas dans les angoisses autistiques où il y a beaucoup d'angoisse en termes de présence, absence, enfin d'existence, quoi. Et du coup, c'est les premiers vécus, ce sac fermé, d'être déjà matière.
0: Donc, ouais, pour nous, la peau, ça parle d'enveloppe du corps, mais aussi d'enveloppe spatiale, de comment est-ce qu'on peut poser ses limites, comment est-ce qu'on prend soin aussi de ses espaces, voilà, comment on gère aussi les distances avec les autres.
1: C'est toute la question un peu de l'interface, justement, dont tu parlais dedans-dehors, où... Et du filtre, en fait, entre comment, entre ce qui, donc, là, ce qui se passe dedans et ce qui se passe dehors, comment on arrive à, au niveau sensoriel, à filtrer les informations, de toute l'intersensorialité, de me concentrer là sur ce qui est en train de sur la discussion, alors qu'il y a un tracteur qui passe à côté, enfin, de canaliser, filtrer les différentes informations sensorielles. Donc, elle a déjà cette fonction. Mais aussi, il y a toute la question un peu du rapport au monde, en fait. Enfin, si on le dit un peu plus loin. Et voilà, on a tous des rapports à notre dedans, dehors, très différents. Il y a ceux qui sont comme un livre ouvert. Il y a celles de ceux qui débordent. Il y a ceux qui ont besoin des autres pour exister dedans. Il y a celles de ceux qui remplissent tout. Il y a celles qui maîtrisent. Enfin, toute cette interface entre nos vécus du dedans et ce qu'on... Enfin, c'est toute la question de ce qu'on renvoie à l'extérieur, ce qu'on nous renvoie aussi. Et voilà, et les personnes, on ne sait pas du tout ce qui se passe dedans et qui sont mystérieuses, impressionnantes et qui ne laissent rien passer. Alors qu'il y en a, on... Voilà, c'est tout ce rapport aussi au vide et au plein.
2: Des passoires.
1: Ouais. Et voilà, et c'est comment on communique. Enfin, en fait, le filtre, c'est aussi la question de la communication. C'est comment on arrive à communiquer ce qui se passe dedans, enfin, dans un endroit plus construit qui est celle de la relation où on a accès au langage et tout ça. C'est voilà toute notre capacité à faire ce lien des informations entre le dedans et le dehors, quoi.
0: Puis la peau, elle traduit. En fait, c'est aussi un organe de communication et on peut tous et toutes le vivre hein, quand on se met à transpirer parce qu'on est stressé. Voilà, quand la peau, elle trahit moins. Elle est plus directe que. Enfin, on peut moins se cacher parfois derrière sa peau que derrière les mots.
1: Et puisqu'il y a tout ce qu'on choisit de montrer. Donc aussi tout ce qu'on montre de nous au niveau, là on est plus à un niveau identitaire comme interface du coup du dedans et du coup là ça peut être vraiment le style, les fringues, les coupes de cheveux, les tatouages, les piercings, enfin tout ce qu'on raconte un peu de nous au monde quoi. Et même si on peut jouer avec ça parce qu'on peut très bien montrer un extérieur qui n'est pas du tout celui qui va avec les pensées qu'il y a dedans. Mais il y a tout ce qu'on choisit pas, que, en fait, le système peau, c'est le seul système qui est visible, en fait, par l'extérieur, contrairement aux os et aux muscles. Et du coup, il y a plein de choses qu'on ne choisit pas, et comme on vit dans une société avec plein de systèmes de domination et d'oppression, bah, voilà, il y a tout ce qu'on subit aussi de notre peau qu'on ne choisit pas dans un système normé, comme... son volume, sa couleur, ses poils, bon, voilà, tout ce qu'on connaît qui vient aussi nous renvoyer une oppression de l'extérieur, quoi. Et qui peut venir jouer sur du coup ce qu'on ressent du dedans. Voilà, par exemple, on peut ne pas correspondre au... Moi, je sais que je ne corresponds pas forcément aux normes de corps, ni en termes de poils, ni en termes de volume. Et pour autant, j'ai toujours eu un vécu quand même interne de solidité. Et ça vient faire des contradictions aussi entre ce que nous renvoie du coup le regard extérieur qui peut être attaquant et oppressant de ce à quoi on doit correspondre

0: Et en contradiction avec les vécus aussi internes, enfin, et comment ça influe, comment ça filtre, comment on se protège, comment... tout ça, quoi.
1: Moi, je trouve ça intéressant parce qu'au début, la première partie, vous disiez que c'était un organe qui protège. Et en même temps, je trouve que c'est l'organe qui protège et en même temps qui est le plus vulnérable, quoi. Ça veut dire que toute agression, elle passe d'abord par la peau. C'est le premier organe qui peut se faire agresser. Il y a une vulnérabilité de... Et ça donne des informations sur l'extérieur, la chaleur, le toucher, le désir, le plaisir, elle passe par là. Le rapport caresse à l'autre, mais le rapport agression à l'autre, il passe par là aussi. Donc pour moi, c'est pareil, dans le micro-trottoir, je m'étais dit, ah ouais, c'est marrant, moi je le vois pas d'abord comme une protection que comme une vulnérabilité. Il faut qu'on protège notre peau pour plein de choses. Et aussi, c'est le premier truc... qui peut prendre des agressions et en plus quand c'est sur des trucs identitaires de normes etc, c'est aussi ça qui prend cher quoi.
0: Et puis il y a toute la question de la somatisation, enfin de tout ce qui peut pas se dire ou se communiquer ou se, enfin en tout cas qui peut être aussi, enfin voilà, il y a toutes les problèmes de peau, les troubles du comportement alimentaire, mais voilà toutes les traces, enfin ça c'est, tu vas en parler, mais de ce qui nous échappe en fait aussi que traduit la peau quand on peut pas mettre les mots ou pas que, mais en tout cas
1: et qu'on peut pas cacher si on a un eczéma sur le visage, on sait rien, c'est pas un truc qu'on peut cacher.
0: Et même je pense à l'acné quand on est adolescent, enfin il y a plein de choses qu'on peut pas cacher et qu'on peut pas maîtriser quoi,
2: et la peau elle nous expose réellement.
0: Et puis tu parlais de la question de l'intimité, et quand on parle du contenant aussi, on parle beaucoup justement de l'enveloppe, et l'enveloppe elle est pensée au-delà de vraiment de la peau à proprement palpable, mais il y a vraiment la question aussi de, ou qu'on appelle aussi la kinésphère, nous, de l'espace en fait vital un peu qu'on a autour de nous, et ça on est tous différents, et en fonction de nos relations. Voilà, c'est, par exemple, dans l'intimité, on tolère en tout cas la personne beaucoup plus proche que des gens qu'on connaît pas, et c'est toute cette question de la distance et de l'ajustement relationnel qui vient parler aussi de ces limites là, et c'est toute la question de l'enveloppe quoi, et comment on les fait respecter.
3: Moi, j'avais lu un truc, mais je sais pas si c'est vrai. Je pose la question, j'en profite.
2: Allez.
3: Mais que quand, par exemple, on fait du, par exemple, il y a du psoriasis ou de l'eczéma ou quelque chose, ça renvoie un truc de ne m'approchez pas. Enfin, c'est comme si la peau a fabriqué un truc pour mettre à distance les autres. Mais est-ce que, je sais pas si ça fait sens un peu dans, ça rentre un peu dans ce que vous pratiquez. Vous analysez ?
2: C'est là où après, c'est toute la complexité de la question du travail au corps, c'est qu'il n'y a jamais une lecture en fait, du sens que ça prend. Ça peut en être une, mais c'est là où ça va être intéressant, en tout cas pour nous, de réfléchir et de travailler avec les personnes, c'est de penser ça. Quel sens ça prend pour cette personne, dans son histoire, dans... Voilà, il y a tout un tas de facteurs aussi déclencheurs de problèmes psychosomatiques, et ça peut être des questions émotionnelles, mais ça peut être des questions alimentaires et environnementales. Enfin voilà, c'est aussi plurifactoriel, et l'idée c'est d'aller chercher à démêler chacun, chacune aussi, pour essayer de comprendre quoi.
0: On se méfie beaucoup des grosses généralités, interprétations. Enfin, c'est vraiment notre gros warning.
3: C'est pour ça que j'en balance une exprès. Pour qu'on se le dise.
0: Merci, Laure.
3: Il n'y a pas de généralisme. Enfin, voilà, faut pas.
0: Ah, et du coup, puis c'est hyper enfermant et ça fait du déterminisme. Enfin, et en fait, tout ça, ça se transforme tout le temps, et c'est tout le temps, comme tu l'as dit, multifactoriel, et il n'y a pas deux histoires pareilles de peau.
4: Mais c'est quand même ouf dans l'équilibre qu'on trouve des fois entre médecine super fermée et justement un peu signification plus métaphorique qu'on pourrait trouver. Enfin, moi j'ai des maladies de peau depuis que je suis enfant. Et je pense tous les dermatos, tous les docteurs de ma vie toujours m'ont toujours dit justement « Bah ouais, mais le stress, bah ouais, mais l'anxiété. » Et en mode genre, c'est évident que c'est ça. Et en même temps, bah ouais, le psoriasis, c'est une maladie incurable. Qu'est-ce que je peux faire du coup? Mais je trouve que c'est un endroit où il y a un gros, gros paradoxe de ça, quoi. Et en même temps, je sais que c'est vrai. Enfin, mon frère, il fait du pso aussi. Bah oui, clairement, il a des poussées quand il est stressé. Bah n'empêche qu'il va pas guérir du psoriasis, lui non plus. C'est... Je sais pas s'il y a d'autres maladies où on retrouve un truc fort comme ça, de c'est associé à de la psychosomatisation et en même temps c'est aussi super médical quoi. Bon, bref, voilà.
0: Ah, c'est qu'il y a un biais hyper culpabilisant en fait, de dans la psychologisation, de c'est comme si on disait que tu pouvais finalement toi-même guérir si tu faisais un effort de te détendre un petit peu.
5: Oui, oui, c'est ça. Ou pour moi, j'ai l'impression que globalement, quand il y a des corps, par exemple, qui sont médicalisés, soit sur des maladies auto-immunes ou d'autres choses, que par exemple les médecins, en tout cas les praticiens et praticiennes, vont avoir un panel d'hypothèses. Et moi, j'ai déjà vécu ce truc où accompagner des proches, où quand aucune hypothèse ne colle, bah c'est dans la tête et que du coup moi ça me renvoie aussi ça plutôt que peut-être travailler avec la personne en tant que sujet, essayer de creuser les liens de cause à effet de son contexte, de sa vie, et que j'ai l'impression que du coup ce que tu dis Marle c'est triste mais tellement banal.
1: Ouais. Mais ça veut dire que la médecine dans ces choses-là elle sépare complètement, comme si le corps et l'esprit c'était deux choses qui n'avaient rien à voir, ou si ça avait un facteur commun, c'est sur un truc très général, pas du tout adapté aux situations complexes des gens, quoi.
5: Ouais, culpabilisant.
1: Oui, et c'est à la fin. Donc si on n'a trouvé aucune solution, parce que ça ne devrait être qu'une solution corporelle et médicale, et ben en fait, c'est ta tête. Là, ça peut être lié, parce que voilà, mais c'est que tu ne sais pas gérer les deux, quoi.
3: Un petit effort, quand même. je vois le temps qui file, et je ne sais pas si... Enfin... Il y avait...
2: bon, ouais, bon. On voulait juste évoquer, puis on en parlait un peu tout à l'heure sur la question de la peau comme vraiment lieu de traces et de mémoire aussi. Vraiment l'idée de la peau parchemin, où constamment on s'écrit c'est sur la peau, toutes les sensations qu'on traverse, mais aussi, on en parlait, le temps qui passe en fait, la peau elle témoigne directement de... effectivement, du temps qui avance, elle se transforme. Mais il y a aussi toutes les témoins des cicatrices, enfin voilà, des événements des fois plus traumatiques. Enfin voilà, la peau, elle porte vraiment c'est ça, la mémoire des vécus du corps, et que ce soit les vécus, je parlais de la plus désagréable, de douleur, mais aussi les vécus de plaisir qu'on peut avoir. Et voilà, elle maintient aussi cette continuité. Moi, j'adore regarder... avoir des nouvelles cicatrices et voir justement s'inscrire dans le corps quelque chose de mon histoire.
3: Waouh.
5: Et si, peut-être qu'il y avait, hors plateau, ou pendant la préparation, je ne sais plus, une envie de parler de la mue. Est-ce que vous avez quelques mots là-dessus pour conclure cette interview?
0: Et bah oui, parce que la peau, c'est le, du coup, y a toutes ces traces, mais c'est quand même, du coup, un organe qui se renouvelle entièrement tous les 20 à 30 jours. Et du coup, tous les 20 à 30 jours, on fait nouvelle peau, quoi.
4: Peau neuve.
0: On fait peau neuve. Donc voilà.
4: Incroyable. Mais pourtant, c'est notre même peau.
0: Ouais, mais c'est des nouvelles cellules.
5: Fou.
3: Mais moi, j'avais une dernière question quand même avant qu'on clôture. Parce que, donc, à Super Tempête, on a bien aussi parlé de sexualité. Et je sais pas si dans votre métier, en tout cas, ça a sa place, mais est-ce que vous arriveriez à définir le rôle de la peau dans les rapports sexuels, en tout cas, qu'est-ce qui se passe? Parce qu'il y a quand même un gros truc autour du plaisir ou pas, ou, voilà. C'est ma petite question bonus.
2: Ça rejoint ce que tu évoquais tout à l'heure, Salomé, avec la question de la peau comme organe sensoriel. Donc c'est vraiment... Et puis, pour le coup, dans nos relations, que ce soit dans la sexualité, enfin dans beaucoup de relations, la question du toucher, elle est quand même souvent présente. Et la peau, c'est vraiment... Voilà, aussi par la peau qu'on va rencontrer l'autre, qu'on va aller toucher l'autre, être touché par l'autre. Il y a toute la question aussi de... des zones érogènes de la peau aussi, avec des zones qui sont plus investies que d'autres dans toute la question du rapport au plaisir aussi. Et voilà, c'est vraiment l'organe de la sensorialité et l'organe qui nous permet de rentrer en lien, d'aller connaître l'autre, de découvrir l'autre, découvrir son odeur, découvrir... la peau, elle a une odeur. Chaque peau a une odeur particulière et ça participe aussi...
0: Et puis, pour moi, c'est vraiment dans cette question du dedans-dehors, il y a tout l'espace de l'intimité qu'en fait, à part quand on est enfin il y a un moment où c'est un peu flou cette interface, c'est quand il y a la grossesse, un bébé dans le ventre, ou qu'on partage, qu'on floute ses deux dents dehors. Mais en fait, c'est très rare qu'on ouvre notre enveloppe à l'extérieur, en fait, à d'autres. Et du coup, c'est quand même un gros cadeau et un peu un floutage de ces interfaces à des moments, la question de la sexualité, et qui peut du coup des fois nous perdre dans nos limites, et qui, du coup, quand ça se passe bien et qu'il y a de la confiance et de la communication... il y a aussi toute la communication pour moi de la peau, que ce soit, comme tu dis, par l'odeur, mais aussi toute la question des pores, et de la posture, quoi. Est-ce que au-delà de, enfin, on en parle beaucoup dans le consentement aussi, quand on, c'est pas le oui qui suffit, mais si le corps est complètement fermé, recroquevillé, et que tous les pores sont fermés, clairement c'est un non. Enfin, il y a toute la question pour moi, le corps aussi parle, encore faut-il savoir l'écouter, et vaut mieux communiquer en plus, ça c'est sûr. Mais en tout cas, il y a quand même toute cette question du dedans-dehors et de l'ouverture, fermeture, enfin de la communication aussi, au-delà de la communication verbale, quoi. Voilà, et puis tout ce qu'on ne maîtrise pas, comme les frissons, la transpiration, les tremblements, enfin toute l'odeur. Et voilà, et du coup, avec du coup, dans le côté négatif, toute la question de l'intrusion par la peau dans la sexualité, quoi. Quand ce n'est pas consenti et que les écoutilles sont fermées, quoi. Voilà, c'est pas très cool de finir là-dessus, mais...
1: Ouais, juste, je peux rajouter un dernier truc. Mais c'est vrai qu'on en a un peu parlé, mais on n'a pas... C'est vraiment aussi quelque chose de systémique, la peau, quoi. Enfin, on n'est pas égaux et égales en peau, et du coup, je trouve que ça revient vraiment en peau, selon qu'on est blanc, qu'on est noir, qu'on est gros, qu'on est maigre, etc. Ça vient aussi, je trouve que c'est très anatomique, mais c'est aussi très systémique, et ça montre quelque chose direct dans le rapport aux inégalités, quoi. Ouais,
3: merci. Ouais, merci. Trop bien.
1: Merci.
3: On va faire une petite pause musicale.
5: Ouais.
3: J'hésite encore, merde, tu peux trancher.
4: Mets ta chanson, Laure.
3: Je l'attrape.
4: Si tu veux, je dis ce que c'est. On va écouter Mutate, muet, je sais pas justement, de Jeanne Hadid. Laure, elle dit Jeanne Hadid, et franchement, je sais pas comment ça se dit, mais.
5: Comment c'est Hadid ?
4: Bah voilà. Elle est toujours. Il faut encore meubler.
5: Eh ben, on est toujours en direct sur Radio Saint-Féréol.
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5: Tous les troisièmes vendredis du mois, de 19h à 21h.
4: Exactement.
5: Et ce soir, nous parlons de la peau, si vous nous rejoignez en cours de route.
3: J'espère qu'il n'y aura pas eu de pub.

0: Alors, on va s'écouter un deuxième micro-trottoir qui aborde la question « Décris-moi ta peau ».
1: Ouais, ça va être une partie un peu plus longue parce que bah, les gens, ils avaient des choses à nous dire. Alors, vous allez voir ce que vous en pensez, mais c'est plus intime, plus... bon, voilà, les gens nous parlent de leur peau. Merci, et c'est un beau cadeau.
2: Ah ouais. Merci beaucoup. Je dois prendre le train aussi, d'accord. Du coup, c'est sûr que ce sera pas long. Et ben, alors attendez, je vérifie mon réglage. Oui, c'est bon. Le thème de la prochaine émission, c'est la peau.
3: La peau.
2: Voilà, et du coup, on demande aux gens au micro-trottoir, est-ce que vous pouvez nous raconter votre peau?
3: Je sais pas si je sais raconter ma peau. Je prends soin de ma peau. Je sais. Bah, y en a beaucoup, hein. Je suis grand. Et j'ai, comme tout le monde, j'ai des soucis avec certaines parties de ma peau. J'ai quelque chose qui s'appelle vitiligo, mais c'est pas très intéressant non plus. Mais généralement, je suis bien dans ma peau aussi. Oui, c'est peut-être ça qui est la conclusion la plus importante.
4: Raconter ma peau, je peux te dire déjà que je mets rien dessus.
5: Alors, elle est poilue. Elle est, je dirais, beige, assez blanche en hiver. Elle est pas très granuleuse, un peu sur le visage. Je crois que c'est tout.
6: Non, ma peau, c'est un truc super intéressant à raconter en plus. J'ai une peau normale, je pense, de franco-suisse. Parce que franco-suisse, c'est un peu meilleur par-dessus. Et elle est très sèche, ma peau l'hiver. Mais je mets pas trop de crème, donc ça se voit. Mais je m'en sors assez bien, j'ai pas trop de problèmes. J'ai de temps en temps des petits boutons, quoi, mais ça arrive à tout le monde, je pense. Et à part ça, c'est l'éclate.
7: Moi, on me dit qu'elle est très douce, particulièrement douce, surtout mes mains. Parce qu'en fait, j'ai pas trop travaillé le bois ou ce genre de truc. Et donc, du coup, ouais, très douce. Et... Bah, poilu aussi sur les jambes.
8: Et j'ai une peau un peu mate et voilà, j'ai des aspérités sur le visage et sur le dos. J'ai rien de... Ah, des cicatrices aussi, des tatouages, des poils aussi. Ouais.
9: Des taches de naissance.
8: Des taches de naissance. Bah vas-y, viens répondre avec moi alors. Tu veux parler de ma peau? Non mais voilà, j'aime bien ma peau sinon. Elle a des défauts et des qualités.
5: Ouais, on me dit aussi que j'ai la peau douce, mais moi, des fois, je la vois un peu comme un champ de bataille où je comprends pas très bien ce qu'ils font mes poils. J'ai l'impression qu'ils sont en train de se battre pour sortir de ma peau. Ils sont là... Et du coup, ils font des poils incarnés. Du coup, je me demande pourquoi ils peuvent pas juste sortir tranquillement, quoi, et, plutôt que de faire la guerre à ma peau. Et ça m'a complexé pas mal de temps. Maintenant, ça va un peu mieux. Et surtout, dans les autres parties qui sont en paix, ben, j'aime plutôt bien ma peau.
10: Vous racontez ma peau. Et ben, je crois que longtemps, je ne me suis pas sentie bien dans ma peau. Mais sans forcément penser à la peau elle-même, plus à l'enveloppe globale du corps. Et sinon, ma peau... Ben, comme j'ai toujours eu tendance à faire un peu d'acné sur le dos et sur le visage, ben, c'est vrai que c'est pas toujours facile à accepter. Mais je crois que j'ai une peau qui est assez douce, donc ça c'est cool. Et je trouve qu'avec la peau, il y a aussi la question des poils, et d'accepter la peau et les poils. Et ça m'a pris du temps aussi. Je continue à m'épiler les mollets, parce que je sais pas pourquoi je trouve ça plus joli quand c'est de la peau sans les poils, mais sous les bras, non, ça va, maintenant ça me plaît comme ça. Voilà. Et après, je pense que j'ai mis du temps aussi sur le rapport à la caresse et à aimer être contre la peau de quelqu'un. Maintenant, j'aime vraiment être contre mes enfants, contre mon compagnon, mais c'est quelque chose qui... J'ai pas l'impression que c'est un truc qui vienne de l'enfance. J'ai un truc qui s'est plus reconstruit à l'âge adulte de sentir l'importance de ce contact de la peau et de la chaleur de l'autre contre soi. Et maintenant, c'est un truc que j'aime beaucoup.
9: Ma peau, je pense que je peux dire que ma peau est douce. Et en un européenne. Ici, je pourrais dire qu'elle n'est pas blanche. Je pense que pour moi, c'est quelque chose qui m'identifie aussi par rapport à la peau. J'ai des poils. J'ai des poils dans les bras, j'ai des poils dans les jambes. C'était pas toujours facile, je crois, surtout quand j'étais enfant, adolescente. On dit que la peau, c'est un organe, et c'est l'organe le plus grand du corps. Et je pense que c'est un des organes que j'aime le plus en moi.
7: Et bien en fait, j'ai eu plein de boutons à l'adolescence. Mais un truc de ouf sur le visage et même sur le haut du corps. Et c'était vraiment terrible. Et on me demandait de prendre... Enfin, j'avais le choix de prendre un médoc pour enlever ça. Et ça a mis plusieurs mois avant de décider de le prendre parce que ça pouvait avoir des effets secondaires. Et quand je l'ai pris, il y a tout qui est parti. C'était un peu fou ce changement d'un coup.
11: Moi, je vais rajouter que je remarquais en ce moment que j'ai l'impression de commencer à voir l'évolution de ma peau au niveau de mon visage et surtout au niveau du contour de mes yeux, où elle est beaucoup plus plissée. Elle fait plein de plis. Après, je commence à me rider, quoi. Mais j'ai 26 ans.
7: Et après, je me dis heureusement qu'elle est là, parce que sinon, du coup, les gens pourraient pas me caresser. Enfin, ce serait peut-être un peu. Ça dégoûterait pas mal de gens de toucher mon sang, mes os comme ça, ce serait un peu dégueulasse. Et du coup, j'ai dit, c'est quand même tellement trop bien de pouvoir presser la peau comme ça, soit la presser en mode le toucher éponge, là, soit juste effleurer. Et ça. J'ai l'impression que ça me fait tellement sentir différentes saveurs et sensations à l'intérieur, hyper agréables.
12: Est-ce que tu peux me décrire ta peau ?
9: Ma peau est douce. Elle est de plus en plus fine. En vieillissant, et de plus en plus douce. Je sens aussi une souplesse dans mon enveloppe, comme si ma peau m'appartenait de plus en plus. Je me surprends même à pouvoir me caresser ou me masser avec plaisir. C'est un espace incroyable de petites, grandes surfaces, longues, plates, rondes. C'est comme un grand paysage. Qui est infiniment à découvrir.
11: Moi, j'aime bien quand je suis en short l'été et que pardon et que je m'égratigne la peau, par exemple avec des ronces, des choses comme ça. En soi, j'aime pas forcément m'égratigner la peau, mais j'aime bien après voir ma peau égratignée. Mmh. Ça me procure un truc un peu particulier. J'ai l'impression d'avoir vécu des aventures. Voilà, tant que c'est pas trop profond.
7: Moi, je suis dans un truc depuis genre 35 ans où je me dis, moi, j'aurai jamais aucun tatouage parce que ma peau, c'est tellement un truc de dingue, comment elle est trop belle que je vais pas mettre de l'encre dessus à tout jamais. Et là, depuis 3 ans, je suis un peu en train de réfléchir, est-ce que je le fais, est-ce que je le fais pas. Et donc, je suis trop. C'est un peu comme la maison. Et comment je décore ma maison. Et pour l'instant, je suis pas prêt à mettre ça, mais c'est une question que je trouve. Enfin, que là, ça me vient d'en parler, en parlant de la peau.
5: Moi, j'aime bien, bizarrement, quand on transpire pendant un acte sexuel. Je sais pas trop ce que ça me fait, mais c'est comme si j'ai l'impression qu'on était là à deux et que ça se matérialise par la transpi. Je sais pas trop. On se donne, quoi.
12: Est-ce que vous voulez rajouter quelque chose ?
13: Vive la peau !
12: Super.
14: On vient d'écouter la deuxième partie du micro-trottoir de Super Tempête.
0: Décris-moi ta peau.
14: Ouais.
15: Alors,
14: qu'est-ce que vous en dites?
15: On est beaucoup plus sur les questions de texture, matière, description.
13: Mais moi, il y a un petit passage qui m'a... de la peau pressée éponge, là.
0: Ah ouais.
13: Ça m'a fait penser au... à un truc qu'on n'a pas dit, mais nous, dans nos outils de toucher, il y a vraiment différents touchers, justement avec ces différentes couches de la peau. Et c'est très différent un toucher de pression structurant qui vient chercher plus justement la question de l'os ou de, qu'un toucher qui effleure, qui a toute la variation des touchers, quoi. Et du coup, il me faisait penser à ça avec son toucher éponge, là.
0: Mais alors, on sait ce que c'est le toucher éponge ou ce sera un mystère de Super Tempête?
16: Si, c'est presser la peau, mais pas trop non plus. Moi, je vois très bien ce qu'il veut dire.
17: Genre, ok, comme des pattes de chat, un peu? Non, rien à
16: des
17: voir.
16: Des pattes de chat.
13: Qui aurait une éponge dans les mains.
16: Ah, oui. Un peu plus contenant, on va dire.
18: Je trouve ça ouf de retrouver la question un peu du contraste qu'on évoquait au tout début de... En tout cas, là, il y avait beaucoup de poésie, je trouvais, quand on parle de la peau tout de suite, on évoquait la question de saveur, de maison, de paysage, de champ de bataille, et qu'il y a un univers tout d'un coup poétique qui s'ouvre. Et en même temps, avec aussi tout ce que l'autre contraste qui est plus violent de la question de justement qui a été évoqué aussi là, des maladies de peau, de l'acné, de tout ce qui est aussi ce que on discutait tout à l'heure avec toi Guillemette, quoi, de ce qui vient exposer aussi et potentiellement créer aussi de la souffrance, de la douleur, de l'intrusion, etc. On retrouve ça, je trouve, encore.
16: Et moi, j'ai trouvé ça intéressant, le nombre de personnes qui disent « j'ai la peau douce » ou « on me dit que la peau est douce ». Et je comprends, moi, parce que je pense que...
17: est-ce que t'as la peau douce ?
16: J'ai la peau douce. Ah. Mais en même temps, très honnêtement, en fait, je suis sûre que si on nous disait « ah, dis donc, t'as la peau rude », qu'on sera en mode « oh, c'est trop mignon, c'est trop sympa », tu vois. Du coup, à la fois, ça fait réagir, à la fois, je me dis « bah oui, les gens, ils sont contents ». Qu'on leur envoie la peau. Qu'on leur envoie ça, quoi, la peau douce. Et je voulais aussi dire, moi j'ai trouvé ça intéressant, des gens qui disent je mets rien sur ma peau, ou l'hydratation, ça a commencé comme ça, je crois. Parce que moi j'ai l'impression qu'aujourd'hui, maintenant que j'ai un certain âge, j'ai trouvé un espèce d'équilibre entre un corps qui a été hyper médicalisé et du coup un peu j'ai plein de cicatrices que j'ai pas choisies, etc. Et de l'autre côté, je viens d'une culture où la peau est hyper ritualisée chez nous, les soninkés, et hyper ritualisée, c'est-à-dire que c'est quelque chose qui, c'est un postulat où de la naissance jusqu'à la mort, donc la peau qu'on va laver, hydrater, nourrir tous les jours de la naissance à la mort, qui sont des choses qui prennent beaucoup de place, et je trouve que c'est pas facile de jongler, mais aujourd'hui j'ai trouvé, je voulais le dire, je suis très contente.
17: Super.
16: C'est ça, je mets pas du beurre de karité 365 jours sur 365 sur ma peau, et que j'ai appris à cohabiter avec mes cicatrices moches. Parce que j'en ai d'autres, mais c'est un prochain chapitre plus tard dans l'émission.
17: Quel suspense.
19: D'ailleurs, vous savez le verbe qui veut dire appliquer de la crème ?
17: Il y a un verbe.
0: Il y a un verbe.
16: Oui.
17: Oindre.
16: Oindre.
19: Oindre.
16: Incroyable.
17: Oindre. Ça fait un peu. Bon, ok.
19: Ouais.
17: Ouais.
0: Et moi, ça me fait. Il y a un truc. Je sais pas. En fait, j'aurais. Je pense que j'avais pas été très honnête sur le fait que j'avais envie de dire ça dans le micro-trottoir sur la peau, mais j'ai envie de dire ça. En fait, il y a quelqu'un qui dit ça et ça m'a fait penser. Dans les Sims actuellement, les options de peau sont vraiment énormissimes. Déjà, il y a un nombre de teintes de peau disponibles pour vos Sims qui est vraiment très très large.
16: Illimité.
0: Ouais, illimité. Oui, ça comprend notamment bleu et vert, ce qui, pour le coup, voilà. Mais aussi, les Sims peuvent avoir du vitiligo, justement. En fait, il y a quelqu'un qui a parlé de son vitiligo.
17: Je sais pas ce que c'est.
0: Je connais pas très bien cette maladie, mais ça fait notamment des décolorations de la peau. Et ça a été médiatisé ces dernières années parce qu'il y a une mannequin, dont évidemment je me rappelle pas le nom maintenant qu'on est en direct, mais atteinte de vitiligo, qui est devenue super connue. Et ils peuvent avoir aussi plein de taches de rousseur et plein de cicatrices et machin. Et bon, je sais pas, ça me fait aussi penser à ce truc que... déjà, il y a vraiment eu des évolutions dans c'est quoi ce qui est bien vu ou mal vu en termes de peau, même s'il y a des, évidemment, grandes tendances, genre
20: clair c'est mieux que foncé, mais quand même il y a un moment où genre être bronzé c'était un truc de pauvre et c'était la honte, et si t'étais de la bourgeoisie fallait être bien super pâle, et où après ça s'est inversé, genre être bronzé c'était avoir les moyens de partir en vacances et d'aller faire des UV, et la pâleur c'était justement, c'est devenu le truc de pauvre qui travaille à l'usine et qui peut pas aller en vacances, et voilà, je sais pas, ces dernières années il y a la mode des taches de rousseur qui existait pas avant, maintenant les gens ils se font maquiller, tatouer des taches de rousseur alors que c'était trop la honte il y a quelques dizaines d'années et tout. Et bon, je sais pas, je trouve ça ouf que ce soit en même temps super plastique et aussi trop bien que ben, plein de gens aient envie de renormaliser et repluraliser c'est quoi les trucs de peau qu'on voit, et que les Sims puissent avoir du vitiligo, voilà, génial.
14: C'était, enfin,
20: moi ça me fait plaisir.
14: C'est Winnie Harlow,
20: ouais,
14: la mannequin.
20: Merci.
14: Super. D'autres réactions avant de passer à la suite ?
19: Moi, je me disais juste que quand on parlait du corps qui vieillit et que la personne parlait de ses rides et tout,
20: ouais, en étant jeune, peuvent avoir des rides.
19: Voilà, bah, c'est super parce que les rides, c'est super. En vrai, c'est très beau. Et aussi de ce truc de peau de bébé où il y a le bébé. Mmh. C'est vrai que les bébés, ils ont quand même une peau. Enfin, de la peau, elle évolue vraiment, quoi. Mmh. Et voilà, je sais pas pourquoi j'imaginais des bébés avec leur peau beaucoup plus tendue sur des bouts et qu'après, quand tu vieillis, elle se flétrit un peu.
16: J'ai fait le pèse plus lourd du fait que ça se détende.
18: Oh, ça c'est une super question. Est-ce que on
21: va se renseigner
18: de pouf, on va regarder.
14: Oui, est-ce que la peau s'affine vraiment? Est-ce que c'est un facteur de vieillissement, la peau qui se patine, qui se...
18: Ouais, elle s'affine. Ouais.
20: Mais c'est vrai que c'est ouf quand même. Elle grandit, quoi. Enfin, au début c'est un tout petit sac et après c'est un sac géant.
14: C'est le moment de lancer la suite, si je comprends. Si t'es ok, Merle, je pense que c'est le bon moment de balancer la chronique.
20: Mais oui, qu'est-ce que tu nous racontes ce mois-ci, Merle ? Eh bien, ce mois-ci, en faisant des recherches et d'autres sur la peau, j'ai découvert qu'il n'y avait pas de consensus scientifique sur l'origine des différences de couleur de peau. J'ai littéralement lu « Les premiers êtres humains avaient vraisemblablement la peau foncée sur une source fiable » et « Les premiers êtres humains avaient vraisemblablement la peau claire sur une autre ». Et en apprenant ça, j'ai été frappée par la pensée. Mais qu'est-ce qu'on est bête ? Alors, évidemment, je ne suis pas tombée des nues en mode « Quoi, le racisme, c'est pas fondé, en fait ?» Mais quand même, ça m'en a rajouté une couche de découragement, dépité, de nous savoir si platement abrutis. On n'est même pas trop sûr de comment c'est arrivé les différences de production de mélanine, mais par contre, on est capable de fonder tout un système de discrimination meurtrier dessus. À partir de là, me rendre compte qu'on ignorait l'histoire de l'évolution de la couleur de peau m'a fait me demander, mais en fait ça remonte à quand les premières traces de racisme ? Et là, je me suis perdue dans une plongée entre la page Wikipédia de l'ethnocentrisme, le principe de minorité majoritaire, les articles qui pointaient les liens entre suprémacistes blancs et mouvements anti-IVG. Et j'ai dû m'accrocher à mon tuba et me forcer à remonter à la surface parce que j'ai senti le désespoir politique m'envahir. Vous savez, ce moment où t'arrives plus du tout à avoir de l'espoir que la société s'améliore, tellement ce qu'on trimballe déjà comme passé nous dépasse. Le moment où t'as l'impression qu'un truc aussi simple que l'égalité entre les êtres vivants, ben en fait ça va être inatteignable tellement on a déjà creusé d'inégalités. Mais en cherchant quelque chose à quoi me raccrocher, je me suis souvenue de cette estimation. À partir de 2042, la population non blanche aux États-Unis devrait être en majorité. Bien sûr, ça va pas magiquement changer le monde. Les Trumpistes ne vont pas du jour au lendemain raccrocher leur casquette Make America Great Again en disant tant pis, on a perdu. Mais j'avoue que ça me donne quand même un peu d'espoir, ou en tout cas ça m'enthousiasme. C'est peut-être naïf, mais je continue d'y voir une évolution dont pourrait s'avérer découler un peu de changement des mentalités. Je rêve du fait que l'amenuisement de la population blanche pourrait peut-être jouer un peu sur la société. Mais attendez, est-ce que je viens de valider l'existence du grand remplacement ? Punaise, mais grave, je suis trop favorable en fait, il faut absolument mettre ça en place. D'ailleurs, je pense que ça devrait être une de nos responsabilités en tant que personne blanche de s'auto-dépeupler. On pourrait appeler ça le désarmement démographique ciblé. Et puis les bébés qui viendraient au monde, ce seraient que des filles, on les appellerait toutes Amandine. Et Zemmour se retournerait dans sa tombe parce que ouais, dans ce fantasme, Éric Zemmour est mort. Il s'est réveillé un jour, il a réalisé qu'il était une petite chure, ça l'a achevé sur place. Et oui, non, zut, je suis encore passée de la désillusion à l'illusion. En fait, je sais pas si j'ai de l'espoir. Je sais qu'on peut pas faire disparaître les gens, les problèmes en faisant disparaître les gens. Même si des fois, on aimerait bien. Je sais pas grand chose, mais je crois savoir qu'on trouvera pas une porte de sortie sans la chercher. Alors je cherche, j'écoute les gens qui m'apprennent à chercher et je me tiens éloignée de la page Wikipédia sur l'ethnocentrisme parce que rester immobile de découragement, ça va pas faire bouger les choses.
1: Bah merci, merci, merde, j'essaie de lancer le son. Ah si, ça arrive. On vous retrouvera après la musique.

0: On vient d'écouter un extrait de Bleu de Nuit de l'artiste Balogi, qui était sur l'album 137 Avenue Kanyama, qui était sorti en 2018. Mais je voulais juste dire deux phrases, parce que Balogi a aussi réalisé un film l'année dernière, en tout cas qui est sorti l'année dernière, fin d'année là, qui s'appelle Augure, un magnifique film qui est vraiment vraiment, enfin je voulais en parler ici parce que en lien avec la peau, c'est vraiment quelque chose d'assez incroyable. Et pour les cultures africaines, d'Afrique subsaharienne et d'Afrique de l'Est, c'est vraiment un hommage à un tas de nos traditions, hein, je suis un peu émue, que ce soit la magie, les sensations, tout l'univers un peu un peu spirituel qu'on occulte quand on est de la diaspora ou quand on est né ici, et que vraiment il est beau quoi. Il est beau et il est même peut-être un peu trop généreux. Mais voilà, c'est une honte, il a été très peu diffusé en France. Bientôt on va pouvoir l'acheter en DVD. C'est encore des gens qui regardent des DVD, mais il faut le voir. Et maintenant c'est ma chronique, je dois m'auto-lancer. Je m'auto-lance. Il y a les peaux qu'on aime et celles qu'on n'aime pas. Des peaux légitimes et celles qui ne le sont pas. Celles qui se mangent volontiers, celles qui comme le kiwi grattent rap. Il y a les peaux lisses, les peaux rudes, les peaux mixtes, les peaux pourries, les peaux neuves, les peaux de vache, les peaux de banane. Ces bananes qu'on ne mange jamais en public, et encore moins avec leur peau, celles qu'on ne singera jamais, celles qui savent la puissance du singe. Il y a les nôtres de peau, jamais lisses, jamais passe-partout, celles qui se beurrent de karité, qui se protègent quand même du soleil, celles qui se mangent le racisme et la négrophobie, celles qu'on exotise, celles que les autres voudraient s'en prendre ce qui va avec. Celles que les autres voudraient s'en prendre ce qui va avec. Les nôtres de peau, pas marron, pas chocolat, pas cacao, pas banania, pas kerloucha, pas café au lait, pas caramel, pas sale, non, nos peaux, noires, en majuscule. Nos peaux dont la mélanine retarde légèrement les rides, celles qui vieillissent plus vite, quand même à force de subir, celles qu'on tente de blanchir, puis qu'on finit par sublimer à force d'évidence, celles qui se retrouvent en bas de la gamme chromatique, en bas de l'échelle même de camarades qui se mangent le même racisme. Cette peau qu'on totem, qu'on taboue, comme dirait Joël Sambi, qui prend cher, celle dont on ne se défait pas, celle dont on ne se défait jamais, même à force d'adaptation et d'intégration. Le pelage qui se soigne de pétrapide biche. Les peaux dites, les peaux montrées, les peaux qu'on tait, les peaux dénies. Celles qu'on converge, les peaux dont l'enveloppe contiennent ces questions incessantes. Tu viens d'où? T'es qui, toi? Oui, mais de quel pays? Tu parles bien le français, dis donc. Non, mais pour de vrai, tu viens d'où? Les peaux marquées par l'histoire visible, les peaux dont on ne se défait pas, les peaux qui ne se fondent jamais dans la masse, les peaux qu'on apprend à bichonner, les peaux de la douleur, les peaux dont on veut être les potes parce que, oh, les pauvres, c'est si dur. Les peaux alibi, les peaux caution. Oui, mais moi, j'en connais des noirs. Enfin, pas trop. Si, toi, mais toi, c'est pas pareil. Il y a nos peaux noires qui se défendent, qui se carapacent, qui tiennent le tout, parce que c'est comme ça. Oui, on serre les dents parfois, on fait avec souvent, et pour celles qui sont encore là, vivantes toujours. Il y a les peaux noires des grandes villes cosmopolites, les exceptions de ces mêmes espaces cosmopolites. Il y a les peaux noires dans le RER francilien, celles autour des tables militantes, les peaux noires dans les rues, les peaux noires dans les rues de vos campagnes. Il y a les peaux qui se montrent, celles qui se cachent, celles qui se noient en masse dans la Méditerranée. Et puis, celles qu'on génocide face au silence global, faire comme si ça n'existait pas. Celles qu'on fait semblant d'atteindre, celles qui se font passer au-dessus par la blanchité, celles qu'on muselle. Il y a celles paillettes, les peaux swag, les peaux serrent les dents parfois, on fait avec souvent, et pour celles qui sont encore là, vivantes toujours. Il y a les peaux qu'on aime et celles qu'on n'aime pas, des peaux légitimes et celles qui ne sont pas.
1: Super, merci. Est-ce qu'on enchaîne tout de suite avec le texte de Petra Pied de Biche?
0: Oui, Petra Pied de Biche, si tu nous entends, on t'aime.
1: Petit rebond.
0: 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Quand je cours, il y en a. 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Dans ce que je vomis, il y en a. Dans ce que je défèque, il y en a. Dans ce que j'aime, il y en a. Dans celle que j'aime, il y en a. 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Extrait de Soigner mon pelage de Petra Pied de Biche. Les éditions de La Saillante.

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0: Voilà, j'ai toujours 88.4 en tête, mais c'est pas ça, c'est pas à Marseille. C'est toujours Super Tempête, on fait toujours une émission sur la peau. Et là, on va parler un peu de tatouage, parce qu'on se disait qu'on allait quand même pas faire une émission sur la peau sans parler de tatouage. Et la première question, c'était qui est tatoué autour de ce plateau?
1: Il faut pas lever la main, faut dire dans le micro. Oui.
0: Bah moi.
1: Moi.
2: Et qu'il l'assume ou qu'il l'assume pas?
1: Ouh.
0: Ça sera...
3: C'est la question d'après.
4: Oui.
5: Moi aussi.
6: Moi aussi.
1: Pas moi. C'est okay. Quand même une sur sept.
0: Ouais.
1: Six.
0: Oui. Statistique intéressante. Et si on dit tatouage, quel est le premier mot qui vous vient?
1: Encre.
6: Doute.
4: Dauphin.
6: Marqué.
0: Aiguille.
2: Réfléchis.
7: Indélébile.
1: C'est pas ton deuxième mot, Guillemette?
7: Si. Et toi, t'en as dit combien, merde?
1: Bah là, plein.
7: Ah ouais, voilà.
0: Eh ben... Non, bah... Si ça, si y en a un qui te vient, tu pourras le dire à un autre moment. C'est quoi un tatouage pour vous, du coup? Là, on peut... expliciter un petit peu, je veux dire. On a pas le mot déjà.
4: On peut dire trois mots.
2: C'est pas vraiment pour moi, mais j'avais entendu un jour une tatoueuse qui évoquait pour elle ce qu'était le tatouage. Elle disait, mais moi je suis juste là pour révéler quelque chose qui était déjà inscrit, qui est déjà dans la peau. Et ça m'avait beaucoup parlé, cette question de... C'est déjà là. C'est une marque déjà là et juste qui a besoin d'être révélée.
1: Wow.
0: Eh ben, moi, je crois que c'est ce que je disais tout à l'heure. Pour moi, c'est des cicatrices, en tout cas des marques qui sont choisies. Parce que j'en ai beaucoup qui ne le sont pas, qui sont très visibles. Et que du coup, à un moment donné, j'avais envie de marquer mon corps de cicatrices que j'avais décidé de faire.
7: Moi, je crois qu'il y a la dimension choisie et il y a aussi la dimension d'histoire. Ça vient raconter quelque chose que nous, on veut raconter sur nous, ou qu'on veut se raconter à nous-mêmes. Et j'ai l'impression que ça aussi, le tatouage, il y a plein d'endroits où ça a eu des histoires, ça a eu des grandes histoires, quoi. Le tatouage, c'est aussi... c'est pas né aujourd'hui, en 2024, c'est hyper la mode dans plein d'endroits du monde, etc. Mais qu'il y a plein d'endroits où il y avait toute une culture du tatouage. Du coup, pour moi, c'est vraiment une histoire choisie, tracée. Enfin, d'ailleurs, je ne sais pas si c'est que choisi. Ce n'est pas toujours que choisi, les tatouages, c'est vrai. Mais...
1: C'est marrant, moi, la première réponse qui me vient en tête, c'est ma peau. Ça fait tellement longtemps que je suis tatouée, et beaucoup tatouée, que les tatouages, c'est juste ma peau. Mais en l'occurrence, j'ai un tatouage qui dit... Qu'est-ce que ça pourrait être un tatouage? J'ai un tatouage qui dit des bobos pour être beau. Et quand j'étais plus jeune, j'étais là, c'est trop ça. C'est trop mes bobos pour être beau.
0: Moi, ma mère, par exemple, elle a été tatouée sur le visage et uniquement sur le visage. Et chez les Soninkés, c'est un rite de passage. Et je pense que dans plein de cultures, ça existe aussi. C'est-à-dire sortir de l'enfance à 12 ans. Et pour le coup, c'était pas du tout choisi.
7: Oui, c'est pour ça. Je me suis dit, en fait, c'est vrai qu'il y a... Puis il y a plein de...
0: Même si c'était très beau.
7: Oui. Mais ça s'inscrit dans un rite, dans quelque chose qui revient, dans une marque de t'appartiens à quelque chose. Et c'est pas choisi de la même manière que... C'est pas individuel aussi, c'est collectif, quoi. Et que... On n'a pas forcément ces histoires-là. Et après, il y a eu aussi des tatouages de torture. Enfin, j'ai l'impression qu'il y a aussi plein de gens qui ont été marqués
1: c'est
7: au fer rouge, comme on dit. Mais...
1: Bah oui, des littéraux tatouages de torture. Enfin, c'est... Ouais.
0: Une anecdote, une petite histoire autour de vos tatouages ou de choses que tu as entendues, même si t'es pas tatouée.
4: Ça arrive.
7: Bah moi, oui. Parce que je pense mon tatouage a fait grande discussion dans ma famille. Parce que personne dans ma famille était tatoué. Et je pense qu'il y avait un truc très, très bourgeoisie, petite bourgeoisie. Mais on ne touche pas à la peau, quoi. Le sacré de la peau à un endroit. Et je me rappelle avoir annoncé à mes parents en avance, avant qu'on se voie, que je m'étais fait tatouer. J'avais envoyé parce que je savais que c'était un peu un interdit... J'étais adulte, hein, je précise. J'avais 20 ans, enfin, j'avais pas 16 ans, quoi. Et j'avais envoyé une photo à mes parents pour dire, bon voilà, préparez-vous, ça va bien se passer, j'ai fait des choix, j'ai réfléchi et tout. Et en fait, ils l'avaient montré à toute ma famille. Et donc, je suis rentrée, j'ai quand même une très grande famille. Et en fait, tout le monde, mon tatouage est dans le dos. Et tout le monde venait me regarder le dos. Et je me suis dit, mais plus jamais. Soit je l'annonce, soit je prépare. Mais et bon, j'étais la première, c'était la première fois. Et ça a fait quelque chose, mais je m'y attendais pas. Je crois que comme on est dans une famille où plutôt on respecte nos choix sur des bouts, mais que là, ça venait aussi ce truc de marge, de qui se tatoue, de qu'est-ce que ça vient dire dans des familles, de classe sociale, de plein de choses, quoi. Ça vient.
0: Et il y en a d'autres dans ta famille qui sont tatoués depuis, tu sais, ou.
7: Oui, mais très discrètement et ça se voit pas. Et ils ne viennent pas, enfin, toi, réunion de famille. Puis moi, je l'avais annoncé, mais aussi. Et puis après, j'ai fait des points. Hein. J'ai dit à ma mère, mais en fait, si je t'envoie quelque chose, jamais tu le montres à des gens. Mmh. Et ça, c'est mon intimité. Tu n'as pas exposé mon intimité sur quelque chose comme ça. Enfin, ça a permis de discuter quand même. Hein. Et aussi avec les gens, on ne tire pas un t-shirt pour regarder sans mon avis. Voilà.
0: Eh ben, moi, quand j'ai fait mon premier tatouage, où ça a pris un certain temps entre le moment où j'ai décédé et le moment où je l'ai fait, puisque la personne que je voulais qu'elle me tatoue n'avait jamais tatoué de personne noire. Bref, en tout cas, voilà, le dessin était fait, nanana, j'y vais. Et au bout de 3 minutes, je me suis endormie. Ça a duré 1h20 et j'ai dormi.

0: Anecdote, parce que j'ai plus de 40 tatouages, alors franchement, j'ai beaucoup d'anecdotes de tatouages.
1: Tu peux en choisir deux.
0: Non, mais je vais réfléchir encore. Laure, raconte ton tatou si tu veux.
2: Bah, moi, j'ai un tatouage et je l'ai fait il y a 3 mois.
0: Après avoir réfléchi 12 ans.
2: Non, c'était vraiment un gros coup de tête. Et du coup, pour moi, le tatouage, c'est plutôt un instant, un moment. C'était un. Voilà, avec ma meilleure amie, on s'est fait le même tatouage. Ouais, je trouve ça vraiment très cute qu'on ait fait ça à 36 ans, voilà. Et voilà, c'est rigolo. Mais je l'ai fait cet hiver. Et du coup, là, ça va être l'été. Et en fait, j'ai remarqué que j'avais un tatouage et j'ai capté que là, j'ai fait un stage de danse et des gens sont venus me voir et m'ont touché ma cheville. Ah, ça veut dire quoi? Et j'étais là, ah oui, c'est ça aussi, avoir un tatouage. C'est que les gens t'approchent, quoi. Enfin, un peu comme ce que tu disais, Guillaume.
1: Font des commentaires.
2: Oui.
0: Attrape ton bras sans te demander. J'aime bien que t'aies parlé du tatouage avec ta meilleure amie. Ça me fait penser que... vous avez rigolé? J'ai fait
1: non.
0: Une blague? Non. Moi, j'ai plein de tatouages. J'ai quand même pas mal de tatouages recouverts. Et j'aime bien ça du tatou et j'aime bien cette pratique du tatou. Et je pense que j'ai même été un peu jugeant des fois. Je pense que j'ai jugé des personnes qui faisaient retirer leur tatouage au laser. Voilà, c'est pas très bien, mais j'avoue tout. Dans un truc un peu puriste comme ça, de genre, non, mais le tatouage, tu le fais pas retirer, tu le fais recouvrir. Mais j'ai notamment j'ai recouvert des tatouages qu'au bout d'un moment, ça n'allait plus, quoi. Je voulais plus avoir ça sur ma peau, mais aussi des Magic Tattoo, justement. J'ai fait vraiment beaucoup de Magic Tattoo avec beaucoup de gens différents, des personnes qui avaient le même tatouage que moi.
2: Okay. Ah, Magic Tattoo, ouais, c'est quand deux personnes ont le même tatouage. Ouais. Enfin, on a le même. Ouais, bah ouais, c'est super ça, non?
0: Bah ouais, j'en ai genre au moins 5, je crois.
3: Waouh.
0: Et j'en ai recouvert certains en mode je veux plus de lien avec cette personne.
1: Ah ouais, ok.
0: C'est fou, ça fait ça quand même.
2: Mmh. Voilà. Mais genre, c'est ok, ça marche de recouvrir son tatouage et de transformer, quoi.
0: Ah ouais, ouais, ouais, ouais, vraiment. Et des fois, parfois, moi j'ai plusieurs méthodes de recouvrement qui s'appellent blast over, où en fait, si tu regardes bien, tu vois encore le motif d'avant en dessous, mais il y a un truc plus gros, plus massif, aussi plus récent, du coup la couleur elle est plus fraîche, qui va attraper le regard et faire que tu vois plus le tatouage d'avant. Mais il y a aussi des tatouages, je laisse tomber, après le recouvrement, tu vois, tu peux plus du tout deviner ce qu'il y avait en dessous, quoi. Mmh.
1: D'autres petites histoires ou anecdotes?
4: Moi, j'ai eu, ça me fait penser quand tu t'es endormie. Moi, mon tatouage, il a duré 7 heures en tout, donc 2 fois 3 heures et demie. Et les 3 premières heures et demie, je n'ai rien senti, mais j'avais des fourmis dans les pieds pendant 3 heures et demie, quoi. Je sentais plus mes pieds, donc ça veut dire que j'étais aussi avec une amie. et elle me touchait le pied et je sentais rien. Comme quand on anesthésie les dents. Le lendemain, par contre, j'ai beaucoup senti.
2: C'était décuplé, quoi.
3: Bah moi, je veux bien faire une petite anecdote ou pub en parlant de tatouage. C'est que du coup, le 24 d'ailleurs, mars, c'est-à-dire bientôt, on refait un tatou coiffe, une journée de tatouage et de coiffure, mais aussi de massage, mais aussi de fripe, mais aussi de make-up à prix libre à Lucandiwa, à la Cancaillerie et dans un autre lieu aussi. Voilà, donc n'hésitez pas, si vous n'avez pas encore de tatouage, comme moi-même, à venir
2: bah oui, c'est super,
3: vous décorer.
2: Moi, mon tatouage, je l'ai fait au dernier tatou coiffe que vous avez fait à Lille, et c'était très rigolo de... Il y a un peu ce truc de tatouage, c'est pour la vie, il faut bien choisir. Et en même temps, il y avait tellement de gens qui se tatouaient. Et enfin, il y avait une espèce de flow. Et du coup, voilà, souvent un peu le coup de tête. Mais c'était une chouette occasion, en tout cas, de se faire tatouer.
1: Et est-ce que, genre, on peut faire des gros tatouages, genre un serpent géant sur tout le dos?
3: Bah, ça va dépendre beaucoup de combien il y a de monde. Mais en tout cas, la dernière fois, non, clairement, si. Parce que le tatouage est quand même ce qui est le plus. Aguichant dans les propositions, et du coup non, c'est plutôt là pour des petits tatouages.
1: Ok.
3: Et ce que j'ai pas dit aussi, c'est que du coup tout est à prix libre et va pour des caisses de soutien pour les personnes trans et racisées de la vallée, ou voilà.
1: Très bien. Et moi, j'avais une dernière question. Est-ce que ça existe des tips ou des conseils pour une personne qui hésite et qui ne sait pas quoi faire ou qui ne sait pas comment s'y prendre pour faire son premier tatouage?

0: réfléchis.
1: Moi, je sais pas, je suis trop novice en vrai. Je passe mon tour.
2: Ou on peut dire peut-être ce qui, pour soi, rassure.
1: En tout cas, vu que je l'ai fait sur un coup de tête, j'ai quand même senti que c'était trop. Que j'avais manqué un peu de réfléchir un peu plus au dessin. Enfin. Moi, enfin, ça vaut le coup quand même d'un peu plus se laisser une heure en plus pour bien choisir. Enfin, moi, c'était vraiment en mode intense, mais. Et que, en tout cas, la tatoueuse m'a dit. Elle a vu que c'était un peu précipité et elle était prête à prendre vraiment une heure en plus. Il n'y avait pas moyen que je fasse un truc qui hésite, quoi. Voilà. Mais c'était mon unique expérience.
0: Ben, ne pas le faire en été, quand on veut exposer sa peau et que c'est des endroits qu'on va exposer, et de pouvoir la protéger pas mal les premiers temps, avoir un rituel. Et après, mais après, je pense qu'il y a plusieurs écoles, mais moi, je suis plutôt de l'école de personne qui va choisir la personne qui va la tatouer, regarder soit le style, soit m'assurer que c'est une personne en qui j'ai confiance, que je peux rencontrer, avec qui je peux discuter, mais parce que je pense que c'est quelque chose qui me stresse un peu. Du coup, faut pas hésiter à demander à la personne qui te tatoue comment elle fait, poser des questions, savoir quelle est sa manière de tatouer et qu'est-ce qu'elle peut te conseiller ou pas. Et ouais, avoir du temps de réflexion. Mais ça, c'est ma pratique.
3: Ouais, moi, ça me fait penser à un truc de... Ben, que sur les choses d'hygiène et d'entretien, en fait, il y a vraiment de tout. Les tatoueurs, tatoueuses ont souvent leur pratique entre mettre le cello tout de suite, pas mettre le cello, beaucoup de crème, pas beaucoup de crème.
2: Homéoplasmine, pas homéoplasmine.
3: Ouais, exactement, il y a vraiment à boire et à manger, quoi. Et du coup, j'ai envie de dire, bon, bah, peut-être, faut aussi pas forcément trop se stresser, faut faire les bonnes pratiques pour éviter l'infection et les bonnes pratiques pour éviter l'exposition au soleil, mais voilà, il n'y aura pas les conseils ultimes qui vont tout changer, parce qu'il y a 1000 conseils, donc ne stressez pas là-dessus.
0: Et qu'on peut s'endormir et que peut-être ça fait pas mal. En tout cas, par rapport à la douleur, j'ai l'impression qu'il y a tout un truc de si les gens ils se tatouent toujours autant, je trouve que c'est une douleur aussi particulière que tu as choisie. Alors ça peut faire très mal et je connais pas de gens qui m'ont déjà dit plus jamais je fais ça tellement ça fait mal. Parce que c'est une expérience de douleur particulière choisie.
2: L'endorphine, quoi.
0: Ouais, peut-être, ouais, c'est ça.
2: Et on doit conclure, non? Je crois que tu nous regardes.
1: Non, ça, je crois que ça va. On peut. Si,
3: dans
1: bientôt.
3: Quand même.
1: Si.
3: Je regarde l'heure et quand même.
1: Ouais.
2: Bah, moi, par exemple, je choisirais, je pense, jamais un dessin qui est déjà fait. Voilà.
3: Mais c'est un conseil ou c'est un.
2: Non, c'est pas un conseil. Ah, oui. Je parle en mon nom et moi. Et... Non, non, non.
3: Je me disais, c'est tranché comme conseil.
2: Oui, mais ça élimine beaucoup, mais aussi beaucoup de gens qui... Et aussi parce qu'il y a des pratiques en dehors des salons, où soit c'est à prix libre, ou à des tarifs plus accessibles, parce que c'est sûr que ça change pas mal de choses sur cette donnée-là, mais je psychologiquement, je crois que je peux pas.
0: Parce que t'es unique?
2: Non, parce que j'aime bien la précision, et que je trouve aussi que c'est un travail intéressant entre la tatoueuse et moi de voilà, et puis souvent finalement ça a été très bien.
0: Et est-ce que c'est toi qui dessine ton tatouage?
2: Non, je sais pas faire ça.
0: Non, mais je veux dire, est-ce que tu viens avec des idées précises, ou est-ce que c'est vraiment à la rencontre en disant bah là je veux faire tatouer?
2: Non, j'avais des idées précises.

0: Et avant de se quitter, on a une dernière petite interview qu'on voudrait partager avec vous. C'est une interview qu'on a enregistrée. Et là, on refait un détour plus vers le monde un peu médical, mais aussi le monde de la parentalité, puisqu'on a rencontré une médecin pédiatre qui nous parle de la pratique du pot à pot. Alors, on précise avant, ça parle beaucoup, beaucoup de maman et quand ça parle d'autres parents de papa dans l'interview, le monde médical voit beaucoup de monde hétéro et du coup, de couple hétéro. Parle comme ça, c'est pas, voilà, nous on fait... on le dit aussi pour rappeler qu'il y a d'autres parentalités, mais en tout cas, vous prévenir que vous allez entendre ça. Mais voilà, on part à la découverte du pot à pot.
1: Pardon, décidément ce soir.
0: Can't tell this.
2: Spécialisé.
1: Alors attendez,
0: ah, c'est bon. Les aléas du direct.
1: C'est bon.
0: Bonjour Véronique.
3: Bonjour.
0: Alors on te voit aujourd'hui parce que tu es médecin pédiatre spécialisé en néonatologie et que tu as beaucoup travaillé sur une pratique qui s'appelle le pot à pot. Pour commencer, est-ce que tu peux nous expliquer ce que ça veut dire néonatologie? Qu'est-ce que c'est?
3: Alors la néonatologie et en tout cas les services de néonatologie à l'hôpital, ce sont les services qui accueillent des nouveau-nés.
0: Alors est-ce que tu pourrais nous expliquer ce que c'est le pot à pot et aussi nous dire c'est quoi son intérêt spécifique du coup en néonatologie?
3: Alors le pot à pot, c'est le fait de prendre le bébé peau contre peau par ses parents, de le porter vraiment peau contre peau. C'est fort fort utilisé en néonatologie, beaucoup chez les nouveau-nés prématurés, et puis aussi de plus en plus chez les nouveau-nés à terme. Par exemple, on préconise que au moment de la naissance, le bébé puisse être laissé sur le ventre de sa maman et puis ramper doucement vers le sein, en tout cas être porté en peau à peau pour bien favoriser l'adaptation à la vie utérine, extra-utérine, pardon. Pour les nouveau-nés prématurés, on le préconise aussi, mais quelquefois ils sont trop instables et c'est difficile de faire cette pratique de soins tout de suite après la naissance. En tout cas, chez les nouveau-nés prématurés, ce que l'on encourage de plus en plus, c'est, et surtout ce qui a été montré aussi, qui est très très bénéfique pour le développement de ces enfants qui sont vraiment très fragiles, c'est d'être portés par leurs parents en peau à peau, le plus longtemps possible.
0: Mais qu'est-ce que ça fait en fait concrètement cette pratique du pot à pot pour le nouveau-né et pour les parents?
3: Alors ça fait plein de choses. Peut-être que ce serait intéressant que je réexplique un petit peu l'histoire du pot à pot. Parce qu'en fait c'est une pratique qui s'est développée en Colombie à la fin des années 80. Et ce qui se passait dans ce pays-là, c'est qu'en fait, il n'y avait pas assez d'incubateurs pour les enfants qui étaient nés prématurément. Donc, il y avait un partage d'incubateurs.
0: C'est quoi un incubateur?
3: C'est une couveuse. Est-ce que c'est un terme qui est plus connu? C'est ces boîtes transparentes dans lesquelles on met les enfants nés prématurément et qui permettent de garder l'humidité et la chaleur. En tout cas, comme il n'y en avait pas assez en Colombie, on mettait plusieurs enfants dans le même incubateur et il y avait énormément d'infections. Et donc, il y a eu un pédiatre qui a eu l'idée de demander aux parents de porter leur enfant en peau à peau et finalement de remplacer l'incubateur et de voir si ça diminuait le taux d'infection. Et ça a été le premier bénéfice qui a été montré. Oui, ça a diminué le taux d'infection. Et puis après, il y a plein d'autres bénéfices qui ont été montrés. Ça permet de créer des liens de meilleure qualité entre les parents et leur bébé. Ça favorise la stabilité du nouveau-né, c'est-à-dire que il va avoir moins d'apnée, il va être moins fatigable en fait, moins d'apnée, moins de bradycardie. C'est les moments où il y a le cœur qui a une fréquence cardiaque qui diminue et qui traduit souvent une fatigue du bébé. Il a un sommeil de meilleure qualité. Et puis, à distance, il a aussi un meilleur développement. Et puis, chez la mère, ça favorise le soutien à l'allaitement maternel. parce que il y a quand même beaucoup de ces mères de nouveau-nés prématurés qui souhaitent allaiter leur bébé à un moment où c'est difficile pour elles de leur donner les mêmes soins qu'un nouveau-né à terme, et ça les aide beaucoup à avoir une lactation de qualité, alors que elles mettent en route leur lactation au tire-lait, et ça c'est très compliqué.
0: Et est-ce qu'on comprend qu'est-ce qui se passe techniquement? Qu'est-ce qui fait que le contact de peau à peau, il crée tous ces bénéfices-là?
3: Alors, on n'a pas encore tout compris. Mais en tout cas, chez le bébé, ça... vraiment, ça recrée un environnement sensoriel qui est plus proche de celui qu'il aurait eu s'il était resté in utero. Il va entendre le cœur de sa mère, il va entendre la voix de sa mère, il va être contre sa peau, c'est bien bien au chaud, il va avoir l'odeur de sa mère, il peut s'approcher du sein, il peut téter des gouttes de lait, donc avoir dans la bouche quelque chose qui va ressembler au liquide amniotique. Il va être plus protégé de tout l'environnement des unités de néonatologie, qu'on qualifie souvent d'environnement high-tech, parce qu'effectivement, il y a beaucoup de technologies, mais c'est pas un environnement idéal pour un tout petit aussi vulnérable. Et puis chez sa mère, ça va aussi entraîner... par tous les récepteurs cutanés qu'il y a, en plus la poitrine et tout le torse est rempli de récepteurs cutanés extrêmement sensibles, et l'activation de tout ça, ça entraîne des sécrétions d'hormones, et en particulier de l'ocytocine, l'hormone du plaisir, du bien-être, donc ça c'est vraiment très positif, en tout cas très très bénéfique à la fois pour le bébé et ses parents.
0: Je me disais, tu as beaucoup parlé de maman, donc j'imagine du parent qui a porté l'enfant. Est-ce que ça marche? C'est aussi une technique qui est pratiquée avec les parents qui n'ont pas porté? Qu'est-ce que ça fait dans ces cas-là?
3: Bon, en termes d'allaitement, j'ai parlé de la mère, mais avant j'avais dit parents parce que c'est vraiment les deux parents qui sont encouragés à porter leur bébé, voire des proches. Mais en tout cas, les bénéfices ont été plus étudiés chez quand le bébé est porté par sa mère que par son bébé. Enfin, quand le bébé est porté par sa mère que par son papa. Et puis ce qui se passe aussi, on sait moins de choses chez le père, mais on sait aussi que quand c'est le père qui porte, il y a aussi un meilleur sommeil chez le bébé, une meilleure stabilité. Et si on revient à la Colombie, d'ailleurs, c'est encourager ce portage 24 heures sur 24. Et donc, ça veut dire que ce soit un même adulte qui porte 24 heures sur 24, c'est vraiment très difficile à envisager. Donc, c'est vraiment la communauté qui est celle choisie par les parents qui porte le bébé. Donc c'est les parents, mais les grands-parents peuvent être impliqués aussi, des amis... Alors, il ne s'agit pas qu'il y ait 50 personnes, il faut quand même que ce soit un nombre limité de personnes, mais en tout cas, ce n'est pas réservé aux parents.
0: Ok. Et moi, un truc qui me fascine en pensant au pot à pot, c'est que du coup, j'ai l'impression qu'il y a quand même un endroit où la recherche montre que un câlin, enfin un contact en tout cas, peau contre peau, ça ne fait pas la même chose physiquement qu'un câlin avec des vêtements, quoi. On est d'accord, enfin, que là, si on parlait de prendre son bébé contre soi, lui dans un pyjama et nous avec des vêtements, ça ne ferait pas la même chose, quoi.
3: Ah oui, tout à fait. Vraiment, le peau à peau, c'est l'enfant, il est nu, quoi. Il a juste une petite couche, et la mère, c'est, ou le parent, c'est sur sa poitrine, hein, sans linge entre les deux. Par contre, il faut que l'enfant il soit tenu. Donc, on les met dans un bandeau de portage. Donc, il a un bandeau sur le dos, un bandeau assez serré d'ailleurs pour qu'il soit bien tenu, et puis aussi pour que ce soit en toute sécurité pour la mère aussi. parce que, ou par le, pour le père, parce que souvent ils ont tendance à s'endormir quand il y a des pots à pots qui sont longs, mais quand on s'endort, bah, on tient moins bien son bébé. Donc il faut permettre aux parents de pouvoir, pouvoir s'endormir, pouvoir être bien, c'est important qu'ils soient installés confortablement.
0: Et du coup, tu disais que cette pratique, elle pouvait aussi être intéressante pour les enfants à terme. Est-ce que, c'est quoi le niveau de, je sais pas si le mot c'est démocratisation, mais en tout cas de, comment cette pratique, on la voit en France? Est-ce que ça, c'est souvent à l'hôpital, dans les maternités, qu'on propose de faire ça, juste que tu disais de mettre le bébé tout de suite sur le ventre à la naissance? Moi, j'ai aucune représentation de ça.
3: Alors, c'est de plus en plus, hein. Et d'ailleurs, il y a, les 5 ans à peu près en France, il y a une très très grosse enquête qu'on appelle l'enquête nationale périnatale. C'est-à-dire que pendant une semaine, on recueille des informations sur tous les enfants qui sont nés en France pour voir comment évoluent les soins, pour avoir des éléments de recherche pour réfléchir à l'organisation des soins. Et dans la dernière enquête nationale périnatale, il y avait 80% des enfants qui étaient portés en pot à pot à la naissance. Donc c'est vraiment énorme, hein. Par contre, il y a une autre démarche en France qui s'appelle l'initiative Hôpital Ami des Bébés, qui se développe également beaucoup, hein. Actuellement, on considère qu'il y a 10%, même c'est un petit peu plus, je crois que c'est pas loin de 15% des nouveau-nés qui naissent dans une maternité qui est labellisée IHAB. Et là, dans ces maternités-là, les recommandations, c'est que le bébé soit porté en pot à pot 2 heures après la naissance. Et puis dans toutes circonstances aussi, en cas de césarienne. Donc ça, c'est un énorme travail des équipes pour arriver à ça en toute sécurité. Donc c'est important de donner quelques recommandations aux parents pour éviter ça. Et une fois que les recommandations sont bien appliquées, il y a vraiment aucun souci de sécurité. Mais donc c'est dans ces maternités labellisées IHAB que ce travail est le plus avancé et où là les bébés sont vraiment portés 2 heures après la naissance. Mais oui, ça se pratique de plus en plus en France et dans les unités néonates aussi, ça se pratique de plus en plus et d'autant que les associations de parents d'enfants nés prématurément le réclament à cœur et à cri, quoi. C'est vraiment une de leurs revendications majeures, c'est de travailler au zéro séparation de la mère et de son bébé après la naissance. Et il y a vraiment une très très forte demande des parents pour soutenir le pot à pot.
0: D'accord, merci. Est-ce que peut-être tu peux nous dire où est-ce qu'on peut trouver des informations sur le pot à pot si on est parent ou autre intéressé? Enfin, du coup, plus d'informations?
3: Sur les sites des associations, hein, et notamment le site d'une association qui s'appelle SOS Préma. Après, il y a un petit livret qui est fait par l'association Sparadra, qui est aussi une association qui, au départ, son objectif, c'était de travailler à lutter contre la douleur des enfants hospitalisés. Donc, ils ont fait beaucoup de documents là-dessus. Il y a aussi un site qui est celui de l'Association européenne des parents d'enfants nés prématurément, qui s'appelle le FCND. Et là-dessus, on peut aussi trouver beaucoup de choses.
0: Ok. Bah, est-ce qu'il y a quelque chose de plus que tu veux nous dire, toi, sur le pot à pot, avant qu'on conclue ce petit échange?
3: Merci de m'avoir proposé de partager ça avec vous. Et peut-être que ce que je pourrais dire, c'est que dans ma carrière de médecin, de travailler autour de cette thématique et de toutes les ramifications qu'il y a autour, ça a été d'une grande richesse et je suis vraiment ravie que des choses moins techniques émergent. Et d'ailleurs, il y a un article scientifique qui a été écrit par un très très grand chercheur aux États-Unis et qui s'intitule « Le pot à pot, l'avenir de la néonatologie ». Je pense qu'effectivement, c'est l'avenir de la néonatologie.
4: Et voilà, nous avons fait le tour de nos deux heures de super tempête sur le thème de la peau. C'est la fin, on va rendre l'antenne assez rapidement parce qu'on a été gourmande. On voulait vous lâcher une dernière petite info, c'est que ce week-end à Recoubeau-Jansac dans la Drôme, il y a un festival autogéré de pédagogie sociale décoloniale, donc du 15 au 17 mars à Recoubeau. Et vous pouvez trouver plus d'infos sur le site infolibertaire.net. Cette émission, c'était super. Est-ce que on n'a pas le temps de vous faire un mot de la fin, mais on vous dit au mois prochain sur un thème encore mystérieux pour nous-mêmes.
5: Donc voilà. Comme tous les mois.
4: D'ici là, portez-vous bien.
6: Au revoir, bonne soirée, bon week-end.
4: Merci.

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0: pointe, ça?
1: La montagne?
0: La montagne est pointe, ça? Angoulême?
1: Oui.
0: C'est comment Angoulême?
1: Angoulême, c'est petit.
0: Ça ressemble à quoi?
1: C'est joli. Je t'enverrai des photos. Et il y a une vue un peu panoramique sur Angoulême.
0: Oui.
1: C'est joli.
0: Oui.
1: T'as une sacrée toux, hein?
0: Oui.
1: Il faut que tu te soignes.
0: Oui, c'est ma vie.
1: Quoi de neuf, sinon?
0: J'ai acheté du Lacoste.
1: Oh, purée. T'as acheté ça quand?
0: Dans un hôpital.

0: Quand j'étais petite, il jouait de la guitare jour et nuit. Jimi Hendrix résonnait sans cesse dans la maison. C'était inné chez lui. Le talent s'est peu à peu évaporé. Son sourire effacé. Son regard s'est éteint. Du haut de mes 11 ans, j'apprends les mots psychose, contrainte, contention. La gravité de la situation me frappe dès que je franchis la porte de l'hôpital. L'été dernier, j'y suis retournée pour lui rendre visite, en état de choc. Au fil des années, le même schéma infernal se répète. Cohabitation chez maman, crise psychotique ingérable, hospitalisation en psychiatrie. Mars 2012. Le diagnostic tombe. Il a 15 ans. Mon frère est atteint de schizophrénie.
1: Tiens, essaye.
2: C'est un micro.
1: On fait quoi avec?
2: Regarde, vas-y, mets
1: avec toi.
2: Ah,
1: c'est comme les reporters.
2: Voilà.
1: Alors, il y aura des perturbations sur le train mental, notamment dans les Midi-Pyrénées. Et.
2: T'entends?
1: Ouais, j'entends, ouais.
2: Et là, droite.
1: Gauche-droite? Ouais. Ok, ah, c'est super.
2: Regarde, parle dans le micro.
1: Ça filme?
2: Fais droite. Non, c'est que du son.
1: D'accord, c'est pour enregistrer. Voilà. Un deux, test micro. Un deux.
2: Fais droite-gauche, tu vas voir.
1: Un deux. Gauche-droite, droite, gauche.
2: T'entends?
1: Un deux, droite. Gauche.
3: De l'enfer.
2: De l'enfer.
1: Alors, il y aura des perturbations sur le train montagne, notamment dans le Midi-Pyrénées. Nous sommes dans une froide.
2: Quoi?
1: J'aurais fumé les guerres d'Israël.
2: Pourquoi?
1: Parce que ça me plaît, j'aime bien la guerre.
2: T'aimes bien la guerre?
1: Ouais.
2: C'est pas vrai.
1: Ouais.
2: T'aimes pas la guerre, toi?
1: Si, j'aime bien.
2: Non.
1: Si. En direct de l'enfer.
2: T'aimerais bien faire du ouais. Cinéma?
1: C'est quoi? Cinéma, bah, c'est facteur?
2: Non, tu me dis que t'aimerais bien filmer. Ça veut dire que ça te plairait, en fait, d'être caméraman.
1: Moi aussi, moi, enregistrer seulement.
2: Enregistrer.
1: Comme toi, avec ça.
2: Ah, le son.
1: Ça.
2: Pourquoi?
1: J'aime bien. J'ai vu ça à la télé.
2: Ouais.
1: Pas caméra, mais... Ah, ça fait penser au Daily Bugle dans Spider-Man. Oui, Spider-Man.

0: Ma mère.
1: On se trouve à l'hôpital, on est convoqué par une psychiatre, elle nous annonce le choc post-traumatique et la maladie. Que ce soit moi-même, la maman ou mon fils, on a hurlé, on ne voulait pas le croire, donc c'était un déni. À ce moment-là, j'étais dans la possibilité de parler. J'ai dû faire appel à ma sœur, ma grande sœur, qui était ma personne de confiance. Donc c'est elle qui parlait en notre nom.
0: Ma tante, la grande sœur de ma mère.
2: Déjà, j'étais assez surprise parce que j'ai pas vu la maladie s'installer, alors que je suis quand même infirmière en psychiatrie. Quand je suis arrivée dans le bureau et que la chef de service a parlé de schizophrénie, j'étais un petit peu en état de choc, sauf que je l'avais jamais vue délirer. Il y avait sa maman. Le médecin, je me rappelle, lui parlait de la personne de confiance, dans le sens suivre le dossier médical avec elle. J'ai eu tout apporté, puisqu'elle était en état d'épuisement. J'ai découvert son fils complètement délirant. Et puis, tout ça, ça a été révélé, j'ai envie de dire, grâce à la petite fille, enfin, Rislane.
0: Rislane. Mon prénom est Rislane. On parle de moi à la troisième personne. Je suis la troisième personne. Mon frère, ma mère, puis moi parfois. Révélé. 12 ans plus tard, la petite fille révèle encore l'indicible. J'ai toujours été là, dans un coin au loin ou souvent trop proche. Une proximité parfaite pour enregistrer.
3: Pourquoi tu penses à ça?
4: Je pue à l'hôpital, c'est là où il y a les requins. Là, c'est des requins. Ils doivent avoir tes maigrifs pour aller voir les requins. C'est là où il y a les requins. Tu enlèves, hop là, tu envoies là, je veux pas aller, là, il y a les requins. C'est là où ils vont faire du mal. J'ai échappé mal, j'ai m'en refait pour l'instant. C'est là où il y a les requins. Elle mord d'accord, moi. Alors, je suis précieux, je ne peux plus envoyer à l'hôpital. Bon, pas là, il y a des requins. C'est là, il y a des requins, d'accord? Tu comprends? Ah, tu comprends. Ah bon. D'accord, bon.
0: Été 2023. Je déteste cet hôpital, je le connais trop bien. Quand est-ce que je vais le revoir? Pourquoi l'infirmière lui parle sur ce ton?
5: Ça vous contrarie tout ce qu'on dit, hein? Vous n'aimez pas trop, hein? Bah ouais. Oui, mais... Après, il faut une acceptation aussi de votre état, de l'injection, enfin des traitements, l'acceptation de votre maladie aussi. Et il y a plein de gens qui sont sous injection et qui vivent normalement comme tout le monde. Il y en a même qui ont un travail et on ne voit pas du tout qu'ils sont malades. Hein. Ils ont une injection tous les mois ou tous les 15 jours, ça dépend.
0: Juillet 2021. Le petit déjeuner de mes 20 ans. Pas de place à la fête.
4: Une horrible femme. Tu es l'antichrist.
1: Face à lui, je sais que je dois garder l'attitude calme et ne pas répondre.
4: Amener son fils, tu as du mal de soi. Prends le paradis sur son dos, c'est dégueulasse. Tu me forces à le faire. Tu m'as forcé à dire tout ça.
1: Sur le moment, j'ai du mal, je le prends mal.
4: Tu es dégueulasse. Je sais pas, tout le monde, tu es dégueulasse. T'as une merde de moi, tu es dégueulasse.
1: Voilà, je vois qu'il perd le contrôle. Dans l'immédiat, je le prends pour moi.
4: T'as failli foutre en l'air, tu es dégueulasse. C'est méchant ce que tu m'as fait. Tu es dégueulasse de me faire ça. Je suis tranquille, tu veux me laisser tranquille? Vous aimez tous cette attitude de la famille, vous me dégoûtez. J'ai pas d'être avec vous.
1: Mon enfant, d'habitude, est passif, calme, gentil. Puis assez rapidement, je lui dis, mais non, c'est la maladie.
2: Ces dimensions-là, on ne les voit pas quand on travaille comme infirmière à l'hôpital. J'ai fait des réunions avec lui où il disait que tout allait bien. Parce qu'il parle super bien. L'éloquence chez lui, c'était incroyable. Moi, je me rappelle de la réunion MDPH où il disait qu'il n'était pas malade. Qu'il parlait plusieurs langues étrangères, qu'il avait eu son bac. Dans la réalité, dans la maison, ce qui se passait, ce n'était pas du tout ça. Il en mettait partout. Il y a un arrêt de bus
6: Il ne prend pas parce qu'il faut qu'elle le conduise en voiture. Il met du linge partout. Il laisse tout traîner. Quelquefois, elle est au travail, il débarque. Elle n'est jamais tranquille, vraiment. Ce n'est pas le rôle de sa mère de continuer de faire le boulot qu'elle fait. Et j'explique ce qui se passe dans la maison, mais si jamais je ne l'avais pas arrêté, son discours, il n'aurait jamais été reconnu handicap. Je savais que quand il venait, c'était difficile, mais j'acceptais quand même, à l'époque, de le faire venir. Et j'arrivais encore à échanger avec lui, j'arrivais encore à lui faire faire des choses à l'époque, mais petit à petit, il en a fait de moins en moins. En fait, ça s'est aggravé.
0: Aggravé. Euphémisme. Je ne reconnais plus mon frère. Il s'oublie lui-même aussi.
4: Et là, je crois que je suis coiffeur, en fait, j'arrive pas à comprendre. J'ai perçu tout à l'heure comme bac.
3: Elle, comme toi.
4: C'est célibataire, toi aussi. Mm-hmm. C'est que c'est célibataire, comme moi. Mm-hmm. C'est sûr, sinon je suis coiffeur, moi. Sinon, je suis coiffeur.
3: Non, non, t'as eu un bac.
4: Tu veux un bac, elle. Ouais. Je suis pas coiffeur.
3: Non, c'est bon. C'est pas quoi.
4: Je suis coiffeur, je crois que j'étais coiffeur, je me suis dégradé. Je suis pas coiffeur, parce que je crois que mon bac, c'est un coiffeur.
3: Non, t'as mis le bac L, il est même là derrière. Oui. T'es pas coiffeur.
4: D'accord, je vais faire des rétro-couleurs. D'ailleurs, c'est dégradé.
0: Dégradé. Comme à la maison, où le chaos s'est installé. Septembre 2022. J'arrête mes études avec l'idée illusoire de sauver ma famille. 6 mois, au cœur d'un cauchemar réveillé. Tous mes sens à l'arrêt. Figé, au rythme de mon frère, pour entrer en symbiose avec lui à la recherche d'une issue. Manger, dormir, manger, pleurer. Pleurer au réveil, ne plus vouloir se réveiller. Vide, impuissance. Combien de temps j'aurais pu rester? Nouvel an 2023, le lendemain. Le jour même, j'ai décidé de ne plus jamais revivre à la maison. C'était eux ou moi.
7: Où je laisse pas cette maison? Il y a le bordel. C'est honteux ce que tu me dis. C'est le jour de l'an, je te jure que c'est honteux.
5: J'en ai marre, j'ai plus d'espace. J'ai pas d'espace.
7: Je sais. Regarde, mon espace, il se réduit, j'ai plus rien. Il ouvre mon brassard, il prend mon portable. Tu prends ma carte, mais j'ai plus de vie.
4: J'ai des morceaux.
7: Moi, je vais demander au médecin, t'as tiré en cure.
4: Je suis pas prêt, tu veux manger. T'arrêtes. Je suis pas assez appuyé, je suis avec elle. Je vais manger. Je vais manger. T'arrêtes.
7: Mais je suis à nous.

0: T'as bien aimé ton cadeau de Noël? Je suis en train de travailler sur mon documentaire.
1: C'est quoi?
0: Sur toi, sur la famille, sur moi.
1: D'accord.
0: Ouais.
1: Oui.
0: Et je vais peut-être remonter pendant les vacances de février.
1: Tu peux venir avant?
0: Je pense pas.
1: D'accord. Ah oui, à la maison, ouais.
0: Tu t'ennuies pas trop?
1: Oh, ça va, je regarde la télé. Je dors aussi. Ah, c'est super que je puisse parler comme ça.
0: Au téléphone?
1: Ouais.
0: Tu as d'autres contacts que tu peux appeler aussi?
1: Des amis?
0: Ouais.
1: Non, j'ai sur Facebook. J'ai plus leur numéro. Après, je compte te parler. Tu me manques.
2: Obsession. Je suis enfermée dans le spectre de sa maladie. Je l'emporte dans mes bagages, dans chaque appel, dans ma solitude, dans ma nuque tendue. Elle me hante. En route vers la maison, entre deux déménagements. Maman au bout du fil. Le jour de mon arrivée, mon frère sera interné. J'entre en master. Lui se retrouve à nouveau entre ces quatre murs blancs. Pas de couleur, pas d'horizon. Le silence. Cœur qui s'emballe, souffle coupé, attaque de panique. Le médecin prescrit un anxiolytique. Cette boîte restera fermée. Je ne peux pas être malade. Prémices d'une lutte vertigineuse contre l'angoisse.
3: La maladie est au centre de la famille, des conversations, de nos vies, carrément.
4: Tu as toujours été calme, tu as été obligée d'être calme. Je pense que tu ne voulais pas rajouter à ta maman.
3: Ta vie n'est plus la même, et... ni la mienne ni la tienne, mais toi, bien sûr, il y a un impact. Ça. Et tu dois accepter quand même qu'il y ait une maladie et que tu peux faire avec.
4: Elle voulait que tu vives, elle voulait que tu ris, elle voulait te sortir du système dans lequel elle est enfermée avec son fils.
3: Quoi qu'il arrive, nous sommes une famille. J'ai deux enfants. Et ça, c'est important de ne pas l'oublier, parce que dans la maladie, je dois donner beaucoup plus de temps à ton frère qui se trouve dans l'état dépendant.
4: Je voulais que tu sois suivie, mais ça n'a jamais été possible que tu aies un psychologue. Même petite. Et je me disais, mais enfin, elle a quand même vécu des choses difficiles. Mais il ne fallait pas parler.
3: C'est ce qui était interne, en fait, on devait le ralentir parce que ton frère n'aimait pas le bruit. Il fallait éviter qu'il y ait du bruit dans la maison.

0: Après, ce qu'il y a dans l'oreille, ça va être jugé. Est-ce que c'est une gêne ou est-ce que...
1: Non, c'est comme, comme un gadget ou un truc comme ça qu'elle trouve à tête et qu'elle l'envoie. C'est un gadget. C'est un parc qui m'envoie ce qu'il me sort de la tête. Comme un gadget, je sais pas. Je trouve ce gars, je démonte.
2: Bon, ça, je peux rien parce qu'il est en train de...
0: Non, mais il attend l'extériorité.
1: Je trouve ce PD, je vais défoncer.
0: Mais c'est pas rationnel,
1: je suppose. C'est un sale PD qui est mis en dessous de la tête, pourquoi j'ai le nom d'arbre. Il est déjà au moins.
0: Ok.
1: Je trouve ce gars, je vais défoncer.
2: Il se met ta mère maintenant.
0: Mais t'es pacifiste, toi, là-bas.
1: Je suis pas du tout pacifiste, moi.
0: Donc t'as quelque chose qui te gêne.
1: Moi, à cause de ça, au parc, la nourriture a mauvais goût, mais j'ai fait quelque chose. La nourriture a mauvais goût, j'ai plus de café.
0: C'est dans ta tête,
1: sinon. Moi, c'est le gars qui me pose, ça remonte. Je sais pas où tu fais ce gadget, mais c'est un genre bizarre, j'ai un peu comprendre. C'est un genre bizarre, j'ai un peu comprendre.
0: C'est juste des frayeurs, sinon. C'est dans ta tête, sinon.
1: Et d'un sous ma vie, je suis dégoûté.
0: C'est juste du stress.
3: Fallait rien dire. Donc, du coup, tu portais les choses tout le temps, dans ton corps. Tu les portais vraiment.
4: À un moment donné, je me dis, mais tout va bien. Malgré tout ça, bon, Rizlan, elle est très mature.
3: Et je me disais, mais à un moment donné, il faut l'aider aussi. Mais non, mais elle est forte. Elle est forte. Ben, je dis, oui, elle a beau être forte, mais émotionnellement, c'est quand même pas facile.
4: Alors, je sais très bien qu'elle m'exprime... Elle n'exprime pas. Elle ne parlait pas de sa douleur face à ce qui se passait au départ. On ne parlait pas, on ne pouvait pas.
3: N'importe qui serait choqué dans un système pareil, mais non. Pour ta mère, c'était lourd ce qui se passait à la maison, il ne fallait pas que ça sorte.
4: Elle s'exprimait donc avec ses tantes, heureusement.
3: Le fait que tu ailles bien, enfin, pour ta mère, c'est ce qui l'aide à tenir debout quand même.
5: Juillet 2023, 1000 km au sud.
6: Je vais au boulot ce matin, j'appelle ma mère, je prends des nouvelles et j'apprends que mon frère voulait partir à l'aéroport Charles de Gaulle, sans papier, sans bagage. Et en fait, j'ai une émission radio dans 10 minutes. Il faut que je compose avec ça. Je suis loin, je suis inquiète. Je pensais que tout ça, c'était derrière et que ça allait aller mieux. C'est pas le cas. Je dois essayer de faire comme si ça allait. Parce que je suis au boulot et que c'est la seule chose qui me réconforte.
7: Cette histoire, elle me trouble encore.
5: La petite sœur de ma mère.
7: Ça s'est passé en 2012, en mars 2012. On est en 2024. J'ai jamais trop compris ce qui s'était réellement passé, les conditions dans lesquelles Ismaël a décompensé. Ça a été soudain, parce que j'apprends par ma famille que mon neveu Ismaël et ma nièce, toi, Rosane, vous avez disparu. Donc, il y a une enquête qui est ouverte. On appelle ça une disparition inquiétante au départ. Donc, c'est vraiment chercher une aiguille dans une botte de foin à ce moment-là. Et on finit par trouver toi et ta maman et pas Ismaël. Par la suite, j'apprends qu'il est en Espagne. Je pars en Espagne pour aller le chercher. Je ne peux pas moi-même en tant que tata prendre un enfant mineur avec moi. Et donc, je passe au tribunal et je rentre en France et je l'emmène directement à l'hôpital le soir. J'ai ce compte-rendu. Déjà, ça me surprend, c'est que en 2012, Ismaël pèse 66 kilos. Alors qu'aujourd'hui, je connais pas son poids, mais je pense que ça doit être largement plus du double. Parce qu'il y a aussi un peu de boulimie, je crois, qui a dû aussi se greffer sur son état psychologique. Je savais que c'était très, très compliqué pour elle. Avec tes enregistrements, J'ai vu le cauchemar, en fait. Ça m'agace. C'est pas Ismaël, en fait. C'est pas lui. C'est la maladie à qui je m'adresse. Il est là, mais il n'est pas là.
5: Schizo. Fendre. Freine. Esprit.

0: pour vous, c'était pas possible. Vous étiez dans un espèce de huis clos, morbide. Ouais, je vais dire le mot morbide un peu. C'est toi qui pouvais, par exemple, dans des situations de crise, bah, c'était toi qui pouvais gérer ça avec tranquillité, alors que je suis persuadée qu'à l'intérieur de toi, ça bouillonne et ça va exploser, mais tu sais la gérer tranquillement et tu trouves ça d'ailleurs normal.
1: Je fais tout pour que tu ailles mieux, Ismaël. Écoute, on va acheter 20 kebabs et on va les manger tous les deux. Moi, je suis d'accord, on va à l'hôpital. J'en peux plus. Je n'en peux plus.
0: T'étais bonne élève en cours, t'as eu ton bac au la main, tout va bien. C'est après que j'ai vu, parce que ça n'allait pas. Et t'es impacté. Tu n'es pas qu'un dommage collatéral. T'es aussi au milieu de ce bordel. Pourquoi aujourd'hui, bah, tu les angoisses qui viennent, et des fois on se demande pourquoi je n'ai pas à être angoissée, tout va bien, l'école ça se passe bien, et pourtant c'est parce que j'ai une espèce de pieuvre à l'intérieur de moi qui me fait du mal, j'ai mon cœur qui se serre, j'arrive pas à respirer, je ne sais pas pourquoi. C'est tout ça en fait. Je pense que bah, la meilleure décision qu'elle prise, après c'est de dire bah, il faut que je m'éloigne pour sauver ma peau et pour ma santé mentale.

0: a ma tante qui m'appelle. Je suis désolée, je peux pas te parler maintenant. C'est maman, elle, je l'appelle. Et elle me dit à la fin de la discussion entre deux phrases que Ismaël il va peut-être être sous tutelle et qu'il y a un risque qu'il soit en foyer de vie. Comment tu veux que j'imagine mon frère en foyer de vie avant 27 ans? C'est pas possible. Un foyer, quoi, c'est vraiment la dernière solution. Enfin, il n'y a plus d'espoir, c'est la mort. Moi, je peux plus supporter des appels comme ça. Je suis censée aller, enfin, continuer, genre, aller en cours le lendemain, comme si de rien n'était. Pour moi, le foyer, c'est la fin. Il pourra jamais être autonome, jamais avoir sa propre vie, jamais avoir d'appartement. Je place ça comment? Moi, là, je suis en pleine période d'examen, j'essaie de m'occuper de moi. Je peux pas l'imaginer en foyer. Pas maintenant. J'ai mon cœur qui bat super fort. Je sais pas comment je vais faire.
1: Là, il a préparé un peu de linge sale.
2: Très bien.
1: C'est toi qui vas faire tes lessives, là. On va aller chercher ton linge et puis il va prendre son portefeuille.
2: Alors, le portefeuille, c'est pareil. Si tu le ramènes dimanche soir, on fait comme ici, on remet dans le casier. Ah oui, ça, on est sûr qu'il ne perd pas ses affaires.
3: C'est moi, je vais laisser, bon, je confiance.
2: Ah oui, après, oui. Mais nous, ici, hein, tu le mets dans ton casier où tout est fermé à clé.
3: Oui.
2: Parce que comme il y a ses papiers d'identité, oui, sa carte, il ne faudrait pas les perdre. Ah, allez, viens, on va aller chercher tout ça. Bonjour.
4: Donc, il y en a deux, et pareil pour demain matin, dimanche à 8h, il y en a deux aussi.
2: Allez, bonne permission, bon week-end!
5: La première fois que je suis rentrée, je me suis sentie très mal. Je me suis dit, mais c'est pas possible, mon fils est enfin, voilà, la personne est enfermée.
6: On l'a découvert en isolement.
5: Moi, être confrontée à cela, c'est. J'espère à personne.
6: C'est un enfant qui est seul. Moi, je connaissais les chambres d'isolement, comment il va vivre ça.
5: Qui a donné l'autorisation, je n'en sais rien. En tout cas, pas moi.
6: Plusieurs soignants viennent pour la contention. Enfin, moi, il m'a expliqué, on m'a traîné dans le couloir, nu.
5: On utilise cette méthode pour le sécuriser, sauf que je n'étais pas avertie avant. La façon dont on prend les personnes, c'est brutal. Pour moi, l'enfermement n'avait aucun sens.
6: Puis je me disais, comment il va s'en sortir? C'est un sacré traumatisme qu'une hospitalisation en psychiatrie.
5: Je ne comprends pas comment on peut soigner une personne sur l'enferme. Ils sont déjà endormis par les traitements. Ils sont seuls dans une pièce.
6: Comme il n'y avait pas d'unité adolescent sur le secteur, donc il était en secteur adulte, ce n'était pas non plus les conditions idéales pour un adolescent.
5: Quand on rentre, on est fouillé. Il y a des interdictions. Ça peut être une ceinture ou quoi que ce soit.
6: C'est des choses que j'ai vues dans mon travail, bien sûr. Des patients abusés parce que trop sédatés, etc.
5: Nous, psychologiquement, c'est douloureux, surtout la première fois.
6: Quelque part, quand il était en isolement, moi, je me disais au moins, il était en sécurité.
5: Les clés, tout partout, partout où vous allez, vous avez le bruit des clés. On avance, la porte s'ouvre, il y a plusieurs pièces, avec une lucarne, une petite lucarne. À travers la porte, je voyais parfois des personnes passer, des patients. On voit le visage apparaître de son proche et ça fait peur. Parce qu'on se dit, mais qu'est-ce qui se passe?
6: Il s'est jeté sur moi un jour, sur mon épaule, en me disant, mais j'ai cru que vous m'aviez abandonné.
5: Tout de suite, quand on rentre, on a l'impression d'être dans une cellule. Au départ, quand je suis arrivé, il n'y avait même pas de droit. Enfin, je voyais un matelas bleu. Fenêtre avec des barreaux. Il y a un lit, il y a un lavabo. isolement. Un mot, j'ai du mal à sortir.
6: Que c'est le malade, je ne sais pas. Je me demandais si c'était vraiment ce qu'il fallait faire, en fait. Je me suis posé la question sur nos pratiques.
5: On entend les gens crier au secours, ils ont envie de sortir, des coups dans les portes, violents. La personne, vous la voyez souffrir en disant « Mais moi, j'en ai marre, je veux rentrer. » Vous entendez tout ça et vous êtes impuissant face à ça.
7: Il n'y a plus vraiment d'hôpital. Nous, avant, il restait, on prenait en charge le patient, mais longtemps. Les familles, on les laissait souffler.
5: Dès qu'on sort, c'est l'explosion de larmes parce que ça paraît vraiment pas juste, quoi. C'est pas juste. En tant que maman, on se dit « Mais moi, j'aimerais bien qu'il soit dehors et moi, je sois à sa place. »
7: Moi, il n'y a jamais une fois où j'ai vu un psychiatre avoir un entretien avec les membres de la famille. Jamais. Le malade, il peut dire ce qu'il veut. Ce n'est pas ce qui se passe dans la famille. Comment ils font pour soigner leurs malades ?

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Chez nous, la psychose envahit l'espace. Dehors, il fallait se dissocier, sourire et retenir l'envie d'appeler à l'aide. Je rêvais de fuir. À bout de souffle, j'ai pris mon envol à 18 ans, avec le sentiment coupable d'abandonner ma famille à sa tourmente. Dans ma tête, les souvenirs, les cris, rumination mentale, elles dérobent mon sommeil.

0: février 2024.
1: Ah, c'est ouvert. Ah bon ? Bizarre.
0: Nos retrouvailles.
1: Il y a quelqu'un ?
2: Salut.
3: Bonjour.
2: Ça va,
3: toi ?
1: Surprise !
2: Ça va ? Tu faisais quoi ?
3: Bah, je mangeais céréales.
1: Salut.
3: Mets ta caméra, Lisanne.
2: C'est un enregistreur microphone.
3: Ouais.
2: Stéréo.
3: D'accord.
2: J'arrive. À...
3: Ouais.
2: Et ta chambre est où, tu
3: m'as? Ouais, mais bon, je cherche un vestiment.
2: Ah ouais, c'est là. Ah ouais, c'est plus ta bande.
3: Moi, c'est trop beau.
2: Ça te fait pas peur?
3: Non, c'est chacun un costume.
2: Ta mère va péter un câble, c'est beau.
3: Je cherche un costume.
2: Il va falloir que tu ranges, là, non?

0: T'as compris ?
1: Ouais, avant il vomissait.
0: Ah, c'est vrai ! Tu vois comme quoi, ouais. C'est des petits détails la vie. Hein. Manger et ne pas vomir.
2: Elle s'est mise à faire un rêve qui lui disait « Il faut absolument que tu partes ce soir. Il faut que tu partes, réveille ton mari, il faut partir. »
1: Sans
2: raison particulière.
3: Ça.
2: Mais l'impression était très forte. Et elle réveille son mari, elle lui dit...
1: Elle parle de quoi?
2: J'ai un pressentiment, il faut qu'on parte.
1: Inconscient.
3: Ouais, ça sent réel, l'intuition.
4: Et on s'amuse à faire comme si... Tu vois, je déjeune, tu vois. Mmh. Je déjeune, je finis dans la vie, et regarde ensemble le prix. Tu veux le faire?
5: Mais on peut que écouter.
4: On peut écouter un café.
5: Si. Enfin, tu peux écouter le son que fait le café quand tu le bois. Mon frère est en train de boire son café sans lait, dans lequel il a mis du sucre.
4: Oui.
5: Le café a l'air chaud.
4: Oui.
5: Très chaud, peut-être.
4: Ce que je fais, c'est que je fais à l'italienne comme toi. Et... Ouais. Je fais à l'italienne comme toi. Et... Je mets de l'eau dans la poudre. Et le café a un goût de coco.
5: Ah oui?
4: C'est du coco. Je vais goûter mon café, tu veux goûter?
5: Bah non, merci. Mais tu as.
4: Ah merde, dans un verre.
5: Tu as mis quoi dedans? Donc du sucre?
4: J'ai mis un sucre.
5: Et c'est tout?
4: C'est du coco.
5: C'est du café qui a le goût de coca?
4: Ouais, c'est du coco.
5: D'accord.
4: Je fais du coca tous les matins. Tu vois, t'imagines, c'est des économies. Well, I stand up next to the mountain. J'adore le café. C'est ma passion. And I chop it down with the edge of my hand. Tu espionnes. Tu vois, regarder comme ça sur ton lit. Tu vois, t'as ta caméra et tu passes ton temps à espionner. Tu vois. Tu bois, tu manges, tu bois et tout, tu vois.
5: C'est drôle.
4: Tu passes ton temps à espionner. Et tu vas devenir plus belle, et plus grande et plus forte en vieillissant. Et tu vas devenir comme un diamant.
5: T'aimerais faire quoi?
4: Vendre mes livres.
5: Vendre tes livres?
4: Vendre mes livres, oui.
5: C'est pas trop tard, hein, tu sais. Après, tu veux faire de la guitare?
4: Non. Ouais, je refais.
5: Ok.
4: Je refais maintenant. Je suis amélioré.
5: If I don't meet you no more in this world, then I'll meet you in the next one. 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Elle est pas accordée?
4: Si.

0: T'as reconnu la chanson?
1: Ouais.
0: T'as reconnu? Ouais. C'est quoi?
1: Dun, dun, dun, dun, dun.
0: C'est quoi? T'as reconnu? C'est quoi?
1: J'ai pas le titre.
2: Tout est désaccordé. Le la sonne faux pour moi. Mon frère ne l'entend pas. Une histoire sans fin. Vivre dans la crainte du prochain appel. Où est-ce que l'on se reverra? Je te rêve libre et en paix. Schizophonie, un documentaire de Rislane Hakim, Créadoc 2024, Université de Poitiers, avec le soutien du pôle Image Magélis.
3: Mixage, Étienne Gracianette.
2: Je remercie chaleureusement ma mère pour son courage et son amour inconditionnel, mes tantes pour leurs précieux témoignages, et mon frère que j'aime et qui m'inspire.

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Blanche Griffin.

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